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2: Il est 5h en temps universel, 7h ici à Paris.
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2: Bonjour à tous, merci d'être avec nous pour le début de ces 3 heures d'actualité internationale avec au programme les dernières évolutions dans les négociations entre l'Iran et les États-Unis. De l'économie aussi avec ce débat sur l'instauration ou non d'une taxe sur les superprofits des compagnies pétrolières. On en parlera avec notre invité dans un peu plus d'une heure. Et puis du sport entre le tennis à Roland-Garros, la veille de la finale de Ligue des Champions au football. On va parler de tout ça dans votre journal. Bonjour Fabrice Le Grier.
4: Bonjour Clotilde, bonjour à tous.
2: Mais d'abord à la une ce vendredi, le Sénégal qui célèbre les 100 ans d'Abdoulaye Wade.
4: Des festivités et hommages vont se tenir dans les prochains jours. L'ancien président et fondateur du Parti démocratique sénégalais, qui en un siècle a tout connu, une vie politique hors norme dont il s'est aujourd'hui retiré. Mais il reste une référence, on y revient dans un instant.
2: Dans l'actualité également, la Roumanie, pays membre de l'OTAN, frappé par un drone russe cette nuit.
4: 2 personnes ont été blessées dans la ville de Galati, près de la frontière avec l'Ukraine où la Russie poursuit ses frappes. Le ministère parle ce matin d'une grave et irresponsable escalade de la Russie.
2: La Russie et Israël sur la liste noire de l'ONU pour les violences sexuelles commises lors des conflits.
4: Et ce en raison d'accusations portées par des Palestiniens détenus en Israël et dans les territoires palestiniens occupés. Le Hamas et la Russie donc figurent aussi sur cette liste. Israël qui dénonce une décision honteuse et absurde et qui coupe toute relation diplomatique avec l'ONU. Les détails dans ce journal.
2: Et puis la guerre au Moyen-Orient, un cadre d'accord serait en vue entre les États-Unis et l'Iran.
4: La Maison-Blanche évoque des progrès. Téhéran assure que le texte n'est pas finalisé. Et dans ce contexte, Total va tenir son assemblée générale annuelle aujourd'hui à Paris. Au programme, les super profits liés à la hausse des prix à la pompe. Le géant sous le feu des critiques, décrié aussi pour ses marges obtenues grâce à ses activités de trading. Explication à venir.
2: Mais d'abord au Sénégal, donc un 100e anniversaire emblématique aujourd'hui.
4: Celui d'Abdoulaye Wade, avocat, ancien président et fondateur du PDS, le Parti démocratique sénégalais. Né le 29 mai 1926, Gorgui, le vieux en Wolof, entre dans l'histoire avec un siècle d'existence et une vie politique hors norme à Dakar, Juliette Dubois.
5: Les festivités officielles, initialement prévues ce 29 mai, ont été reportées au 4 et 5 juin en raison de la Tabaski. Le programme s'ouvrira au Grand Théâtre de Dakar en présence du président Bassirou Diomaye Faye. Cérémonie solennelle, exposition, concert, hommage. Le lendemain, un colloque scientifique au monument de la Renaissance africaine aura lieu. Ce monument pharaonique, inauguré sous son magistère, symbole à lui seul des grandeurs et des controverses de sa présidence. Car le bilan de Wade reste complexe, avocat et professeur de droit, longtemps désigné comme l'incarnation du Sopi, le changement en Wolof. Il fonde le PDS en 1974 et passe 26 ans dans l'opposition avant de triompher. Le 19 mars 2000, après 4 tentatives infructueuses, il remporte l'élection face au président sortant Abdou Diouf, offrant au Sénégal sa première alternance politique. Ses 12 années au pouvoir laissent une empreinte visible, route, électrification rurale, aéroport, grand chantier culturel, mais aussi des controverses, notamment sa tentative de briguer un 3e mandat en 2012 qui provoque de violentes protestations. Le PDS est aujourd'hui dirigé depuis le Qatar par son fils Karim. Le parti a perdu de son influence et Abdoulaye Wade, lui, vit à Versailles. Retiré de la scène publique, il reste tout de même le patriarche que l'on vient consulter. Juliette Dubois, Dakar, RFI.
4: Abdoulaye Wade, 100 ans, donc retrouvez son portrait sur notre site RFI.fr.
2: Sur le continent africain aussi, l'épidémie d'Ebola et la mise en place d'un pont aérien pour apporter de l'aide médicale à Bounia.
4: Cette ville de l'est de la RDC, épicentre de la flambée et de l'épidémie que connaît le pays. Hier, un premier vol cargo parti de Nairobi au Kenya et transportant 8 tonnes de matériel s'est posé dans le chef-lieu de la province de l'Ituri. Au total, 100 tonnes en provenance de Belgique seront acheminées jusqu'au 6 juin. 3 des 26 provinces que compte la RDC sont touchées. 1077 cas suspects, 246 décès probablement liés à la maladie. 8 cas suspects, dont un décès en Angola. Une épidémie qui peut être stoppée, assure le chef de l'OMS qui était à Kinshasa hier soir et qui doit se rendre en Ituri dans la journée. L'Ituri où l'on a enregistré la première guérison confirmée depuis le début de l'épidémie à souche Bundibugyo dans le pays.
2: Israël et la Russie inscrites sur la liste noire de l'ONU sur les violences sexuelles durant les conflits.
4: Oui, le secrétaire général Antonio Guterres les avait mis en garde en août dernier, mais les cas de violences sexuelles sur des prisonniers gazaouis, cisjordaniens ou ukrainiens ont continué à être enregistrés par les Nations Unies. Les inspecteurs de l'ONU ont été interdits d'accès à ces deux pays. Les chiffres de leur rapport sont donc en deçà de la réalité. En représailles, Israël a décidé de couper toute relation diplomatique avec Antonio Guterres. À New York, Karine Auten.
5: Ce sont des violences sexuelles et des viols commis sur des prisonniers qui ne présentaient aucun risque de sécurité pour les soldats et les gardiens qui les ont commises. À Gaza et en Cisjordanie, 14 hommes, 7 femmes et 10 enfants sont les victimes qui ont pu être recensées et qui valent à Israël de rejoindre l'aile militaire du Hamas déjà sur la liste noire de l'ONU. L'ambassadeur israélien a dénoncé une décision honteuse et absurde. Il a gelé toute relation avec l'équipe d'Antonio Guterres qui sera remplacée par un nouveau secrétaire général dès le 1er janvier prochain. L'attaque systématique de l'ONU et de ses équipes, c'est la stratégie habituelle du gouvernement actuel en Israël pour rétorquer dès que l'instance internationale émet un avis qui l'expose. Le patron de l'ONU avait été déclaré persona non grata en Israël en 2024. Les employés de l'UNRWA avaient été accusés à tort, à l'exception de 3, d'avoir participé à l'attaque du 7 octobre. Et puis Israël agit d'autant plus en toute impunité qu'il sait pouvoir compter sur son parrain. Les États-Unis ont d'ailleurs replacé sous sanction l'experte de l'ONU spécialiste des territoires palestiniens, Francesca Albanese, qui a vivement critiqué Israël alors qu'un tribunal américain avait ordonné leur levée la semaine dernière. Karine Auten, New York, RFI.
4: Et concernant la bande de Gaza, Benjamin Netanyahou déclare avoir ordonné à son armée d'élargir sa zone de contrôle. Objectif, la porter à 70% de l'enclave contre environ 60% aujourd'hui. Mesure qui sort du cadre fixé par le cessez-le-feu conclu avec le Hamas.
2: Pendant ce temps, des représentants militaires israéliens et libanais se réunissent à Washington aujourd'hui.
4: Un volet sécuritaire des négociations sous l'égide de l'administration Trump. Objectif, créer les conditions propices au dialogue politique cette fois, qui reprendra la semaine prochaine. Alors que sur le terrain, on enregistre une escalade ces derniers jours, malgré un cessez-le-feu entré en vigueur le 17 avril. Le Liban ou Israël a étendu sa zone de combat contre le Hezbollah et poursuivi ses frappes. Bilan au moins 17 morts hier dans le sud du pays, mais aussi dans la région de Beyrouth où une femme et 2 enfants ont été tués.
2: Parallèlement, un protocole d'accord serait en vue entre les États-Unis et l'Iran, même si, pour le moment, il faut rester très prudent.
4: Ce cadre prévoirait de lever les restrictions sur la navigation dans le détroit d'Ormuz ainsi qu'une extension de 60 jours du cessez-le-feu conclu le 8 avril. Un temps supplémentaire qui permettrait d'aborder la très délicate question du nucléaire iranien. Le vice-président américain J.D. Vance fait état de beaucoup de progrès. Toutefois, Donald Trump n'a encore rien signé. L'agence iranienne Tasnim assure que le texte n'est pas encore finalisé.
2: La crise au Moyen-Orient qui continue en tout cas de peser sur le prix des carburants à travers le monde.
4: Et l'Italie ne fait pas exception. Le gouvernement de Giorgia Meloni a baissé les taxes sur les pour aider les consommateurs et pourrait annoncer d'autres mesures. Mais il lui faut l'accord de Bruxelles. Et cette semaine, le FMI l'a pressé de ne pas prendre de décisions trop coûteuses pour son économie déjà très endettée. Alors qu'en pensent les Italiens ? Reportage à Bari, dans le sud, Muriel Paradon.
1: Dans le centre de Bari, à 2 pas de la mer, la vie semble douce. Mais les Italiens souffrent, comme tout le monde, de la hausse des prix de l'énergie. Le gouvernement a certes baissé les taxes sur les carburants, mais personne ici n'a vu la différence sur les prix à la pompe, comme le raconte Vittorio.
6: La baisse du prix du carburant, on ne la ressent pas. C'est juste quelques centimes. Moi, personnellement, j'évite de prendre ma voiture ou ma moto. Je préfère le vélo ou le bus.
1: Cette semaine, le FMI a conseillé au gouvernement italien d'abandonner cette réduction des taxes sur les carburants qui aggrave la dette du pays et de réorienter ses aides vers les plus vulnérables. Pour Cecilia, une retraitée de 70 ans, une telle mesure serait la bienvenue.
7: Si donné aux pauvres, moi je serais très heureuse, parce que j'ai une toute petite retraite. Je dois me restreindre sur l'électricité, le gaz, surtout.
1: Gianni, lui, est entrepreneur. Comme beaucoup, il est très sceptique sur toute mesure que pourrait prendre le gouvernement.
8: En Italie, on parle, mais on ne fait jamais rien. Et en attendant, l'économie italienne est catastrophique.
1: En Italie, la croissance économique est faible et la dette parmi les plus élevées de l'Union européenne. La crise énergétique n'a rien arrangé. Muriel Paradon, Bari, RFI.
2: Et dans ce contexte de flambée des prix à la pompe, Total Energy va tenir son assemblée générale annuelle aujourd'hui à Paris.
4: Le géant pétrolier français qui va présenter ses résultats à ses actionnaires, ils sont très bons, notamment depuis le début de la crise au Moyen-Orient. L'entreprise a généré près de 5 milliards d'euros de bénéfices au premier trimestre, mais Total reste sous le feu des critiques, notamment en France, où la société est accusée d'abuser de sa position. Un autre reproche revient, celui des fortes marges obtenues grâce à ses activités de trading, Aurélien Devernois.
9: C'est la réponse systématique de Total aux critiques pointant du doigt le fait que l'entreprise paie très peu d'impôts sur les sociétés en France, voire même parfois pas du tout. Total contribue dans les pays où elle produit son pétrole et son gaz. Sauf qu'une part non négligeable de ses profits viennent de Suisse ou de Singapour, pas vraiment connus pour leurs champs pétroliers. Total y a installé des filiales spécialisées dans le trading, c'est-à-dire la spéculation sur les stocks d'hydrocarbures. En misant sur la crise dans le détroit d'Ormuz, TOTSA à Genève a ainsi encaissé 1 milliard de dollars de bénéfices. Oui, admet le patron de Total, Patrick Pouyanné, dans une interview au Figaro, mais dans le trading, on ne gagne pas à tous les coups et cela ne représente que 10% des résultats de l'entreprise, sans toutefois préciser leur part dans les bénéfices. Or, celle-ci oscillerait entre 40 et 80% ces dernières années, selon une enquête de l'Observatoire des multinationales, le tout avec un niveau d'imposition relativement faible, 14% à Singapour contre 25% en France. Tout bénéfice donc pour les actionnaires, beaucoup moins pour les finances publiques françaises.
4: Une assemblée générale qui se tiendra à 14h, heure de Paris, à la Défense. Et ce matin, des actions sont prévues pour dénoncer le soutien financier et politique dont continue de bénéficier Total Energy, ainsi que l'augmentation des prix du carburant.
2: En Roumanie, Fabrice, le ministre de la Défense affirme qu'un drone russe a touché un immeuble résidentiel sur son territoire dans la nuit.
4: Et deux personnes ont été blessées dans la ville de Galati, près de la frontière avec l'Ukraine, où la Russie poursuit ses frappes. Le ministère parle ce matin d'une grave et irresponsable escalade de la Russie. Des incursions de drones russes en Roumanie ont déjà été détectées depuis le début du conflit, mais c'est la première fois qu'un engin s'abat sur un immeuble d'habitation. Notez par ailleurs que l'Ukraine affirme ce matin qu'un navire turc a été attaqué par un drone russe en mer Noire.
2: Il est 7h11 à Paris, la politique française avec Raphaël Glucksmann qui se lance et qui dévoile son projet présidentiel.
4: Nous avons encore envie, c'est le nom de son livre sorti hier. Le député européen et aspirant candidat à la présidentielle de 2027 entend reprendre le thème du patriotisme à l'extrême droite. Et hier soir, il dédicaçait son ouvrage dans une librairie parisienne. Charlotte Urien-Tomaca.
10: Avant que l'été ne vienne ralentir le tempo de la campagne présidentielle, Raphaël Glucksmann accélère le mouvement. L'heureux député s'est donné 3 mois pour décider s'il sera candidat à l'élection présidentielle. Mais avant même d'officialiser sa décision, il franchit déjà une étape devenue presque incontournable pour tout prétendant à l'Élysée, la publication d'un livre.
11: C'est un livre qui vise à redonner l'envie. L'envie de France, l'envie de République.
10: Un exercice désormais classique dans la vie politique. Plus d'une centaine de personnes patientent pour obtenir une dédicace. Martine, électrice de gauche, espère voir Raphaël Glucksmann se lancer dans la course présidentielle. Mais elle comprend aussi son choix de prendre encore un peu de temps avant de trancher.
12: Aujourd'hui, c'est vraiment énorme le nombre de candidats déclarés ou potentiels. Donc dans 3 mois, pourquoi pas, oui.
10: Objectif pour Raphaël Glucksmann, rassembler la gauche modérée autour d'un projet commun.
11: Je ne serai pas un candidat de plus. Et ce que je veux, c'est réunir ma famille politique, la gauche démocratique, républicaine, pro-européenne.
10: Un défi de taille dans un paysage politique fragmenté. Michel, adhérent de Place Publique et ancien militant socialiste, voit en l'eurodéputé un visage de renouveau.
13: C'est quelqu'un qui a des nouvelles idées. Je trouve qu'il faut renouveler le personnel politique.
10: Prochaine étape pour Raphaël Glucksmann, un grand meeting le 13 juin qui lui permettra de tester sa popularité à une échelle plus large.
4: Charlotte Urien-Tomaca.
2: Et puis direction les Baléares où vient de démarrer une véritable chasse aux serpents.
4: En effet, une invasion de couleuvres menace les lézards qui sont l'icône de l'archipel espagnol en Méditerranée. Et les chercheurs sont inquiets. Ils ont confirmé ce que pêcheurs et touristes affirmaient depuis quelques mois déjà. Les couleuvres se lancent à la conquête de nouveaux îlots. Stéphanie Schuller.
14: Les couleuvres fer à cheval ne sont pas originaires des Baléares. Les premiers individus sont arrivés par accident, nichés entre les racines d'oliviers, transportés à Ibiza. Depuis, elles se sont reproduites de façon exponentielle grâce à une ressource alimentaire abondante, les lézards des Pitiuses. Sans ennemis naturels pendant des millénaires sur les Baléares, cette espèce a su développer une diversité de couleurs unique et est devenue l'icône de l'archipel. Seulement voilà, les couleuvres les avalent tous et à mesure que leur population grandit, celle des lézards disparaît. C'est alors que, poussés par la faim, les premières couleuvres se sont lancées dans l'eau. À la surprise des scientifiques, ces reptiles terrestres sont partis à la nage, coloniser les îlots autour d'Ibiza en quête de nourriture. Désormais, il faut sauver les lézards des pitiuses de l'extinction. Ils jouent en effet un rôle clé dans la dispersion des graines des plantes et par conséquent dans la biodiversité insulaire. Les autorités locales ont déjà posé près de 20 000 pièges à serpents et de chaque îlot des Baléares, des spécimens de lézards sont envoyés aux zoo de Barcelone pour un programme de conservation.
4: Stéphanie Schuller.
2: Et puis un mot de tennis, Fabrice, avec la suite de Roland-Garros après la grosse journée d'hier.
4: Ouais, l'élimination surprise de Yannick Sinner, l'Italien numéro 1 mondial souffrant, éliminé par l'Argentin Juan Manuel Cerundolo. Une folle journée également pour Moïse Kouamé, le nouveau phénomène français qui a battu le Paraguayen Adolfo Daniel Valero en 5-7.
2: Merci beaucoup Fabrice Legrier. 5h14 en temps universel. Cette question au programme dans RFI Matin. Faut-il taxer les super profits des compagnies pétrolières au moment où Total Energy organise, on en parlait dans le journal, son assemblée générale aujourd'hui avec ses actionnaires. Bien, le débat est relancé puisque l'entreprise a annoncé un bénéfice de 5 milliards d'euros au premier trimestre 2026 en pleine guerre au Moyen-Orient et en pleine flambée des prix des carburants à la pompe. Alors faut-il prévoir de nouvelles taxes? Et si oui, comment? Dans quel format? On en parlera dans une heure avec Alice Chiocchetti, économiste à l'Institut des politiques publiques. Rendez-vous donc vers 8h20, heure de Paris, 6h20 en temps universel. Autre invité sur RFI ce vendredi, Amadou Sall, l'ancien ministre de la Justice d'Abdoulaye Ouad, l'ex-président sénégalais, qui fête ses 100 ans. Aujourd'hui, on va revenir sur sa carrière et sur son héritage dans environ une demi-heure. En Colombie, la présidentielle, ce sera dimanche. Et l'enjeu, c'est de savoir si le pays va rester à gauche après Gustavo Petro, ou bien si l'un des deux candidats de la droite va l'emporter, alors que l'un des principaux sujets de la campagne, c'est le regain de violence qui frappe la Colombie. On sera avec notre correspondante vers 7h15 TU. Et puis juste après, reportage à Londres, à la veille d'une finale de Ligue des Champions que les supporters d'Arsenal attendent depuis une vingtaine d'années après l'échec face à Barcelone.
15: 20 ans, ouais, 20 ans que j'attends ça, mais vraiment j'attends ça depuis toute ma vie parce que 2004, j'étais trop petit pour... Je suis trop jeune à cette époque-là pour comprendre ce qui se passe. Tout ça, c'est trop lointain, mais... Ça, c'est suffisamment là pour m'ancrer avec mon père qui me ramène un maillot d'Arsenal d'un voyage à Londres. Maintenant, on peut vivre un truc ensemble. C'est juste, ça me donne la chair de poule rien que d'en parler.
2: L'Arsenal contre le Paris Saint-Germain en finale de Ligue des Champions, ce sera demain. Mais on en parle dès ce matin sur RFI. D'abord, plus d'un million et demi de musulmans ont bravé la chaleur cette semaine. Plus de 40 degrés pendant le Hajj, le pèlerinage à la Mecque, l'un des cinq piliers de l'islam. Les fidèles sont venus du monde entier en Arabie Saoudite, malgré aussi les tensions au Moyen-Orient. Et évidemment, cet événement n'a pas échappé aux fausses informations. Bonjour Olivier Four.
16: Bonjour.
2: Avec des images publiées sur les réseaux sociaux générées par intelligence artificielle, des vidéos entre guillemets spectaculaires qui déforment la réalité, qui exagèrent la mobilisation des croyants.
16: La vidéo a fait le tour des réseaux sociaux. Une marée humaine entoure le mont Arafat, c'est à une vingtaine de kilomètres de la Mecque. La séquence dure 24 secondes. Elle est censée montrer l'un des rituels les plus importants du pèlerinage, une journée consacrée à la prière et à la méditation sur le site où le prophète Mahomet aurait prononcé son dernier sermon. Sur la vidéo trompeuse, on peut voir des pèlerins à perte de vue, des images accompagnées d'un chant religieux, ce qui rend la scène encore plus captivante. Commentaire, une seule personne peut rassembler cette foule, c'est le prophète Mahomet.
2: Et pourtant, lorsqu'on analyse cette vidéo, on remarque des incohérences visuelles.
16: Oui, car la foule est trop compacte et surtout totalement uniforme. En comparant avec d'autres images, comme celles issues des webcams officielles, on distingue des parasols de couleurs, des installations pour guider les pèlerins, mais aussi sur le mont Arafat, des rochers à flanc de colline sur lesquels aucun visiteur ne s'est risqué. L'utilisation d'un outil de détection d'images artificielles confirme que cette vidéo a été conçu par une IA générative.
2: Et sur un réseau social comme TikTok, évidemment, ce genre de fausses informations, Olivier, détrône parfois les véritables images du Hajj.
16: Et certains contributeurs se sont même spécialisés dans la création d'images synthétiques autour de la thématique du pèlerinage. On y voit par exemple des hélicoptères parachutant des bouteilles d'eau sur les fidèles ou des camions équipés de brumisateurs géants fendant la foule pour rafraîchir les croyants. Certaines vidéos font mention de l'utilisation d'une IA, d'autres pas du tout.
2: Alors pourquoi est-ce qu'il y a autant de fausses images à propos de ce pèlerinage ?
16: Pour plusieurs raisons. D'abord, le pèlerinage concerne les musulmans du monde entier, soit plus de 2 milliards de fidèles. Donc les auteurs savent que ces images créées de toutes pièces trouveront leur public et permettront aussi de monétiser leur audience. Ensuite, le Hajj est un motif de fierté. Reste que si les croyants qui se rendent en Arabie Saoudite peuvent emporter leur téléphone portable, il est fortement déconseillé de filmer les rites et s'afficher sur les réseaux et considérer comme une attitude ostentatoire qui nuit à la sincérité de la démarche religieuse. Donc on pourrait penser que ces images artificielles viennent peut-être combler un vide, mais sur X, de nombreux contributeurs musulmans ont immédiatement condamné l'utilisation de vidéos générées par IA, parlant, je cite, de mensonges et de tromperies à l'égard du public et appelant chacun à ne pas partager ces vidéos et à vérifier l'authenticité des publications.
2: Les dessous de l'Infox avec Olivier Fouan. Au Moyen-Orient, toujours, la presse française s'intéresse, elle, ce vendredi aux opérations israéliennes au Liban, mais aussi dans la bande de Gaza, que le Premier ministre Benjamin Netanyahou dit vouloir contrôler à 70%. Israël met à profit un cessez-le-feu de façade pour accentuer son emprise. Voilà le titre du correspondant du journal Le Monde à Jérusalem. Les frappes sont quotidiennes, mais elles ne sont pas comparables par leur impact avec la situation d'avant le cessez-le-feu, décrit Luc Bronner. En parallèle, poursuit-il, l'armée continue méthodiquement de détruire la partie de l'enclave qu'elle occupe. Quelques 2 millions d'habitants de Gaza vivent donc désormais dans des conditions extrêmement difficiles, dans un espace réduit de plus de la moitié. Après 2 années de guerre ouverte, suivie de près de 8 mois de cessez-le-feu, une partie de la société israélienne s'interroge, sans obtenir de réponse sur la stratégie mise en œuvre dans l'enclave, note le correspondant du Monde. La trêve à Gaza désole, selon lui, une lâche partie des élites politiques et militaires convaincues que cette période laisse le Hamas reconstituer ses ressources humaines et financières. Des voix s'élèvent donc pour sortir de l'impasse actuelle, quitte à reprendre les frappes aériennes de façon plus intensive. Et puis dans la presse française également, cette vague de chaleur qui touche une partie de l'Europe et les spécialistes météo qui essuient injures et menaces sur les réseaux sociaux. C'est ce que relève Libération. Blâmés pour leur carte trop rouge, accusés de dramatiser, ils témoignent auprès du journal et raconte cette nouvelle tendance. Avant, le ton était plus léger, dit une journaliste météo qui assure désormais être parfois interpellée dans la vraie vie par des climato-sceptiques. Dès qu'on parle de réchauffement climatique, ça cristallise, observe un autre. Libération s'interroge donc, comment la météo a-t-elle pu devenir l'objet de tant de théories complotistes ? L'une des présentatrices stars en France, Evelyne Delia, préfère relativiser. Il y en a qui vous disent que la Terre est plate, qu'aucun homme n'a marché sur la Lune. À partir du moment où vous voulez me convaincre que 2 plus 2 ne font pas 4, je ne peux pas faire grand-chose, conclut-elle. En France toujours, ils sont plus de 135 000 enfants et adolescents à avoir relevé le défi. 10 jours sans écran. C'était jusqu'à hier, la 9e édition de cette opération portée par l'association qui porte le même nom, de la crèche au lycée. Plus de 900 établissements y ont participé pour sensibiliser les jeunes au risque des écrans. Opération menée notamment au sein du collège Saint-Exupéry à Paris, où les parents d'élèves ont même choisi de lier cette problématique à celle de l'alimentation. C'est un reportage de Rachel Escolano.
17: La récréation à peine sonnée, une quinzaine d'élèves du collège Saint-Exupéry à Paris se pressent dans le gymnase autour des prospectus colorés du défi 10 jours sans écran.
18: Ça, c'est des badges.
19: Défi 10 jours sans écran.
20: Non, les piments.
17: Dans ce collège, l'association de parents d'élèves, représentée par Kadisson Kodiata, a choisi d'élargir le débat en raccrochant le défi à la diététique. De nombreuses études montrent qu'il existe un lien entre le temps passé devant un écran et le grignotage.
21: Je trouve que c'est très important d'informer les enfants du danger du sucre sur le corps. Quand on regarde un écran, souvent les enfants aiment grignoter. Donc ils vont grignoter, par exemple des chips où il y a du sucre caché, des bonbons forcément.
17: Elle a préparé elle-même les questions du quiz. Le principe est simple, si les élèves répondent correctement, ils gagnent l'un des précieux badges. Pour motiver les enfants à tenir 10 jours sans téléphone, console ou ordinateur, l'association 10 jours sans écran leur propose une sorte de concours et ça marche.
21: Vrai ou faux, le sucre donne de l'énergie rapide au corps?
18: Non.
20: Le bélamour, le ciel.
18: C'est faux. Vrai.
21: C'est vrai.
18: Yes.
21: Alors, quel aliment contient
17: les enfants qui participent sont tous volontaires et même à 11 ans, ils savent déjà que les écrans peuvent rendre addicts.
18: Ça va nous inciter à ne pas regarder les écrans.
22: Moi, je suis contre-parental.
23: Bah, en fait, c'est difficile parce que j'ai pas beaucoup de temps. C'est-à-dire que j'ai que 2 heures.
22: Ah non, c'est
23: Bah, en même temps, c'est bien parce que au moins, je vais pas devenir addict.
21: Est-ce que vous avez l'impression que vous avez quand même vous occuper autrement?
23: Oui. Avec le sport.
17: Tous les établissements participants se préparent en amont grâce à un kit qui comprend des badges, de la documentation et des carnets de bord pour les enfants fournis par l'association 10 jours sans écran. Eneko Jorajouria, le coordinateur, explique l'importance de rendre ce défi ludique.
24: On présente le défi comme un match qu'on va mener entre des professionnels qui sont de redoutables adversaires et qui travaillent derrière les écrans. Et donc le match va être difficile, mais par la force collective, nous pouvons arriver à marquer un maximum de points contre ces adversaires.
17: Le but n'est pas d'interdire totalement les écrans au quotidien, mais de sensibiliser les jeunes et montrer qu'il est possible de s'occuper autrement. En plus du défi, l'association de parents d'élèves a organisé un concours de pâtisserie, une soirée jeux de société et un atelier théâtre.
2: Voilà, donc pour votre reportage au collège Saint-Exupéry à Paris, Rachel Escolano. Alors, l'Observatoire français des drogues et des tendances addictives, l'OFDT, a publié un rapport pour analyser les usages numériques des enfants, des adolescents et des jeunes adultes. Et ce qu'il en ressort, notamment, Rachel, c'est que c'est pas forcément pertinent de s'intéresser uniquement au temps d'écran.
17: Le temps d'écran était souvent présenté comme la base des recherches pour mesurer l'addiction des jeunes. Mais l'Observatoire français des drogues et des tendances addictives explique que ce n'est pas si représentatif que ça. À la place, le rapport évoque la fréquence de déverrouillage du téléphone ou le passage d'une application à une autre qui crée une hypervigilance aux écrans. Les jeunes sont dans l'attente constante de nouvelles notifications, même la nuit. Faire défiler des contenus à l'infini est aussi un facteur addictif qui agit sur le sommeil, l'angoisse et la concentration des jeunes. L'OFDT recommande donc de comparer l'exposition à des critères d'addiction, comme des symptômes de manque et la perte de contrôle, qui se traduit notamment par l'impossibilité d'arrêter de scroller. Autre évolution, être actif sur les réseaux sociaux, poster des photos, des tweets ou échanger des messages n'est pas forcément mieux que de consommer du contenu sans interagir. Ce qui était analysé comme des facteurs de sociabilité conduirait en réalité à une recherche de validation accrue et de l'anxiété.
2: Explication et dossier signé Rachel Escolano. L'actualité africaine à suivre dans un instant, ce sera juste après ce titre à retrouver dans la playlist RFI. Claro, c'est signé Jinton et Ami Miyu.

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5: Il est 5h30 en temps universel. 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Le journal Afrique. Bonjour Paul-Lonsin Spinelli.
6: Bonjour Clotilde, bonjour à tous.
5: À la une, cette décision de la justice gabonaise qui ne convainc pas tout le monde.
6: Une décision à l'issue du procès sur le naufrage de l'Esther Miracle, ce bateau qui avait chaviré en 2023 faisant au moins 34 morts selon un bilan officiel. Certains responsables ont écopé de peines de prison de plus de 3 ans et devront payer des dommages et intérêts. Malgré cela, les parties civiles en ressortent frustrées. Le chef de l'Organisation Mondiale de la Santé est attendu à Bunia, dans l'est de la RDC aujourd'hui. C'est ici qu'a commencé l'épidémie d'Ebola qui sévit actuellement dans le pays. Le patron d'Africa CDC, lui, dénonce l'attitude de certains États occidentaux dans leur réponse à cette crise. Un siècle après sa naissance, Abdoulaye Wade s'érige toujours comme une figure respectée, incontournable même, dans l'histoire politique sénégalaise. L'ancien président fête ses 100 ans aujourd'hui. Et puis la France aura traîné. Mais les députés ont fini par abroger hier le Code Noir, ce texte qui régissait à l'époque le fonctionnement juridique de l'esclavage dans les colonies. Des responsables envoyés derrière les barreaux et des parties civiles dédommagées. C'est le verdict du procès sur le naufrage de l'Esther Miracle. Officiellement, 34 personnes étaient décédées et 7 sont disparues dans la nuit du 8 au 9 mars 2023 dans cette liaison maritime entre Libreville et Port-Gentil. 124 passagers avaient également pu être secourus. Des condamnations, donc jusqu'à 38 mois de prison, ont été prononcées. 248 millions de francs CFA de dommages et intérêts pour mise en danger de la vie d'autrui, soit 2 millions par personne, mais cela reste insuffisant pour les parties civiles, François Mazet.
7: Si les avocats des parties civiles avaient apprécié la dureté du réquisitoire du procureur qui avait comparé l'Esther Miracle à un corbillard autorisé à naviguer par la corruption des autorités, la décision du tribunal correctionnel, plus clémente que le parquet, les frustre. Parmi eux, maître Calvin Job.
8: Une très grosse déception. Cette décision retranscrit le mépris qui a été observé vis-à-vis des victimes depuis l'audience d'ailleurs. Poser 2 millions par personne, c'est vraiment mépriser la souffrance de ces gens. Ignorer la mémoire des personnes décédées durant ce naufrage, c'est une décision que nous ne pouvons pas accepter et nous allons intenter les recours nécessaires pour que ce jugement soit révisé.
7: Autre interrogation, la société propriétaire de l'Esther Miracle, Royal Coast Marine, est condamnée. Plusieurs de ses employés aussi, mais son directeur général est relaxé. Pour autant, l'avocate de la compagnie, maître Solange Nfono-Écomier, n'est pas non plus satisfaite.
9: Cette décision ne me satisfait pas tout simplement parce que la responsabilité individuelle qu'on a sur le plan pénal de chaque personne inculpée n'a pas été démontrée. C'est comme si on pouvait faire ce qu'on veut.
7: Le tribunal a par ailleurs ordonné à l'assureur de verser les garanties prévues pour les personnes décédées.
6: François Mazet, le patron de l'OMS attendu au cœur du foyer d'Ebola aujourd'hui à Bunia, capitale de l'Ituri dans l'est de la RDC. Avant cela, Tedros Ghebreyesus a atterri à Kinshasa hier où il a déclaré qu'il était possible, je cite, d'arrêter cette chose à Rwampara. En Ituri, une première personne a quitté mercredi le centre de traitement Ebola. C'est la première guérison confirmée depuis le début de l'épidémie. La souche Bundibugyo qui a engendré 1077 cas suspects, 246 décès suspects. Ce sont les derniers chiffres communiqués hier par Africa CDC. Son directeur Jean Kaseya a promis qu'un vaccin sera prêt.

0: peux m'expliquer pourquoi la façon dont certains pays occidentaux traitent l'Afrique est inacceptable. Nous appelons également nos pays africains à faire preuve de compréhension. C'est en renforçant les mesures de santé publique aux frontières que nous pouvons mettre fin à cette épidémie. Nous n'avons pas besoin de fermer nos frontières à nos propres frères et sœurs.
1: L'Ouganda et le Rwanda notamment avaient annoncé la fermeture de leurs frontières avec la RDC. Les États-Unis ont interdit l'entrée aux personnes de nationalité étrangère ainsi qu'aux titulaires de la carte verte ayant voyagé en RDC, en Ouganda et au Soudan du Sud au cours des dernières semaines. Et puis le Canada, pour sa part, a interdit aux résidents de la RDC, de l'Ouganda et du Soudan du Sud d'entrer sur son territoire pendant 90 jours à compter de mercredi. L'ONU et une quarantaine d'ONG ont épinglé la Suisse pour le renvoi forcé de demandeurs d'asile vers le Burundi. Le pays est considéré comme sûr par la Confédération helvétique, qui est l'un des seuls pays européens à pratiquer ces retours contraints. Mais pour les associations de défense des droits de l'homme, les autorités suisses se basent sur une évaluation caduque du Burundi, accusé de pratiquer la torture. Ilié Satia, le mois dernier, 11 ressortissants burundais, dont une famille avec enfants, ont ainsi été renvoyés chez eux, et d'autres pourraient suivre.
2: Eric, c'est un nom d'emprunt, a fui le Burundi après avoir été torturé en prison pour s'être opposé à la milice locale des Imbonerakure.
3: Dans le service de renseignement, j'ai été incarcéré pendant 3 semaines. J'ai subi les tortures physiques et les tortures sexuelles.
2: Réfugié depuis 2022 en Suisse, où la justice l'a débouté de sa demande d'asile, Eric risque l'expulsion à tout moment.
3: Depuis ce jour-là, je vis dans une situation d'aide d'urgence. J'arrive pas à bien dormir. Je prends toujours des médicaments pour le stress. Quand j'imagine que je peux être renvoyé au Burundi avec tous les sorts que j'ai subis, et vraiment, c'est compliqué pour moi.
2: Emma Liden est avocate spécialisée en droits humains à Genève. Elle a porté le dossier d'Eric auprès du rapporteur spécial de l'ONU.
4: Le secrétariat d'État aux migrations doit renouveler son appréciation de la situation au regard des droits humains au Burundi. Les autorités sont tenues d'évaluer chaque situation de manière individualisée et actualisée.
2: Les autorités suisses évaluent le risque sécuritaire et accordent le statut de réfugié en fonction du profil militant des demandeurs d'asile. Le rapporteur spécial de l'ONU souligne dans son rapport que le simple fait d'avoir fui le pays constitue pour les autorités burundaises un acte de déloyauté envers le régime, rendant tout retour risqué.
1: Ilyes Atia. Au Nigeria, les partis politiques doivent s'activer pour désigner leurs candidats aux élections générales de l'an prochain. Ils ont jusqu'à demain pour transmettre à la commission électorale la liste de leurs prétendants à la présidentielle, au siège du Sénat et à la Chambre des représentants, notamment l'APC, le Congrès des progressistes, a désigné le président sortant Bola Tinubu comme candidat à sa propre succession. Les formations politiques d'opposition, elles, ont organisé des primaires. C'est le cas de l'ADC, le NDC ou encore le PDP, au sein desquels de profondes dissensions sont apparues ces derniers jours, Lisa Fabian.
5: Les primaires des partis d'opposition nigérians s'avèrent particulièrement chaotiques entre guerre de factions et organisation de conventions concurrentes au niveau local comme national. Ce mercredi, l'ancien vice-président et opposant historique Atiku Abubakar a été désigné pour porter les couleurs de l'ADC lors de la prochaine présidentielle. Pourtant, d'anciens dirigeants de ce parti contestent toujours sa légitimité au point d'avoir désigné de leur côté un autre candidat. Des divisions font aussi trembler le PDP, où le retour de l'ancien président Goodluck Jonathan sur la scène politique n'est pas soutenu par tout le monde. Si celui-ci bénéficie de l'appui de certains cadres du parti, un autre candidat à la présidentielle a déjà été désigné par la faction dirigée par Nyesom Wike, un allié du président Bola Tinubu qui souhaite mettre le PDP au service du pouvoir. Un consensus semble en revanche se dessiner au sein du NDC. Ce parti d'opposition est prêt à s'aligner derrière la candidature de Peter Obi, ancien chef du Parti travailliste, arrivé troisième lors de la dernière présidentielle. Sa candidature devrait être officialisée d'ici samedi.
1: Lisa Fabian, au Burkina Faso, la grande mosquée du mouvement sunnite de Ouagadougou a été fermée jusqu'à nouvel ordre hier par les autorités. Le gouverneur de la région de Dadiogo, qui englobe la capitale, évoque des risques de troubles à l'ordre public. Cela intervient quelques jours après l'interpellation du guide religieux de ce mouvement, Mohamed Ishak Kindo. L'imam avait critiqué l'adoption d'un projet de loi encadrant les pratiques religieuses et depuis son arrestation, ses partisans manifestent pour demander sa libération. Des dizaines d'entre eux avaient été interpellés à leur tour mardi. L'une des plus éminentes figures politiques du Sénégal célèbre ses 100 ans aujourd'hui.

0: Abdoulaye Wade, ancien président sénégalais, est né effectivement le 29 mai 1926. Cet avocat de formation et fondateur du Parti démocratique sénégalais avait fait sensation en mars 2000 en battant à l'époque le président Abdou Diouf, marquant la première alternance politique dans son pays. Il dirigera le Sénégal pendant 12 ans avant d'être lui-même battu par Macky Sall. Nafissatou Diallo est secrétaire nationale de la communication du PDS. Elle se souvient des qualités humaines d'Abdoulaye Wade.
1: Il est d'une grande générosité intellectuelle. C'est quelqu'un qui prend son temps pour nous enseigner, discuter, et un grand démocrate. À plusieurs reprises, il nous est arrivé de n'avoir pas les mêmes opinions sur une question. Il nous dit « Alors, donnez-moi les arguments ». On lui donne les arguments et si on est plus nombreux à lui donner le même argumentaire, il dit « Bon, je me soumets ». C'est un intellectuel également qui a une vaste culture générale. Un homme très charismatique. Mais également un homme politique qui a un parcours exceptionnel. 26 ans d'opposition où il a été arrêté, il a été, je peux dire, quasiment torturé psychologiquement, fait plusieurs fois la prison, mais il a mené sa marche dans la démocratie en rappelant qu'il ne marcherait jamais sur des cadavres pour accéder au pouvoir. Et ça, il nous l'a démontré avec la première alternance démocratique en 2000, le 19 mars 2000.
0: Nafissatou Diallo, interrogé par Polycarpe Essomba. Après les derniers meetings hier, la campagne pour les élections législatives et communales s'est refermée hier soir en Guinée. C'est donc ouvert une période de silence électoral jusqu'au vote dimanche. Des formations politiques historiques comme l'UFDG et le RPG sont absentes après avoir été dissoutes en mars. Parties prenantes aux forces vives, elles appellent à boycotter le scrutin. Et puis la France a abrogé hier l'un des derniers vestiges de l'esclavage, le Code noir, supprimé après un vote des députés. Ce texte paru en 1685 organisait juridiquement la traite des esclaves dans les colonies françaises. Et malgré l'abolition de l'esclavage en 1848, le Code noir, lui, est pourtant resté en place. 25 ans après la loi Taubira reconnaissant la traite de l'esclavage comme crime contre l'humanité, le rapporteur, le député de Guadeloupe, Max Mathiasin, a appelé avant le vote à poser un acte puissant de mémoire, de justice et de reconnaissance, même s'il ne pourra solder seul les blessures de l'histoire. Pour le philosophe sénégalais Souleymane Bachir, cette abrogation à portée symbolique ne doit pas être négligée.
2: Le symbole est fort parce que même si cette loi n'avait plus cours du tout, cela représente beaucoup que ce vote soit intervenu. Tout se passe comme si le monde post-colonial dans lequel nous vivons est un monde aussi où on révisite l'histoire et où on essaye de réconcilier les mémoires et la manière dont la France, au fond, peut se regarder au miroir de sa propre histoire, au miroir de ce texte, en disant qu'en effet, l'État français, dans sa continuité, sous Louis XIV, avait pu voter un tel texte qui était la déshumanisation complète des esclaves. C'est un événement qui a son importance. Oui, tout cela s'inscrit dans le cadre d'une politique mémorielle, d'une politique de confrontation avec sa propre histoire que la France est en train de conduire et qui est une excellente démarche, me semble-t-il.
0: Le professeur Souleymane Bachir Diagne, joint par Florence Maurice. C'est la suite des RFI Matin, tout de suite avec Clotilde Dumay.
3: Merci beaucoup, Paul-Lonsin Spinelli. Un mot sur ce qui vous attend au cours de la prochaine demi-heure. L'ancien président sénégalais Abdoulaye Wade fête ses 100 ans aujourd'hui. Son ancien garde des Sceaux Amadou Sall revient sur sa carrière, son héritage et sur la politique sénégalaise. Il sera notre invité dans un instant. On va aussi essayer de comprendre comment le Canada espère peser sur le marché du gaz naturel liquéfié en pleine crise énergétique liée au Moyen-Orient. Et puis quand certains pays ouvrent des ambassades numériques pour se prémunir face aux cyberattaques, Guillaume Nodin va tout nous expliquer, ce sera juste avant le prochain journal international. En attendant, l'actualité sportive. Bonjour Antoine Gonnier.
4: Bonjour Clotilde.
3: En football, la RDC poursuit sa préparation au Mondial. Ça se passe à Liège, en Belgique.
4: Et pas de passage par Kinshasa en raison des obligations de quarantaine dues à la situation sanitaire dans le pays. Mais le peuple congolais a quand même tenu à accompagner ses léopards, notamment en musique. Les chansons, éléments incontournables des compétitions de foot ces dernières années, demandées aux Ivoiriens et leur célèbre coup du marteau en 2024. Pour la RDC, morceau choisi avec Olga Massangou.
5: Pour accompagner les léopards pendant cette Coupe du Monde, les supporters congolais auront l'embarras de choix, tant la discographie dédiée au 11 national l'est élargie. Au premier rang de cette mobilisation, on retrouve incontestablement le groupe d'animation des Léopards, véritable poumon des tribunes. Mais au-delà de stade, la tendance actuelle est au lancement des challenges sur les réseaux sociaux comme TikTok ou Facebook. L'artiste Innocent Baloumé, dit Innosbi, s'est d'ailleurs prêté au jeu en lançant un teaser. Un nouveau morceau que Patient, grand amoureux de la bonne musique, valide déjà à 100%.
6: Go 243 est en ce moment la chanson qui prime, même sur les réseaux sociaux, qui pousse les Léopards. Parce que oui, plusieurs attendent la première victoire de la RDC à une édition mondiale.
5: Pourtant, si certains attendent impatiemment des nouveaux morceaux pour renouveler la playlist, d'autres préfèrent miser sur des valeurs sûres. C'est le cas de Simon, qui privilégie l'authenticité et l'identité culturelle congolaise, fièrement représentée par l'incontournable morceau Fimbu de Félix Oisekoi.
7: Il y a des chansons qui sont là, mais il y en a qui traversent les temps, qui traversent les compétitions. Fimbu, Fimbu, chicote. J'espère que les Léopards vont chicoter à la Coupe du Monde.
5: Olga Massango, Kinshasa, RFI.
3: Et en attendant la Coupe du Monde, la Ligue 1, Antoine, avec le barrage d'accession, le maintien entre Nice et Saint-Etienne qui s'offre une polémique autour des Niçois avec Ali Abdi.
4: L'international tunisien a rejoint les Aigles de Carthage à la veille du match de barrage sans l'autorisation de son club, mais en vertu des lois de la FIFA dont les dates internationales pré-Coupe du Monde ont débuté le 24 mai. De quoi susciter des menaces sur les réseaux sociaux contre le latéral gauche. Le GC Nice a appelé au respect envers le joueur et Sabri Lamouchi, le sélectionneur tunisien, a tenu à rappeler qu'un compromis avait été trouvé. Abdi a en effet disputé la manche aller du barrage le 26 mai avant de rejoindre sa sélection.
3: En basket, on connaît désormais les deux finalistes de la 6e édition de la balle qui se déroule en ce moment à Kigali.
4: Après les RSSB Tigers, Petro de Luanda remporte sa demi contre l'Al-Ahli Benghazi 94-88. L'équipe angolaise championne en 2024 a toujours atteint au moins les demi-finales et a été 4 fois en finale. Une expérience qui a payé selon le meneur angolais Loukeni Gonsalves qui estime que le championnat angolais a préparé le Petro aux joutes continentales.
8: The key of the game.
9: La clé, c'est juste de jouer très dur. On joue beaucoup en Angola et la compétition nationale est rude. C'est très physique, donc on a l'habitude de jouer des matchs comme celui de ce soir. Mais le plus important, c'est de jouer et s'entraîner ensemble en tant qu'équipe, de rester concentré et sur la même page, de suivre le jeu que met en place notre entraîneur et de tout donner pour passer à l'étape suivante. Nous savons tous ce que nous devons faire et ça aide.
4: Loukeni Gonsalves avec Lucie Mouillot, la finale de la balle qui se jouera dimanche à Kigali.
3: Antoine Grenier pour les sports. 5h47 en temps universel. Il fête ses 100 ans ce vendredi 29 mai. L'ancien président sénégalais Abdoulaye Wade, qui vit désormais à Versailles, près de Paris, fondateur du Parti démocratique sénégalais. Il est resté 12 ans au pouvoir avant d'être battu par Macky Sall. Des célébrations sont prévues la semaine prochaine au Sénégal pour rendre hommage à Abdoulaye Wade. Mais d'ici là, on revient sur son héritage avec Amadou Sall, l'ancien ministre de la Justice du président, son ancien porte-parole, qui milite aujourd'hui dans l'opposition avec le Parti des libéraux et démocrates. En ligne de Dakar, il répond aux questions de Christophe Boisbouvier.
10: Amadou Sall, bonjour.
11: Bonjour.
10: Quel est l'héritage qu'Abdoulaye Wade va laisser au peuple sénégalais?
11: Abdoulaye Wade va laisser un énorme héritage au peuple sénégalais. D'abord, le premier héritage, c'est sa forte conviction à la démocratie, au combat démocratique. Pendant 27 ans, il était opposant. Il s'est présenté à des élections présidentielles pendant 5 fois sans jamais se décourager. Et tout a été fait dans le calme, dans la démocratie, en excluant toute violence. Il l'avait dit dès le départ, je n'enjambe pas de cadavre pour arriver au pouvoir. Donc, le premier héritage de Wade, c'est la conquête démocratique et pacifique du pouvoir, mais aussi son exercice démocratique.
10: En mars 2000, quand Abdou Diouf a perdu, il a appelé Abdoulaye Wade pour le féliciter. Et en mars 2012, quand Abdoulaye Wade a perdu à son tour, il a appelé Macky Sall pour le féliciter aussi. Pourquoi ces gestes de grande courtoisie républicaine n'arrivent qu'au Sénégal et presque nulle part ailleurs?
11: Parce qu'on a une spécificité sénégalaise. Pendant très longtemps, Dakar a été le centre de l'Afrique occidentale française. Toute l'administration coloniale était basée à Dakar. Donc, il y avait énormément de facteurs qui ont fait que la démocratie s'est très rapidement acclimatée dans ce pays. Et les joutes oratoires, les joutes politiques ont toujours existé, j'allais dire, dans la bonne humeur. En tout cas, à l'intérieur des familles étaient éclatées politiquement, mais restaient unies. Donc, c'est une spécificité sénégalaise. C'est notre ancrage à la démocratie et à la liberté. Aujourd'hui, quand on regarde l'évolution de certains pays africains, on se rend compte aussi que ça ne se passe pas seulement au Sénégal. Regardez ce qui s'est passé au Bénin, ce qui se passe au Ghana. C'est ça aussi la règle en démocratie.
10: Et avec le PASTEF et la dispute actuelle entre Bassirou Diomaye Faye et Ousmane Sonko, est-ce que vous pensez que cette tradition républicaine va durer ou au contraire va disparaître?
11: Tant que ça reste une crise politique, ça se règle politiquement. Au Sénégal, la première fois qu'il y a eu une crise au sommet de l'État, une crise institutionnelle, les parachutistes étaient en face des gendarmes. J'espère qu'on n'en arrivera pas à cette crise des institutions. Aujourd'hui, il y a un combat politique dans lequel, aujourd'hui, on ne sait pas trop bien qui prend l'ascendant. Probablement, les conseillers du président nous l'ont peut-être mal conseillé, pensant que c'était la mort de Ousmane Sonko. Ousmane Sonko, c'est comme l'autre à plusieurs têtes. Au gouvernement, on lui a coupé une tête, une autre tête a poussé à l'Assemblée nationale. Donc, il est là, il est bien vivant, il survit à cette crise-là, et ils sont l'un en face de l'autre. On est dans une autre crise politique, avec ceci des particuliers qui n'ont pas la même expérience. Ils sont beaucoup plus jeunes, beaucoup plus fougueux. Les égos sont très développés. Espérons qu'on s'en arrêtera à la crise politique et que ça ne va pas dégénérer.
10: Et à la fin, qui va gagner?
11: Je donne ma langue au chat. On attend de voir à la fin qui va gagner.
10: Vous avez l'air de dire que c'est Ousmane Sonko.
11: Pour le moment, il n'est pas mort. C'est tout ce que je peux dire.
10: Ce vendredi, est-ce que vous pensez qu'Abdoulaye Wade, qui vit actuellement à Versailles, près de Paris, va recevoir quelques appels téléphoniques ou pas?
11: J'imagine bien. J'imagine qu'il va recevoir beaucoup d'appels de ses disciples, nous-mêmes, beaucoup.
10: Vous allez l'appeler vous-même?
11: Oui, bien sûr. J'imagine que Macky Sall va l'appeler parce que Macky Sall est un de ses disciples. J'imagine que quelques-uns de ses amis qui l'ont rejoint dans l'international libéral, notamment le président Alassane Ouattara, va l'appeler. J'imagine. J'imagine aussi que son ami et petit frère Denis Sassou Nguesso va l'appeler, peut-être le président Abdou Diouf, parce que avec le président Abdou Diouf, c'est une relation très particulière. Je vais vous raconter une anecdote. Lorsqu'Abdoulaye Wade a pris le pouvoir, a été élu, il est allé rendre visite à la mère d'Abdou Diouf. Et il est venu, il lui a dit, écoutez, vous êtes une mère chanceuse, parce que vous avez deux enfants, parce qu'ils ont des liens de parenté. Vous avez deux enfants, l'un était président de la République, il a été battu par l'autre. Donc vous avez vos deux enfants qui se sont succédés à la tête de l'État. Et j'imagine que, entre autres, pour cette raison-là, Abdou Diouf va l'appeler, et ils ont gardé de bonnes relations, c'est des républicains et c'est des démocrates.
10: C'est une belle histoire. Et Idrissa Seck?
11: Oui, pourquoi pas? Idrissa Seck fait partie de l'héritage et des héritiers. Nous allons tous l'appeler parce que c'est notre guide, il nous a tous mis les pieds à l'étrier, nous sommes ses disciples.
10: Et Bassirou Diomaye Faye?
11: Il devrait, parce qu'il est président de la République et la République du Sénégal a pris une part importante dans l'organisation de cet événement qui est un événement important. 100 ans, ça n'est pas donné à n'importe qui, surtout à un ancien président de la République. J'imagine qu'il va l'appeler.
10: Et Ousmane Sonko?
11: Ousmane Sonko, pourquoi pas? Ousmane Sonko est un homme politique. Et j'ai le souvenir très précis, en 2019, lorsque Ousmane Sonko était candidat à l'élection présidentielle et que nous, notre candidat Karim Wade, avait été recalé. Et c'est moi-même qui ai reçu à l'hôtel Terroubi Ousmane Sonko qui était venu demander le soutien d'Abdoulaye Wade. C'est vrai, il a eu des mots parfois très durs à ses débuts contre Wade, contre tous les hommes politiques d'ailleurs. Mais je mets ça sous le compte du manque d'expérience et de la fougue qui était la sienne à l'époque. Mais qu'aujourd'hui, avec le recul, Abdoulaye Wade mérite bien qu'il l'appelle au moins pour cet événement-là. C'est la République du Sénégal qui sortait d'agrandir de cette situation.
10: Amadou Sall, merci.
3: Entretien avec Christophe Boisbouvier qui signe aussi un article sur RFI.fr retraçant en 8 dates la carrière d'Abdoulaye Wade. Le Canada et son gaz naturel liquéfié. Le Canada qui veut se repositionner sur ce marché des hydrocarbures dans le contexte géopolitique actuel. Bonjour Agnieszka Kumor.
12: Bonjour.
3: Le Canada a conclu un accord pour fournir à l'Allemagne du GNL en provenance d'une usine qui devrait voir le jour sur la côte ouest canadienne. Alors, est-ce que c'est une bonne nouvelle d'abord pour l'Europe?
12: Oui, alors que les Européens cherchent activement un approvisionnement en gaz pour remplacer les livraisons en provenance de Russie et du Moyen-Orient, les autres pays en font autant. Comme l'Inde qui a réduit d'un tiers ses importations du pétrole russe et se tourne vers l'Amérique latine et l'Afrique pour les compenser. Ainsi, les routes de commerce mondial d'hydrocarbures sont en train de se redessiner. Dans ce contexte, le Canada souhaite apparaître comme un partenaire fiable qui n'utilisera pas l'énergie comme moyen de pression sur d'autres pays.
3: Partenaire fiable, même si son GNL coûte plus cher.
12: Compte tenu du coût élevé de construction des infrastructures nécessaires, le gaz naturel canadien coûte en effet plus cher que celui de ses concurrents. Mais cela pourrait changer. Le Canada possède d'énormes réserves de gaz naturel. Toutefois, l'écrasante majorité de sa production transite vers les États-Unis par le gazoduc. Et ce parce que, jusqu'à récemment, le pays ne disposait d'aucune installation d'exportation de GNL sur la côte ouest. L'été dernier, en partenariat avec le groupe anglo-néerlandais Shell PLC, la construction du nouveau terminal de liquéfaction a été achevée. Il s'agit de la première phase du projet LNG Canada.
3: Et l'accord avec l'Allemagne fait partie de ce projet ?
12: C'est exact. Berlin s'est engagé à acheter jusqu'à 1 million de tonnes de GNL par an au Canada. Cela équivaut à la consommation de l'électricité de la ville de New York pendant plus d'un mois. Le gaz proviendrait de l'usine Xili Sims, un projet de construction situé plus au nord, près de la frontière avec l'Alaska. À terme, cette usine devrait produire jusqu'à 12 millions de tonnes de GNL par an, destinées à fournir notamment l'Asie. Grâce à ce vaste projet, Ottawa compte doubler ses exportations de GNL vers les marchés non américains.
3: Agnieszka Kumor pour la chronique des matières premières. Dans un instant sur RFI, le journal international. Mais d'abord, on va s'intéresser à deux pays dans la fabrique du monde. Bonjour Guillaume Nodin.
13: Bonjour.
3: L'Estonie et le Luxembourg, deux pays réunis en un seul endroit, dans ce qu'on appelle une ambassade numérique, une ambassade de données. Qu'est-ce que c'est ?
13: Alors une ambassade de données, c'est une sorte de coffre-fort numérique réputé inviolable. Elle contient les données les plus sensibles d'un pays stockées dans les serveurs informatiques situés sur le territoire d'un autre pays. C'est ce que l'Estonie a mis en place quelque part au Luxembourg. Le lieu exact est tenu secret. Le média américain en ligne Politico s'intéresse à ce phénomène. Dans l'ambassade numérique d'Estonie, on trouve par exemple les données des services publics du pays, l'état civil des citoyens, le cadastre, les registres de propriété foncière, les données du système de retraite et d'autres données dont on n'a évidemment pas connaissance pour des raisons de sécurité.
3: Quel est l'objectif ?
13: Mettre les données à l'abri du sabotage, des cyberattaques. C'est déjà arrivé en 2007. Le Parlement estonien avait été perturbé, de même que le système bancaire du pays et des journaux. Ces cyberattaques s'étaient produites à la suite d'un désaccord avec la Russie sur des monuments datant de l'ère soviétique, c'est-à-dire avant l'indépendance estonienne. Le système est conçu de telle façon que les données ne peuvent être effacées à distance, même sous la menace d'une arme. L'objectif est aussi de pouvoir continuer à opérer de l'étranger en cas d'invasion du voisin russe à laquelle s'attendent et se préparent tous les pays baltes, militairement mais aussi donc numériquement.
3: C'est un phénomène et un marché qui se développe, hein, Guillaume.
13: Oui, Monaco a aussi ouvert une ambassade du même type au Luxembourg, mais également d'autres qui ne veulent pas trop en dire pour des raisons de sécurité. L'Ukraine y pense depuis l'invasion russe en 2022 et on discute avec plusieurs pays car c'est désormais un marché. Singapour cherche à ouvrir une infrastructure du même type en Inde qui a annoncé cette année qu'elle travaille à l'installation d'une ambassade de ce genre aux Émirats Arabes Unis. L'Arabie Saoudite a annoncé qu'elle souhaitait devenir un hub mondial d'ambassade numérique. Bahreïn a fait voter une loi pour que l'accès aux données stockées sur ses serveurs puisse être régi par le droit d'un pays étranger. Les événements dans le Golfe pourraient relancer cette réflexion.
3: Alors ça pose tout de même un certain nombre de questions juridiques, techniques et aussi de souveraineté.
13: Oui, pour l'instant, les moyens techniques sont essentiellement américains avec les géants du cloud que sont Amazon, Microsoft ou Google. Et la loi américaine spécifie que les données enregistrées sur des serveurs de sociétés américaines, même à l'étranger, doivent être accessibles au gouvernement américain. C'est donc un enjeu de souveraineté. C'est pour cela que l'Europe travaille à un plan de souveraineté numérique. Il s'agit de rattraper l'énorme retard européen sur les semi-conducteurs, l'intelligence artificielle ou les outils logiciels. Aux dernières nouvelles, ce plan doit être présenté le 3 juin, mais il a déjà été repoussé 3 fois sous la pression américaine. L'ambassadeur des États-Unis auprès de l'Union européenne a averti que des règles protectionnistes risqueraient de compromettre l'accord commercial transatlantique.
3: La Fabrique du Monde avec Guillaume Nodin. Dans un instant, donc, rendez-vous avec notre invitée, dans un gros quart d'heure plutôt, Alice Chiocchetti, elle est économiste à l'Institut des politiques publiques. On va parler avec elle de cette question, est-ce qu'il faut taxer les super-profits des compagnies pétrolières alors que Total Energy organise aujourd'hui son assemblée générale avec ses actionnaires? Le débat est relancé en France, on en parlera donc avec notre invitée, ce sera juste après le journal international.
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18: Mesdames et messieurs, bonjour à toutes et à tous. Nous sommes aujourd'hui le vendredi 29 mai 2026 et il est 8h du matin. Nous allons commencer cette heure d'actualité locale que nous allons passer ensemble avec 3 sujets que je vous ai sélectionnés assidûment. Le premier sujet sera le premier chamier ciné-concert d'art et d'essai au cockpit. Nous passerons ensuite à la Banque Populaire. La banque populaire, que dis-je ? La banque alimentaire, qui fait sa collecte de printemps, et ça sera le 5 et le 6 juin dans plusieurs villes de Dordogne. Et nous terminerons cette heure d'actualité locale avec le concert de solidarité pour l'association du Périgord Afrique Développement. Et ce sera Nathalie Valade qui nous expliquera, ainsi que Tadi Kalinda. Voilà, messieurs, dames, à tout à l'heure.

0: Le premier ciné-chamier a été projeté le 21 mai 2026 au Cockpit. Les débuts du cinéma ont été la source d'inspiration de cette soirée avec un film de Buster Keaton. Marion Renaud de l'association Oui Dire nous fait le topo.
1: C'est un travail qui a été mené par Kamel Mad, qui est vidéaste et qui, lui, connaît des techniques traditionnelles, des techniques du début du cinéma. Et donc, il a récupéré des machines qui permettent de projeter des films en Super 8. Donc, ce soir, on va diffuser des films en Super 8. C'est le premier ciné-chamier.
0: Le premier ciné-chamier. Ça donne envie d'y retourner. Nous passons ensuite avec la Banque Alimentaire qui va préparer sa collecte départementale le 5 et le 6 juin prochain dans plusieurs villes de Dordogne. Il s'agit de combler la baisse des dons constatée lors de celle de novembre dernier. Alors que les besoins tendent à augmenter, André Collet, le président, nous raconte.
2: C'est que on a commencé à acheter des produits et là, quand on achète, il faut des subventions. On a les municipalités qui répondent, on a le département, l'État qui a un peu failli cette année. Et là, l'année prochaine, ça va être un peu difficile de prévoir. Hein. Si on n'arrive pas à avoir des collectes suffisantes, donc on sera obligé d'acheter, on va demander des subventions, des subventions, des subventions.
0: Merci Monsieur Collet pour ces explications. Nous allons ensuite aller ensemble vers les Grains de Folie, qui donnera le concert de solidarité au profit de l'association Périgord Afrique Développement. La manifestation aura lieu le vendredi 29 mai, c'est-à-dire aujourd'hui, à 20h30 dans la salle Joséphine Baker de Périgueux. Une jeune slameuse, Linda, chantera aussi pendant ce concert. Tadi Kalinda, président Périgord Afrique Développement, avec son association, aide à scolariser les jeunes dans la République démocratique du Congo, son pays d'origine, toujours en guerre.
3: Nous, on soutient des jeunes pour qu'ils puissent étudier dans ces chaos congolais. Et quand moi j'y vais, je regarde cette situation déshumanisante. Je me suis toujours posé la question, comment un esprit indemne peut encore sortir de ces chaos? Et quand je vois Linda, qui est née, grandie dans ces chaos congolais, et comment elle s'en sort malgré l'adversité de son histoire, ça me donne l'envie de continuer à faire ce qu'on fait, de continuer à essayer de scolariser plus d'étudiants, parce que je vois que malgré les chaos qu'on impose, l'être humain a des sacrées capacités d'adaptation.
0: Merci beaucoup monsieur. Après un petit jingle, vous allez vous passer ensuite sur le premier ciné-chamier qui s'est passé le 21 mai 2026 au Cockpit. Ce sont les balbutiements du cinéma à Chamier, mais ça promet une longue vie avec un film de Buster Keaton qui a été diffusé. Marion Renaud de l'association Oui Dire va tout nous expliquer en détail.
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7: Le jeudi 21 mai à 20h au Cockpit, donc à l'espace de la compagnie Oui Dire dans le quartier Jacqueline Auriol. Pour cette émission Ma radio, mon quartier, ma ville, on présente l'actualité de l'association et il y a une diffusion de films qui sont faits par des jeunes du quartier et puis aussi de diffusion de films de vacances en noir et blanc. Alors en plus en Super 8 avec du vieux matériel, ça demande de voir tout ça à la radio, on peut pas forcément le voir. Et puis il y a une exposition, donc qu'est-ce que c'est la compagnie Oui Dire, le Cockpit, et puis ensuite qu'est-ce qui est prévu ce soir qui sera diffusé malheureusement après, mais on diffusera aussi un petit tour du quartier pour présenter cet événement.
1: Alors,
7: Marion Renaud.
1: La compagnie Oui Dire, c'est une compagnie qui travaille partout, mais qui est une compagnie d'art expérimental, qui a commencé par être une compagnie d'art phonographique, donc plutôt au départ musique expérimentale, et qui aujourd'hui développe un certain nombre d'actions, toujours en rapport avec le réel et en lien avec les habitants.
7: Et le cockpit ?
1: Et le cockpit, c'est un espace qu'on appelle un espace de culture proche, qu'on a ouvert dans la cité Auriol il y a 3 ans maintenant, et qui nous permet aujourd'hui d'être à la fois un espace de création pour les artistes en résidence, parce qu'il y a beaucoup d'artistes qui viennent ici travailler sur place en relation avec les habitants et les changements du quartier. Et c'est aussi un espace de monstration et un espace de partage.
7: Un lieu de rencontre.
1: C'est un lieu de rencontre, mais c'est un lieu de rencontre qui est nourri par l'art, par des pratiques artistiques. Donc disons qu'on pourrait dire que c'est un espace socio-culturel au sens pur de ce que serait un espace social, c'est-à-dire un espace qui fait société, où les gens se rencontrent et où les décisions aussi sont aujourd'hui prises de façon collective.
7: Par exemple, alors, ce jeudi à 20h, là, ça sera diffusé après, hein, mais qu'est-ce qu'ont pu voir les habitants ?
1: Alors, la soirée qu'on organise ce soir, on l'a improvisée cette semaine. C'est deux choses. C'est un travail qui a été mené par Kamel Mad, qui est vidéaste, et qui, lui, connaît des techniques traditionnelles, des techniques du début du cinéma. Et donc, il a récupéré des machines qui permettent de projeter des films en Super 8. Donc, ce soir, on va diffuser des films en Super 8. C'est le premier ciné-chamier qu'on a envie de faire perdurer après sous différentes formes. Il y aura 3 types de films en Super 8, des films qui ont été récupérés par Kamel, qui sont des films de vacances, des films de famille, donc des archives, notamment aussi un film de Buster Keaton qu'il a trouvé à Emmaüs, parce qu'on travaille aussi beaucoup en partenariat avec des structures locales.
7: Et puis ?
1: Et une, ce qu'on appelle de la pellicule grattée, c'est-à-dire que les enfants et les personnes qui viennent au cockpit ont été invités à travailler sur une bobine pour lui ajouter de la couleur, la gratter, mettre de la texture. Et c'est un film qui sera aussi projeté comme dans l'idée des films expérimentaux, notamment des années 50-60, où il y a eu beaucoup d'expérimentations en fait, matérielles avec la bobine.
7: Et alors, il y a aussi du coup ton exposition,
1: oui,
7: avec 4 volets.
1: Oui, alors c'est en fait en mai 2025, donc l'année dernière, j'ai commencé ce que j'ai appelé un tableau vivant, c'est-à-dire que sur un des murs du cockpit, j'ai au fur et à mesure accroché des poèmes que je tape à la machine à écrire, parce que c'est mon outil de travail principal, et des choses trouvées, des trésors, des cadeaux des habitants. Donc en fait, petit à petit, c'est une œuvre évolutive où les gens peuvent participer aussi, installer des nouvelles choses sur le mur. Et là, comme ça fait un an, j'ai renouvelé de façon un peu plus visible le contenu de ce mur en installant 4 tableaux qui sont des tableaux écrits au crayon de papier, donc écrits à la main, de paroles d'habitants qui sont mis ensemble pour produire des poèmes pluriels. Parce que ce qui m'intéresse, c'est 2 choses. Le fait que, comme disait Yazine hier, on est tous poètes, donc en fait dans notre vie quotidienne et notamment dans ce qu'on raconte, on fait de la poésie sans le savoir d'une certaine manière. Et la deuxième chose qui m'intéresse, c'est de voir comment les poèmes des uns et des autres se mélangent. Donc c'est pour ça que j'en arrive à une écriture avec des voix plurielles. Donc sur un tableau, on va trouver Christine, Liliane, Yann, Benji, Yazine, Simon. Donc toutes ces paroles-là forment pour moi un poème complet que je montre de façon graphique, que je traite comme une image.
7: Tu veux d'ailleurs nous en raconter un, non ?
1: Non, c'était pour présenter l'exposition de ce soir. Les paroles d'habitants cueillies le mois dernier font des poèmes pluriels. Hier, Yazine disait « Nous sommes tous poètes, les échos de nos voix résonnent encore longtemps ». Donc c'est aussi cette idée d'un apprentissage du regard et d'un apprentissage de l'oreille qui font partie aussi de notre pratique d'écoute et de regard sensible sur les uns et les autres et sur le quartier lui-même. Et c'est comment en fait on garde le meilleur et on fait fructifier le meilleur de ce qu'on vit pour construire du futur désirable. Donc ma pratique qui consiste à écouter, à glaner dans les paroles des uns et des autres un certain nombre une sorte de petite musique poétique, c'est aussi une manière de récolter des graines sur les lesquels nous appuyer pour faire pousser des lendemains un peu plus chantants que les poubelles, les malentendus et les problèmes qui sont en fait, en vérité, qui sont des problèmes que tout un chacun peut avoir dans son quotidien.
7: Alors, il faudra venir à cette soirée et aux prochaines soirées, aux prochains ciné-chamiers pour pouvoir construire ensemble. Mais on va faire un tour du quartier pour essayer de présenter cet événement.
1: Je rajoute une chose sur les problèmes je trouve dommage de réduire toujours quoi que ce soit, une personne ou un quartier, à ce qui va pas. Parce que j'en discutais encore avec Gilbert ce matin, en fait c'est aussi des habitudes qu'on a de parler de ce qui dysfonctionne plutôt que de parler de ce qui fonctionne. Et un exemple qui remet un peu les choses à leur place aussi, c'est là il y a encore un habitant qui a débarqué avec un cadeau pour un des artistes, il y a une autre habitante qui va s'occuper de la salade de ce soir. En fait, il y a le meilleur de chacun qui prend aussi largement de la place si on lui permet d'exister. Donc je trouve que voilà, c'est dommage en termes d'image et de parole justement de réduire toujours à ce qui dysfonctionne. Après, en termes de dysfonctionnement, je préfère toujours parler de réalité sociologique et politique plutôt que de petits comportements individuels qui en fait sont liés à des structures sociales d'ensemble qui sont bien plus grandes que nous.
7: Tu as raison, donc moi je vais demander qu'est-ce que les gens pensent du cockpit et des animations, de ce que vous avez créé et puis aussi ce dont ils ont besoin aussi pour le quartier. Il faut aussi quand même se plaindre et pouvoir faire avancer.
1: Je pense vraiment qu'il faut rêver en fait. Et ouais, je pense qu'on aurait beaucoup plus d'intérêt à travailler nos imaginaires du meilleur que nos imaginaires du pire. Et qu'en fait, je pense que les gens rêvent. En fait, si tu leur poses la question de savoir ce qu'ils voudraient dans le quartier, là, ce que j'ai beaucoup fait ces derniers mois, notamment parce qu'il y avait un réaménagement paysager, donc de tout l'espace extérieur, ce serait une ferme. C'est-à-dire que le rêve de beaucoup d'habitants, là où on peut se mettre d'accord quand on discute, etc., c'est d'avoir des poules. Ce que je trouve intéressant, c'est de se dire en fait comment on tient compte et comment on brasse cette matière-là, qui est une matière désirante, plutôt que de se demander...
7: Un poulailler collectif, Périgord Habitat, ils sont au courant.
1: Un poulailler collectif, s'il vous plaît.
7: Ils sont au courant, qu'est-ce qu'ils ont dit ?
1: Ils n'en disent rien pour le moment, et après ce qui est intéressant, c'est de voir que on est capable d'exprimer ça, et la phrase d'après, c'est « ils voudront jamais ». Ouais. Ils voudront jamais, les poules elles vont être volées, Et nous, on rit de « les habitants sont méchants », parce que les habitants ne sont pas méchants, en fait. Et que du coup, s'il y a suffisamment de poules et que tout le monde est au courant qu'il y a des poules, ça va très bien se passer.
7: Eh bien, innovons, pourquoi pas, il faut demander. On attend le retour de Périgord Habitat sur ce point. Merci Marion. On va détailler les problèmes du quotidien, comme tu disais. On vous laisse écouter tout ça. Après cette présentation de l'exposition de Marion Renaud et des diffusions de films réalisés par Kamel Mad au cockpit, avec Radio Libre en Périgord, vous le savez, on a une émission qui parle des personnes oubliées avec Parlons Campagne pour le milieu rural, mais aussi une émission Ma Radio, Mon Quartier, Ma Ville pour parler des personnes délaissées aussi dans les quartiers. On va partir maintenant faire un tour du quartier Jacqueline Auriol pour avoir des présentations et puis l'avis des habitants sur cette animation. Est-ce qu'ils étaient au courant ? On va le savoir. Donc, bonjour madame, vous êtes dans quel immeuble, quel appartement et qu'est-ce que vous pensez du quartier ? Et vous m'avez dit que vous ne connaissiez pas le cockpit et que vous ne saviez pas qu'il y avait un film ce soir. Donc maintenant vous connaissez. Et qu'est-ce que vous avez besoin ici ?
4: Ben, on voudrait bien que la commune rajoute des conteneurs pour les poubelles, parce que bon, c'est un peu pas bien aussi pour l'environnement et pour les gens qui habitent dans la cité, quoi.
7: Oui, c'est moche, c'est dégradé, il en faudrait plus, c'est ça ?
4: Voilà, il faudrait plus de conteneurs pour les poubelles.
7: Ben maintenant, le message est passé, et je vais passer le micro maintenant à d'autres personnes. Toujours sur la porte 27. Alors, est-ce que vous connaissiez le cockpit déjà ?
8: Le cockpit, c'est la première fois que j'entends passer cette association. Bon, je ne sais pas quoi il présente. Bon, on se va présenter sur la place là.
7: Oui. Mais sinon, est-ce que vous auriez une recommandation à faire, un besoin que vous auriez à faire remonter ?
8: Ben, écoutez, on a besoin de beaucoup de choses ici. Par exemple, c'est parce que dans cet bâtiment qu'on vit, il y a beaucoup de carrefour, il y a beaucoup de blattes qu'on ne sait pas débarrasser d'ici ça. Et en plus, moi, je suis handicapé, je suis malade du rein, j'ai une infection sur le rein. Mais en fait, moi, j'ai besoin d'une maison que je peux sortir avec un jardin. Bah, ça n'est pas possible pour moi. Je ne sais pas, c'est parce que les personnes ils se foutent de nous, que nous sommes étrangers ici à la France. Je ne sais pas, on a beaucoup de besoins.
7: Est-ce que vous avez fait une demande à Périgord Habitat, parce que c'est eux qui possèdent?
8: Oui, on a fait beaucoup de demandes, c'est parce que côté arrière de ce bâtiment, ils se sont fait des maisons,
7: des nouveaux logements.
8: Oui, des nouveaux logements que nous avons posé notre demande. J'ai posé ma carte d'invalidité,
7: oui.
8: Périgord Habitat. Ils ont dit que vous ne pouvez pas aller là. Ça sont déjà fait pour l'autre personne.
7: Oui, les bâtiments qui ont été détruits notamment. Vous êtes arrivé quand?
8: Bon, moi, je suis venu en 2024.
7: 2024?
8: Oui.
7: C'est peut-être des personnes qui étaient là avant. Bon, voilà, je ne connais pas après tout le dossier. C'est...
8: Oui.
7: Mais au moins, c'est bien d'en parler. Et peut-être que votre demande va être entendue.
8: Ben, je ne sais pas. J'espère oui. Et maintenant, on attend toujours. On attend un nouvel appartement, maison. C'est parce que la notre situation, qu'on se trouve comme ça, on est obligé de rester comme ça.
7: Est-ce que vous connaissez le cockpit déjà?
9: Oui, je connais, oui. J'y suis plusieurs fois, c'est sympa, ça met une bonne ambiance dans le quartier, ça calme le quartier, c'est. Voilà, c'est bien.
7: Et puis, est-ce que vous avez des demandes, des besoins à formuler?
9: Non, moi, des demandes, des besoins, non. Pas, je ne suis pas du genre à me plaindre. Bon, après, bon, pour l'incivilité et tout, ce n'est pas à vous de le faire, c'est à la mairie. C'est, voilà, c'est. Bon, il y a une incivilité, bon, ça, ça existe partout, c'est pas.
7: Vous avez vécu des incivilités?
9: Ah oui, des incivilités, oui. Bon, ben, les gens entre les poubelles, les machins.
7: Oui.
9: Bon, je ne vais pas prendre de photos et tout. Non, mais voilà, après, bon, il y a de l'incivilité. Mais on ne peut pas quand même trop se plaindre. C'est pas trop mal à Chamiers. On n'est pas comme à Marseille, ou etc., ou à Toulouse, ou etc.
7: Ah, parce que vous êtes là depuis combien de temps?
9: Pour moi, ça fait 30 ans.
7: Et vous avez connu Marseille, alors?
9: Non, j'ai jamais connu, mais je regarde la télé quand même.
7: Ah oui.
9: Non, mais je prends Marseille ou enfin bon d'autres villes quoi où il y a des. Non, ici bon, on n'a pas d'attaque ou de.
7: Il y a moins à se prendre, c'est vrai.
9: Voilà, et on n'a pas de bon.
7: Bon, mais merci pour votre témoignage. Merci.
9: Ben de rien. Après, il y a du trafic de cas, mais ça on le sait tous. Bon, je m'en fous, les gens m'embêtent pas dans la mesure où nous gênent pas. Bon, le cockpit, oui, mais on ira, moi j'irai là, mais il connaît pas, il n'y a jamais été lui.
7: Monsieur, vous connaissez le cockpit et qu'est-ce que vous appréciez?
10: Mais l'ambiance, la convivialité des gens qui y sont, quoi.
7: Et vous êtes là depuis combien de temps?
10: Ah, moi, ça fait, je vais vous dire, ça fait plus de 20 ans que je suis là. Mais depuis que le cockpit y va, j'y vais pas mal parce que j'ai pas mal de personnes que je côtoie quoi, là-bas.
7: Et là, ce soir, alors, à 20h, vous saviez qu'il y avait une diffusion?
10: Non, je ne savais pas.
7: Bon, on est toujours porte 26 et on se connaît parce que vous faites partie du conseil citoyen, monsieur Desportes, c'est ça?
11: Oui, monsieur Desportes, oui. Je connais le cockpit depuis, je connais les WeDir, la compagnie WeDir depuis qu'ils sont sur Chamiers. Donc, ils sont intervenus souvent avec nous et nous avec eux.
7: Depuis combien de temps vous êtes au quartier Jacqueline Auriol? Vous connaissez tout?
11: Ah, moi, ça fait plus de 40 ans, moi.
7: Vous avez tout connu. Vous avez de la famille qui était...
11: Non. Enfin, moi, j'habitais le Haut-Chamiers à la base.
7: Ouais.
11: Oui. Oui, moi, je connaissais beaucoup de gens qui étaient dans la cité Jean Moulin derrière, là. Et puis quelques gens qui étaient aussi dans les HLM, là, qui étaient avec moi à l'école. Ou...
7: Vous pouvez rappeler un peu ce que c'est que le Conseil citoyen? Ça ne mange pas de pain, c'est toujours bien de
11: rappeler. Le Conseil citoyen, c'est issu de la loi Lamy. Ça a été créé dans les quartiers prioritaires de la politique de la ville, mais pour informer les habitants, pour qu'ils aient un droit de parole dans les réunions de l'État avec ben, la préfecture, la mairie, le Grand Périgueux. On a aussi un centre social qui est quand même assez important sur Chamiers, qui a beaucoup d'activités. Donc, nous, on fait partie aussi du centre social, d'ailleurs, le conseil citoyen. C'est eux qui nous gèrent, c'est eux qui font la gestion du conseil citoyen. Voilà.
12: D'accord.
7: Et Christine, toi, tu habites dans quel appartement?
12: 25.
7: Et donc, tu connais le cockpit, visiblement, parce que tu étais déjà présente.
12: Ça fait déjà un petit moment que je viens, que je participe à des... trucs comme aujourd'hui, ce soir, éplucher des légumes, faire des plants de tomates. Moi, ça me plaît.
13: Christine, c'est la jardinière officielle du cockpit.
7: Donc là, c'est Marion Renaud qui rappelait cette petite description. Et Christine, tu parlais aussi, parce qu'on en discutait, du fait que ça devient très beau ici, mais qu'il ne faut pas que ça se passe contraste avec les poubelles à côté.
12: Non, après, c'est vrai que moi, je suis derrière, justement, et je vois beaucoup de gens qui mettent leurs poubelles à côté.
7: Parce que c'est fermé.
12: Et parce qu'il n'y a pas. Voilà, ils n'ont peut-être pas la carte ou. Je sais pas. Mais enfin, c'est bizarre quand même. Moi, j'ai la carte et je m'en sers.
7: Est-ce que ce ne serait pas possible de trouver un moyen? Parce que dans les deux programmes au municipal, les deux candidats maires de Coulon-Chamiers s'étaient engagés pour qu'il y ait des ouvertures illimitées.
14: On pourrait très bien ouvrir
7: les bornes noires,
14: on pourrait les ouvrir.
7: Et vous remarquez que c'est une proposition à faire au SMD3, alors que vous ne pouvez pas le décider vous-même.
14: Mais oui. Je le referai, voilà, parce que je veux dire, c'est une question de civilité, c'est une question que les gens pourront amener gratuitement leur poche noire. Je pense que maintenant ils sont habitués au tri, et de toute façon il peut y avoir des sanctions si c'est mal fait. Oui, je pense ça. Deuxièmement, je pense que l'ouverture des déchetteries, elle devrait être gratuite, parce que déjà les gens font l'effort d'aller amener leurs déchets important aux déchetteries, je pense que, et là, ça limite.
12: Mais c'est pas le cas, mais après, effectivement, il faudrait peut-être un peu plus de conteneurs de poubelles, pas au niveau du verre, ni au niveau du carton, mais les noirs et les jaunes.
7: Ça, c'est une demande aussi qu'on a entendue en faisant le petit tour du quartier. Voilà.
12: Mais après, je participe. Quand je suis arrivée, c'est vrai que j'étais un peu isolée. Et puis, quand j'ai commencé à connaître le cockpit, j'ai fait des choses qui me plaisaient. Mmh. Et puis après, voilà quoi, ça me plaît.
7: Vous avez rencontré du monde et fait des amitiés.
12: Ouais, des amitiés, ouais. Ça, c'est clair, des amis, des gens que j'adore.
7: Cadra Cellier,
12: oui.
7: Membre du Conseil citoyen, et de Ouidir, donc le cockpit qui est aussi un espace de cette association.
15: Oui.
7: Qu'est-ce que tu as pensé de leur travail? Tu les as vu travailler sur cette exposition et ces deux diffusions de films?
15: Ben, c'est toujours sur des expositions qu'ils travaillent très bien. Et moi, j'adore quand ils font ce travail-là, parce que ça rassemble des gens. On est là à écouter, et ils font un travail extraordinaire. Donc on a besoin d'eux de temps en temps.
7: C'est le point central, le vecteur du lien social de tout le quartier.
15: Tout à fait. Tout à fait. Même si des fois on ne s'entend pas avec certains et tout ça, mais c'est un truc qui rassemble les gens. Et moi, j'adore quand ils sont là. Et moi, quand ils ne sont pas là, ça me manque.
7: Après, quand on ne s'entend pas avec certains, Cadra, il faut savoir enterrer la hache de guerre, des fois.
15: Non, je ne peux pas. Ça, c'est clair ça et net. Je ne peux pas parce qu'ils se prennent pour beaucoup de... Moi, j'ai été habituée à donner ce que j'ai dans le cœur.
7: Il faut faire des concessions, c'est comme dans une thérapie couple des fois aussi.
15: Oui, mais la thérapie de couple,
7: ça va dans les deux sens.
15: Il y a longtemps que je ne l'ai plus. Mais je veux dire, quand on vit comme ça, il faut arrêter, quoi. On est dans un endroit où on peut se voir, on peut se parler, on peut faire des choses ensemble, mais il ne faut pas détruire, quoi. Parce que moi, je vais te dire une chose, on a un rosier magnifique, que je dis, c'est un rosier qui est né de ses cendres. Parce qu'il a été coupé, il a été machiné, et quand je vois qu'il y a des gens qui sont en train de le détruire, je ne suis pas d'accord.
7: Qu'est-ce qui s'est passé sur ce rosier ?
15: Il y a une personne qui ne lui a pas plu, il a arraché toutes les fleurs, et comme il y avait des fleurs qui étaient très ouvertes, il a secoué et tout est tombé. Je lui ai dit, mais c'est de détruire quelque chose qui est beau, quoi. Ouais. On est là pour faire des choses belles, on est là pour rendre le quartier et le cockpit et le truc très beau, qu'on ait des belles choses. Alors maintenant, il faut qu'ils arrêtent, quoi.
7: Mais bientôt, ça sera l'histoire ancienne, tout ça.
15: J'espère bien.
7: Voilà. Mais ça crée du lien, finalement. On en revient toujours.
15: Ça crée du lien.
7: Il faut échanger.
15: Je crée des liens avec tout le monde. Mais je dis, il faut que tout le monde accepte. Quand ils font des conneries, ils acceptent des réflexions, quoi. De ne pas détruire, de ne pas machiner. C'est comme ça, quoi. Moi, j'ai cette éducation, c'est respecter le travail des autres.
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0: Après cette chanson qui met bien de bonne humeur le matin et qui donne de l'entrain, je vous laisse en compagnie de André Collet, qui est le président de la Banque Alimentaire de Périgueux. La Banque Alimentaire prépare sa collecte départementale des 5 et des 6 juin prochains 2026, donc dans plusieurs villes de Dordogne. Il s'agit de combler la baisse des dons constatée lors de celle de novembre. Alors que les besoins tentent d'augmenter, la Banque Alimentaire fait de son mieux pour recruter des denrées alimentaires, mais aussi des produits d'hygiène pour enfants. Je vous laisse en compagnie d'André.
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2: Dans les studios d'RLP, Radio Libre en Périgord, on reçoit le président de la Banque Alimentaire de la Dordogne, André Collet. Bonjour.
3: Bonjour.
2: Dans quelques jours, votre association organise une collecte de printemps que vous voulez remplir vos banques des aliments que vous manquent. Donc c'est pour ça qu'on voudrait bien comprendre pourquoi vous appelez encore une fois à la générosité de Périgourdin. Quelle est la situation aujourd'hui dans la Banque Alimentaire en Dordogne?
3: Notre collecte de novembre 2025 a été donc, on va dire, quand même un peu inférieure à ce qu'elle aurait pu être. Et nos 60 partenaires que nous approvisionnons en denrées, eh bien, nous en demandent beaucoup plus, actuellement. Donc ça veut dire qu'elles doivent avoir beaucoup plus de bénéficiaires que ce qui était prévu. Et on a nos réserves qui sont presque à sec. On ne fait pas une collecte de printemps chaque année, mais cette année, si on veut tenir jusqu'à la prochaine collecte du mois de novembre, eh bien, il nous faut un approvisionnement supplémentaire. Et c'est pour ça que les 5 et 6 juin, nous allons refaire appel à la générosité du public.
2: Ça signifie qu'il y a plus en plus de bénéficiaires ou votre réserve était moins importante comme d'habitude?
3: Non, je pense que... Alors, la réserve un peu moins importante, c'était le cas, mais on avait compensé par des achats. Mais je pense que le nombre de bénéficiaires augmente. Et hier, par exemple, je regardais sur FR3, nos collègues du Secours Populaire sont dans la même difficulté. Les Croix-Rouge donc, annoncent sans doute à peu près, je crois, presque 30% de bénéficiaires en plus. Et comme les Croix-Rouge sont partenaires de la Banque Alimentaire, nous les approvisionnons et donc nous devons suivre le mouvement. Et on ne peut pas tout compenser par des achats, malheureusement.
2: Qu'est-ce que vous manque concrètement? Peut-être, on sait déjà comment ça fonctionne, ces collectes, parce que je pense qu'on informe assez suffisamment pour ces manifestations nationales. Mais localement, quelle forme vous avez repris et comment ça va fonctionner 5 et 6 juin prochains?
3: Alors d'abord, on ne va pas couvrir tous les magasins du département. Nous allons en couvrir à peu près 20-21. Sur le secteur de Marsac, de Boulazac, de Trélissac, Saint-Astier, Sarlat et Terrasson, Nontron aussi, mais nous allons surtout être dans les grandes surfaces, dans les très grandes surfaces. Entre autres, nous essayons de couvrir, par exemple, tous les centres Leclerc qui existent dans le département. Nous allons plutôt axer nos demandes sur des produits particuliers que sont les plats cuisinés, par exemple, qui permettent à des gens dans le besoin de faire un repas complet, donc en une fois. Les pâtes, bon, les pâtes, c'est traditionnel, mais on a encore une belle réserve de pâtes. C'est peut-être pas le produit dont on aurait le plus besoin, mais c'est surtout les produits donc, qui peuvent être consommés tout de suite avec une préparation de repas. Voilà ce que l'on cherche.
2: C'est vrai, cette organisation ne peut pas se faire sans les bénévoles. Votre association aussi regroupe pas mal de personnes, mais chaque fois, il y a des places pour les autres. S'ils veulent venir vous aider, c'est possible.
3: Absolument. D'ailleurs, toutes nos associations partenaires, hein,

0: sur Boulazac aussi, sur Auchan, sur Marsac, le samedi c'est difficile. Donc si des bénévoles voulaient de nous rejoindre, c'est facile, ils appellent la banque alimentaire et puis on les aiguillera vers la personne qui s'occupe donc du recrutement.
1: Et est-ce que les Périgourdins sont généreux? Voilà, est-ce qu'ils répondent à cet appel?
0: Bon, écoutez, chaque année, on se dit on va avoir des problèmes parce qu'il y a une difficulté financière. Bon, actuellement, par exemple, on sait que les approvisionnements en essence, gasoil, rendent la situation difficile. Et puis, on fait la collecte et à chaque fois, on est toujours surpris que, oui, les gens sont là. En novembre, c'était un peu particulier parce qu'il y avait eu sans doute une difficulté un peu passagère. Mais en règle générale, oui, les gens répondent. Toujours avec beaucoup de gentillesse.
1: Voilà, et on va vous reconnaître, vos bénévoles, avec les gilets orange. Ils seront là, ils guideront aussi ceux qui veulent donner, qu'est-ce que vous avez vraiment besoin. Voilà, ce n'est pas une obligation, mais si chacun donne un petit peu, ça pourrait aider ceux qui sont vraiment en besoin.
0: Il suffirait que chacun nous donne un ou deux produits. On a juste un souhait, c'est de ne pas avoir de produits bébés. C'est particulier, je sais. À chaque fois, ça passe un peu mal, mais les mères d'enfants, les produits bébés, les petits pots, etc., de produits préparés, ça passe pas bien. Et donc, elles n'en veulent pas. Et ce qui fait qu'on est souvent obligé de les céder à d'autres banques alimentaires proches. Donc, évitons. Par contre, les produits d'hygiène, bébés, là, oui, parce que, bon, les couches sont très chères. Ça, ce sont des choses que l'on accepte. Après, tout est ouvert, sauf évidemment les produits frais, puisque nous ne récoltons que des produits secs.
1: Pendant cette collecte. Mais sinon, la banque alimentaire a aussi le produit frais, mais ils arrivent par les autres moyens, c'est
0: bien
1: ça?
0: Bien sûr. Mm-hmm. Là, c'est les tournées que nous faisons tous les matins dans tous les magasins du Grand Périgueux. Donc, c'est ce qu'on appelle la ramasse. Hein. Donc, tout ce qui est viande, charcuterie, produits laitiers, fromage, etc. On a eu une période un peu difficile où ça avait un peu diminué, mais on se stabilise et ça reprend même un peu. Et puis après, nouvelle politique aussi à laquelle on a été obligé depuis la Covid, c'est qu'on a commencé à acheter des produits. Et là, quand on achète, il faut des subventions. On a les municipalités qui répondent, on a le département, l'État qui a un peu failli cette année. Et là, l'année prochaine, ça va être un peu difficile de prévoir. Hein. Si on n'arrive pas à avoir des collectes suffisantes, donc on sera obligé d'acheter, on va demander des subventions.
1: Oui, c'est vrai, il faut rappeler pour nos auditeurs le fonctionnement de la banque alimentaire. Vous êtes lieu qui collecte et qui distribue, vous n'avez pas contact direct avec les bénéficiaires.
0: Exactement, on peut appeler ça une plateforme logistique. On est chargé de récolter des denrées et on les donne à nos 59 partenaires hein, quand même, sur tout le département, et qui viennent chez nous, s'approvisionnent, et puis après rentrent chez eux et distribuent là aux gens dans le besoin.
1: Ces partenaires, c'est souvent les centres sociaux,
0: les CCAS, toutes les associations aussi à caractère privé. La Maison 24 en fait partie, par exemple. C'est une très grosse association de Périgueux. Et puis d'autres, comme ADRA, etc. Ce sont des gens, là aussi, qui sont à la tâche régulièrement, souvent, qui vraiment font un travail très important.
1: Ouais, ils sont sur le terrain, ils connaissent
0: tout
1: les personnes.
0: Tout le terrain, ils connaissent, oui. Mm-hmm.
1: Voilà. Et est-ce que eux, ils s'adressent vers vous en disant, nous, on voudrait plutôt ce type de produit, est-ce qu'il y a les demandes spécifiques ou vous répondez à tout le monde pareil?
0: Ça arrive, hein, ça arrive que les associations refusent certains produits parce qu'ils n'arrivent pas à les distribuer. Mais nous, ce que l'on dit, hein, on ne peut donner que ce qu'on a. Donc, on reçoit, notamment pour les produits frais, etc., on ne peut pas les jeter. Donc, ça veut dire qu'il faut qu'ils s'arrangent pour les prendre et pour les distribuer. Ce n'est pas toujours facile, mais bon, ils y arrivent quand même.
1: Pour nos auditeurs, hein, voilà, quand vous serez pour faire vos courses de cette semaine, 5 et 6 juin, n'oubliez pas que Banque Alimentaire est là, qui attend aussi un petit geste. Donc, les bénévoles seront à l'entrée, souvent, vous les reconnaîtrez et vous pouvez s'adresser vers eux, discuter et demander qu'est-ce qu'ils attendent de votre générosité.
0: Je peux proposer un numéro de téléphone pour donc si vous souhaitez.

0: être bénévole, nous rejoindre pour cette collecte, vous appelez la Banque Alimentaire le 05 53 03 41 91. Et là, on vous dira comment faire si vous voulez nous aider.
1: Et vous pouvez participer dans cette collecte organisée par la Banque Alimentaire de la Dordogne, que vous appelez collecte de printemps, dans certaines grandes surfaces d'agglomération, le 5 et 6 juin, pas co-agglomération, aussi dans le département.
0: Exactement.
1: Merci à vous, André Collet, président de la Banque Alimentaire de la Dordogne, d'être venu jusqu'à chez nous, et bon collecte.
0: Mais c'est moi qui remercie Radio Libre en Périgord, qui sont fidèles et qui à chaque fois nous reçoivent et nous permettent de diffuser cette information. Merci beaucoup à vous.
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0: Didi Wampas et Bikini Machine. Comme au garage, c'était le titre de cette chanson. Maintenant, un concert de solidarité pour l'association Périgord, Afrique et Développement. Nathalie Valade et Tadi Kalinda. Au profit de l'association Périgord Afrique et Développement, une manifestation aura lieu aujourd'hui même à 20h30 dans la salle Joséphine Baker de Périgueux. Une jeune slameuse, Linda, chantera aussi pendant ce concert. Tadi Kalinda, qui est le président de l'association Périgord Afrique Développement, avec son association aide à scolariser les jeunes dans la République démocratique du Congo, son pays d'origine, qui est malheureusement toujours en guerre. Je vous laisse avec ces deux-là.
1: Dans les studios de RLP, Radio Libre en Périgord, aujourd'hui on accueille Nathalie Valade, bonjour.
2: Bonjour.
1: Présidente de chorale pop-rock Grand Phonie 24 et Tadi Kalinda, bonjour.
3: Bonjour.
1: Vous êtes président d'une association qui s'appelle Périgord Afrique Développement. Vous êtes venu dans nos studios aujourd'hui pour annoncer un concert qui aura lieu prochainement le vendredi 29 mai à Périgueux. Concert de soutien. Nathalie, pourquoi ce concert?
2: Alors oui, un concert de soutien tout à fait. Voilà, nous sommes la chorale donc Grand Phonie. C'est un groupe vocal constitué de 3 pupitres et nous reprenons des standards, on va dire, de la chanson pop-rock française et anglo-saxonne. Donc on a un peu l'habitude de se produire quelques fois dans l'année. Et là, on a choisi particulièrement de se produire dans le cadre d'un concert plutôt caritatif au profit de l'association Périgord Afrique Développement.
1: Comment vous avez fait connaissance avec cette association qui œuvre en Dordogne et ailleurs, n'est-ce pas, Tadi Kalinda?
3: Oui.
1: Racontez-nous votre rencontre et l'histoire de votre association.
2: Alors notre rencontre, juste je vais dire un petit mot, Tadi, c'est en fait c'est une de nos choristes qui fait partie déjà de l'association Périgord Afrique Développement, bien évidemment, qui a fait le lien et puis et qui nous a proposé d'organiser ce concert. Et puis en fait, il se trouve qu'avec Tadi, on se connaît depuis très longtemps. Donc voilà, ça a été un peu des retrouvailles. C'est assez rigolo.
1: Pourquoi cette association Périgord Afrique Développement a été créée en Dordogne, Tadi Kalinda?
3: L'association a été créée en 2011. En fait, moi, j'habite la Dordogne depuis 2000. Il s'est fait que moi, je suis arrivé ici parce qu'il y a une guerre chez moi. Et depuis que je suis arrivé, cette guerre date depuis plus de 30 ans maintenant. Je suis arrivé ici en 2000, je me posais toujours la question comment je peux être utile aux frères et sœurs, aux amis, à la population, au pays. Et en 2011, avec un groupe d'amis périgourdiens qui nous soutiennent depuis qu'on est arrivé en Dordogne, on a réussi à créer l'association Périgord Afrique Développement.
1: Oui, votre pays d'origine, vous pouvez nous préciser?
3: Mon pays d'origine, c'est la République démocratique du Congo. C'est un pays grand comme 4 fois la France, comme toute l'Europe occidentale. Mais c'est un pays en guerre parce que y a beaucoup de... C'est un pays pauvre, alors qu'il y a beaucoup de ressources. Il y a tous les minéraux stratégiques pour les pays riches sont dans ces pays. Et malheureusement, les multinationales, c'est un pays qui est pillé, il est pillé de ses ressources.
1: Et vous étiez obligé de quitter votre pays?
3: Oui, j'ai été obligé de quitter mon pays. J'ai quitté mon village natal en 97 et après j'ai quitté le pays en 2000.
1: Et directement, vous êtes arrivé en Dordogne ou...
3: Je suis arrivé comme étudiant. Donc j'étais à la faculté de médecine de Nancy où je faisais la santé publique. Et depuis 2001, je me suis installé à Périgueux.
1: Et actuellement, vous travaillez dans le milieu médical?
3: Actuellement, je travaille à l'hôpital de Périgueux. Je suis infirmier cadre au Congo, mais ici, je travaille comme infirmier à l'hôpital.
1: Et cette association, c'est quelque chose que vous avez dit qui vous maintient en lien avec votre pays?
3: Oui, on va dire, moi, je suis à l'abri de cette guerre. Je suis à l'abri de cette guerre, je suis en France, je suis libre en France. Mais je pense qu'on ne peut pas être libre tout seul. Hein. La liberté se partage. Hein. Donc la liberté engage une responsabilité envers les autres. Donc c'est ce que j'essaye de cultiver avec des amis périgourdins.
1: Donc gens dans votre association qui sont membres de votre association? Est-ce que, voilà, c'est les amis, les ressortissants de votre pays ou...
3: On est un groupe de Périgourdins. On est un groupe de Périgourdins. On organise ça depuis 2011. Et on s'est focalisé sur la scolarité des enfants, parce qu'au Congo, la scolarité est payante. Sachant que avec cette guerre, à l'est du Congo, c'est le grenier du Congo, tout pousse. C'est un endroit où on a 4 récoltes sans engrais, mais les populations ne peuvent plus cultiver, parce qu'à chaque fois qu'ils essayent de cultiver, ils sont menacés, ils sont pourchassés, ils sont violés, et c'est une catastrophe. Donc au passage, ça a créé une grande catastrophe humanitaire.
1: Et avec votre association, quelles sont les actions? Vous avez dit que vous voulez aider à scolariser les jeunes, mais comment faire ce contact? Comment communiquer avec votre pays d'origine?
3: En fait, moi, jusqu'à l'année dernière, moi et mon épouse Antoinette, on y allait tous les mois de juin. On y passait un mois à l'est du Congo. Mais depuis l'année dernière, on ne peut plus y aller parce que l'armée rwandaise a carrément traversé et occupe l'est du Congo. Et du coup, depuis l'année dernière, on n'est pas parti au Congo. Mais on est en lien parce que les enfants sont scolarisés dans mon école primaire et secondaire d'enfance. On scolarise 101 enfants à l'école secondaire. Ça nous coûte 10 euros par mois par enfant. On scolarise 10 étudiants. On scolarise aussi 60 enfants à l'école primaire. Et moi, j'envoie l'argent aux prêtres sur place, qui sont gestionnaires de l'école, en fait.
1: C'est pour ça que vous avez besoin d'aide de Périgourdins pour arriver à maintenir vos engagements?
3: Chaque année, on a besoin d'environ 17 000, 20 000 euros pour soutenir les enfants, les familles. En fait, il faut savoir qu'au Congo, on ne peut étudier que les enfants des riches. Parce qu'un enseignant, il gagne 50 euros par mois, et encore, il ne les a pas tous les mois. Et un infirmier, c'est pareil. Alors que les études, la licence 1 coûte 500 euros par an, et quand ils arrivent au niveau master, ça peut aller jusqu'à 1500. Et nous, on soutient 10 étudiants.
1: Vraiment, vous suivez leur parcours et leur scolarité, c'est ça?
3: Oui, c'est très, très émouvant parce que c'est des enfants qui ne rêvaient pas d'aller à l'université un jour. Et on arrive à leur donner un peu d'espoir dans ces cas au Congolais.
1: Les actions comme MEN, Chorale Pop Rock, Grand Pony 24, c'est vraiment une aide pour vous. Et en même temps, c'est une possibilité de parler de vos actions.
3: Oui, en fait, on a des bienfaiteurs, on a des donateurs, on a la mairie de Champs-Sévenel qui nous donne la salle pour faire les repas congolais. La mairie de Champs-Sévenel soutient six enfants à l'école, tous les ans six enfants à l'école secondaire. On a des besoins. Et du coup, on essaie de chercher à gauche, à droite et d'autres opportunités pour continuer à pérenniser ce qu'on fait et qui sait, pour augmenter le nombre d'enfants scolarisés.
1: Nathalie, vous connaissiez l'action de cette association? C'est pour ça que vous avez voulu que ce concert sera un concert de soutien?
2: Oui, complètement, parce qu'on s'est dit que c'est bien. Enfin, nous tous les ans, on essaye d'organiser un concert caritatif, voilà, dont tous nos bénéfices partent pour la cause d'une association. Et cette année, quand on nous a proposé, évidemment, quand on nous a parlé de l'objet de cette association, nous on s'est dit que c'était chouette, quoi, de pouvoir aider ces enfants, de pouvoir vraiment donner un petit quelque chose, quoi, pour leur permettre d'être scolarisé, d'aller à l'école. Parce que tu as dit, il nous expliquait que comme l'école est payante, et ben sinon ça veut dire pas de scolarisation, quoi, pour ces enfants-là, quoi. Donc voilà, on va essayer avec notre petite association, dans le cadre de ce concert, et ben d'aider un petit peu. Voilà.
1: Un petit peu sur le programme aussi, parce que vous travaillez toute l'année pour préparer ce concert. Vous pouvez nous décrire qu'est-ce que vous avez prévu au programme? En plus, il y a une invitée, une chanteuse invitée.
2: Oui, complètement. Alors, dans ce programme, évidemment, on a repris un certain nombre de chansons qu'on répète déjà depuis quelques temps. Donc, il y aura, je disais, des chansons françaises, pop-rock, hein, français, mais aussi un peu certaines anglo-saxonnes. Et notre chef de chœur, donc, Jean-Clément Grèze. Il a organisé, on va dire, le concert de manière aussi à amener une petite réflexion, un petit fil conducteur qui va amener avec Tadi d'ailleurs, hein, ils se sont vus et ça va faire comme une espèce de spectacle où on va dévoiler des choses, parler du Congo, parler de ce qui s'y passe, mais parler aussi de cette association, de ce que fait Périgord Afrique Développement là-bas. Ça va être ce fil conducteur qui va être dévoilé au fur et à mesure des chansons, donc ça c'est intéressant. Et puis le clou aussi de cette soirée, c'est qu'on va accueillir Linda, qui est une jeune slameuse congolaise. Voilà. Donc on a fait déjà une répétition la semaine dernière avec elle. Et ça va être vraiment chouette, parce que pour nous c'est tout nouveau, de pouvoir accompagner comme ça une jeune chanteuse qui slame, hein, c'est ses textes, elle écrit ses textes et elle les dit, quoi. Et c'est vrai que la petite répétition qu'on a fait la semaine dernière nous a donné à tous déjà une petite ambiance qu'on va être très très heureux de dévoiler le vendredi 29 mai.
1: La date à retenir. Et vous, Tadi, comment vous imaginez cette soirée? C'est une opportunité pour vous de parler de vos actions, de votre pays, de vos engagements?
3: Oui, c'est une opportunité de parler du Congo, parce qu'en fait, la guerre qui se passe au Congo, c'est une guerre oubliée, les médias se désintéressent, les informations sont filtrées, et à chaque fois qu'il y a une opportunité pour parler de ce qui se passe au Congo, moi, c'est avec beaucoup d'émotion, c'est des occasions, je vous remercie déjà, parce que les médias se désintéressent. Ça fait plus de 6 millions de morts. C'est un endroit où on utilise les viols comme arme de guerre, sachant que les multinationales, ils sont derrière et du coup, l'information ne sort pas. Et quand l'information sort, souvent, c'est des informations qui ne correspondent pas à ce qui se passe sur place, au fait.
1: Mais c'est vous qui pouvez témoigner, c'est vous qui pouvez parler. Si vous dites qu'il n'y a pas d'infos, voilà, vous êtes là, vous pouvez...
3: Donc voilà,
1: vous pouvez le dire.
3: J'y profite de ces rares moments pour parler du Congo, de cette guerre, de cette chaos qu'on impose aux Congolais, de cette destruction qu'on impose aux Congolais depuis 30 ans, qui a fait plus de 6 millions de morts. Au Congo, c'est le pire endroit au monde pour les enfants.
1: Est-ce que les citoyens peuvent faire quelque chose?
3: Je pense qu'on a un pouvoir, on a le pouvoir. Déjà, cette solidarité qu'on fait entre nous, c'est... Le pouvoir de l'humanité, on a un pouvoir.
2: Et puis il y aura un stand qui sera installé le soir du concert là dans le hall donc de la salle à Joséphine Baker. Il y aura un stand de l'association et il y aura plusieurs membres de l'association et ils seront là pour présenter justement leurs actions. Et je pense que ça aussi c'est bien parce que ça va être visible.
3: Oui.
2: Voilà, visible et on va entendre un petit peu ce qu'ils ont à nous dire puis ce qu'ils font dans le cadre de leur association.
1: On va inviter nos auditeurs à venir nombreux. Vendredi 29 mai à 20h30 à la salle Joséphine Baker à Périgueux. C'est une participation libre, vous n'avez pas imposé le prix, mais chacun peut donner ce qu'il peut. Et il y a en plus buvette, gâteau, c'est ça,
2: hein? C'est ça, exactement. Buvette, gâteau, peut-être un petit peu de salé aussi, on va voir. Mais en tout cas, ce qui est important, c'est que tous les bénéfices seront reversés à l'association Périgord Afrique Développement pour permettre d'aider et puis de compléter leurs actions.
1: Et peut-être en se quittant, t'as dit, Galinda, vous pouvez nous donner les coordonnées de votre association, peut-être les auditeurs qui ne peuvent pas venir dans cette soirée, s'ils peuvent vous soutenir, c'est bienvenu.
3: Oui, je vais en profiter avant de dire un mot par rapport à Linda qui
1: oui,
3: est une
1: ouais. C'est vrai, on n'a pas beaucoup parlé, vous pouvez présenter, oui.
3: Et parce que nous, on soutient des jeunes pour qu'ils puissent étudier dans ce chaos congolais. Et quand moi j'y vais, je regarde cette situation déshumanisante. Je me suis toujours posé la question, comment un esprit indemne peut encore sortir de ce chaos? Et quand je vois Linda qui est née, grandie dans ce chaos congolais, et comment elle s'en sort malgré l'adversité de son histoire, ça me donne l'envie de continuer à faire ce qu'on fait, de continuer à essayer de scolariser plus d'étudiants, parce que je vois que malgré les chaos qu'on impose, l'être humain a des sacrées capacités d'adaptation et de survie.
1: Et surtout possibilité de suivre l'éducation, c'est ça, suivre les études.
3: Oui, nous on dit malgré ce qu'on leur impose, l'école ou l'université, ça reste le seul havre de paix où ils peuvent s'épanouir. En dehors de ça, à la maison, les parents sont confrontés au manque de frais scolaires, sont confrontés au manque de nourriture pour les enfants, au manque de soins médicaux pour les enfants. En plus, tout autour, c'est les armes tout, qui sifflent tous les quatre matins. Mais quand ils sont à l'école, ils sont avec les autres, ils peuvent échanger, discuter, ils sont en interaction avec les autres, ça les rend vivants. Et s'ils passaient toute leur journée à la maison, sachant que c'est rebelle, à chaque fois, ils recrutent les jeunes pour les enrôler dans leur mouvement. Donc, les temps qu'ils sont à l'université ou à l'école secondaire où ils sont, nous, on appelle ça que ça reste encore plus ou moins un havre de paix pour eux.
1: Avec ce concert, vous créerez ce havre de paix et de solidarité avec Chorale Graine de Phonie 24. Venez nombreux, vendredi 29 à 20h30, à la salle Joséphine Becker. Vous n'avez pas donné les coordonnées.
3: Les coordonnées. Donc voilà, pour bon, les coordonnées, pour vous dire qu'on vit dans une société très, très individualiste, mais... Moi, c'est à chaque fois, c'est les chairs de poule, c'est beaucoup d'émotions, parce qu'on a des jeunes qui participent à l'association. Et quand je vois ces jeunes qui interviennent, qui sont bienfaiteurs, je me dis que voilà, ok, la relève, elle est assurée. Donc, je vous invite à venir participer à notre association. Notre adresse, mon email, je donne toujours mon numéro. Si vous voulez nous rejoindre, je vous laisse mon numéro, vous m'appelez. C'est le 07 68 02 91 29. Vous pouvez venir, venez nombreux, nous rejoindre pour cette aventure humaine. Et c'est ça, pour moi, c'est ça le pouvoir de l'humanité, cette solidarité.
2: Et il y a un site internet ?
3: Il y a un site internet aussi, vous pouvez y aller, vous mettez Périgord Afrique Développement et vous allez trouver nos coordonnées. Et notre siège, il est à Champs-Sévenel, chez moi.
1: Voilà, concert de soutien pour l'association Périgord Afrique Développement.
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5: Bonjour à toutes et à tous, vous êtes sur Radio Libre en Périgord et nous nous retrouvons pour l'agenda quotidien présenté par l'équipe RLP.
6: La deuxième édition de Lire au Château se déroulera le dimanche 7 juin 2026 au Château de Montréal. Cette journée culturelle réunira auteurs, lecteurs, historiens et passionnés de littérature autour de la lecture, de la transmission et du partage. Au programme, finale de concours de lecture à voix haute pour les jeunes, remise des prix, lecture à deux voix, rencontre et table ronde autour du roman, de l'histoire et de la culture. La romancière Maëlys de Kerangal présidera le jury pour cette nouvelle édition. Des animations pour les enfants, des échanges avec les auteurs et un espace de restauration compléteront cette journée placée sous le signe de la littérature et de la convivialité. L'ensemble vocal féminin Les Dames de Cœur donnera un concert intitulé Romantisme le dimanche 7 juin à 17h en l'église Saint-Georges. Au programme, des œuvres de Franz Schubert, Robin Schumann, Felix Mendelssohn, Johann Brahms, ainsi que des compositions de Fanny Hensel et Mel Bonis. Le chœur sera dirigé par Bruno Rossignol et accompagné au piano par Isabelle Loiseau, avec la participation de la harpiste Sophie Clavel et des cornistes David Meyer et Elliot Élisée. L'entrée est à 15€, tarif réduit 10€, gratuit pour les moins de 12 ans. Le renseignement au 06 32 01 13 70.
7: La ville de Trélissac lance un appel à candidature à destination des auteurs, autrices, illustrateurs, illustratrices, éditeurs et éditrices qui souhaiteraient participer à la troisième édition du Salon du Livre de Sport qui aura lieu le 30 mai 2026. Romans, biographies, essais, bandes dessinées, mangas ou ouvrages jeunesse consacrés au sport et à ses valeurs y seront représentés. Si vous pensez que votre profil correspond à ce que recherche ce salon, n'hésitez pas à vous inscrire en utilisant le formulaire d'inscription disponible en téléchargement sur le site internet de la ville de Trélissac.
6: À l'approche du passage de Tour de France 2026 à Périgueux le 11 juillet, la ville organise la fête du vélo le samedi 30 mai de 13h30 à 18h sur l'esplanade Robert Badinter et le square Jean Jaurès. Au programme, animation, ateliers, spectacles et découverte de l'univers du vélo dans une ambiance festive et familiale. De nombreux partenaires seront présents, parmi lesquels Vélorution à Vélo Sans Âge, Cycle Club, Périgueux ou encore Périvélo. Un après-midi gratuit et ouvert à tous pour célébrer la petite reine avant l'arrivée du Tour de France en Dordogne.
5: Merci d'avoir suivi l'agenda du jour sur RLP. Restez avec nous pour la suite de nos programmes.
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1: Chers parents, une famille en plomb. Voilà 35 ans qu'Emmanuel Patron hante les plateaux ciné et surtout télé pour des seconds, voire petits rôles. Pour son premier film en tant que réalisateur et scénariste, il choisit le genre plutôt plan-plan du théâtre filmé. Le pitch. Quand Alice et Vincent Gauthier convoquent en urgence leurs trois enfants, la fratrie débarque affolée, craignant le pire. Mais, bonne nouvelle, leurs parents ont en fait toucher le jackpot. Le problème, ils ne comptent pas leur donner un centime. 86 minutes sympathiques et bien pépères. Si on ne s'ennuie pas, c'est bien grâce à un casting haut de gamme, bien déchaîné, sinon. Certes, la mise en scène tente d'échapper au piège du huis clos théâtral. Je dis bien tente, car toutes ces tentatives sentent l'artificiel à plein nez. Heureusement, quelques rebondissements et des dialogues au vitriol sauvent l'entreprise, dont il est bon de savoir quelle est l'adaptation de la propre pièce de théâtre d'un certain Emmanuel Patron. On n'est jamais si bien servi, comme dit le dicton. Gros succès sur les planches, puisque la pièce a été jouée plus de 800 fois à Paris et 150 fois en tournée, et donc vue par près de 500 000 spectateurs en France. Elle a par ailleurs été adaptée et jouée dans 10 pays étrangers. On cherche donc ici à explorer toute l'ambivalence du lien parent-enfant entre volonté farouche d'indépendance et besoin de soutien affectif et financier. Quoi qu'il en soit, on sent bien que c'est tiré d'une pièce de théâtre car tout est dans l'excès, que ce soit les réactions des protagonistes et leur changement d'humeur constant. Et je ne parle pas des invraisemblances, entre autres la scène de la prise d'otage poussive et hors de propos qui tranche légèrement avec le reste. Par contre, le pugilat familial à coups d'impatience, de calculs sordides ou de bassesse minuscule est assez bien écrit. Enfin, la conclusion, aux surprises, est politiquement incorrecte. Vraiment une surprise. L'autre belle idée est d'avoir réuni pour la première fois, oui, la première fois, à l'écran, Miu Miu et André Dussolier. Ils forment un couple de parents tout en finesse ironique et fermeté souriante. Les enfants indignes sont incarnés par Arnaud Ducret, Thomas Oliveres et Pauline Clément. Mais ces enfants sont hélas d'une vérité confondante. On notera les apparitions des excellents Frédéric Tirmont et Bernard Allan. Je le répète, ce film, dont je n'attendais pas grand-chose, se révèle, sans toucher les sommets, un joli moment de comédie familiale, parfois outrancière, mais fidèle à l'adage « famille, je vous hais ».

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1: 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Alors bonjour à tous, aujourd'hui c'est le premier podcast filmé de Boss Ladies et pour l'occasion on reçoit une invitée de marque, Laura.
2: Bonjour Carolina, merci pour cette invitation.
1: Eh ben, je suis enchantée de te recevoir Laura. Aujourd'hui on va parler d'un sujet qui peut paraître simple mais qui l'est pas tant. C'est celui de créer une agence dans le développement commercial et la communication. Toi tu as créé la tienne en 2025, c'est bien ça?
2: C'est ça.
1: Donc c'est un marché qui peut sembler quand même assez saturé, assez concurrentiel, où tout le monde semble déjà proposer les mêmes services. Alors pourquoi se lancer aujourd'hui et surtout pourquoi le faire dans une ville comme Périgueux avec ses 30 000 habitants où il y a déjà pas mal d'agences? Est-ce que c'est une prise de risque ou est-ce que c'est une vraie opportunité? Ça c'est ce que tu vas nous dire à travers ton témoignage. Voilà, on va parler de vision, de stratégie mais aussi de la réalité terrain. Avant de parler business, Laura, est-ce que tu peux nous parler un petit peu de ton parcours?
2: Alors moi, j'ai fait une école de commerce avec un master en marketing et commerce international. Et j'ai pour passion l'automobile. Je suis passionnée de voitures anciennes à la base. Et on m'a proposé il y a 7 ans de travailler dans la pièce automobile.
1: D'accord.
2: Sur Périgueux en tant que chef de produit. Et j'ai de suite accepté. C'était la pièce, donc ça m'a un peu bloquée au début, et en fait j'ai découvert que j'ai adoré ce côté technique et j'y suis rentrée en tant que chef de produit. J'ai fini responsable marketing, j'ai fait ça pendant 7 ans, et il y a 2 ans je suis tombée enceinte. J'ai eu une grossesse malheureusement compliquée, des problèmes cardiaques, des hospitalisations à 3 reprises, et voilà. J'ai, du jour au lendemain, quitté ce métier que j'aimais beaucoup, dans lequel je m'étais beaucoup investie, mais qui ne collait plus vraiment avec ce que je voulais, ce que je veux aujourd'hui. Et aujourd'hui, je veux moins d'international, même si j'adorais partir chercher des fournisseurs à l'international et cette vie-là. Mais voilà, j'ai voulu le faire pour moi et me recentrer sur du local.
1: Donc en gros, l'événement que tu as traversé dans ta vie, ça t'a fait quand même prendre un tournant et te remettre en question sur tes ambitions perso et pro.
2: Exactement, ça a tout bouleversé.
1: Et donc du coup, tu as créé Ascensia. Est-ce que si tu devais résumer Ascensia en une phrase par exemple, comment tu décrirais ton entreprise?
2: Ascensia, c'est... J'interviens pour le développement d'entreprises avec un côté humain. Ascensia, en gros, le nom, c'est l'ascension d'une entreprise. Une entreprise qui évolue, qui croît, qui franchit un cap, tout en gardant un côté humain.
1: Oui, ce qu'on ne retrouve pas forcément quand aujourd'hui on parle par exemple d'agences de com, on pense aux grosses agences de com parisiennes qui mettent souvent un peu de côté ce côté humain lors de la réalisation des projets. Qu'est-ce qui t'a donné envie de créer une agence? Donc, tu as traversé ce moment un petit peu particulier et difficile en mettant au monde un enfant avec les différentes difficultés que tu as rencontrées. Mais se lancer à son compte, ce n'est pas forcément inné ou facile. Qu'est-ce qui t'a donné envie de le faire?
2: Alors moi, ça a été loin d'être un choix. Je me suis toujours dit, jamais je créerai mon entreprise. J'ai d'ailleurs mon mari qui a créé la sienne il y a 2 ans, donc l'arrivée d'un enfant, mon mari qui crée la sienne, rien ne menait à cette voie-là. Et ce métier que j'aimais tant, dans lequel je me donnais tant, me correspondait plus. Avec les problèmes de santé que j'ai eus, je ne me voyais plus à la hauteur, j'arrivais plus à produire autant que ce que je produisais avant. Et un déplacement à Shanghai qui était prévu, auquel j'ai pas pu participer, et d'autres à venir, et ça m'a fait mal. Oui. Ça m'a vraiment fait mal. Je suis restée à l'écoute. On m'a proposé un job où il fallait gérer 11 filiales, et en fait ça a été le déclic. Et je me suis dit à ce moment-là, autant le faire pour moi-même et être libre, choisir, me recentrer sur le local, et ça a été ce déclic, et en fait tout s'est fait en une semaine.
1: Très bien. Et alors, pourquoi Périgueux et pas une grande ville ?
2: Alors, Périgueux, moi, j'avais vraiment cette envie de me recentrer sur le local, vraiment. C'est-à-dire, l'international, je l'ai vécu pendant mes études, je l'ai vécu pendant 7 ans dans mon job, et j'adore ça. Mais là, j'avais vraiment ce besoin de revenir aux sources, de travailler avec les locaux et d'aider des entreprises locales.
1: Parce que de base, tu es de Dordogne ?
2: Oui.
1: Et du coup, quand tu bossais dans cette entreprise dans l'automobile, c'était déjà en Dordogne ou c'était...
2: Oui, c'est ça. C'était sur Périgueux. Moi, j'ai suivi mon mari qui est de Périgueux et qui avait déjà une clientèle ici. Donc, je suis revenue ici il y a 7 ans par rapport à lui. D'accord. Et ma famille qui est également ici, bien sûr.
1: Ok. Et alors, est-ce qu'on peut créer une entreprise ambitieuse dans une ville comme Périgueux de 30 000 habitants ?
2: Au contraire, moi je pense qu'il n'y a pas de limite à la ville où on s'installe. Périgueux est une très jolie ville, très agréable à vivre, avec un côté humain, un réel côté humain, une ambiance chaleureuse. Et en dehors de ça, je ne me ferme pas de frontières. Donc oui, je travaille avec des entreprises périgourdines et j'en suis très heureuse. Mais je peux les accompagner également sur un développement national, international. Et je peux travailler également, aujourd'hui, il est très facile de travailler à distance avec des entreprises d'autres secteurs.
1: Est-ce que tu dirais qu'une petite ville, ça permet des choses que certaines grandes ne permettent pas ? Et si oui, lesquelles ?
2: On a la chance dans des villes comme Périgueux d'avoir un côté

0: Et voilà, les 8
1: en fait, le pire,
0: heures,
1: c'est de traverser Périgueux, c'est pas d'aller dans le sud de la Dordogne.
0: C'est ça, le pire, c'est de traverser Périgueux. Et moi, je m'arrange aussi, j'ai de la chance, comme je travaille essentiellement avec des pros, d'avoir des horaires en journée où je peux m'arranger à sortir en dehors aussi des heures de pointe. Donc, c'est vraiment pas un souci pour moi.
1: Et alors, comment tu te fais connaître? Parce que aujourd'hui, est-ce que c'est quoi? C'est le bouche à oreille? Comment tu fais connaître ton agence?
0: Alors, c'est le comble, hein, parce que je devrais répondre que je suis connue par ma communication, mes réseaux, et non, c'est le comble, hein, c'est toujours le cordonnier le plus mal chaussé. Aujourd'hui, je suis connue au bouche à oreille. J'ai la chance de travailler avec mes amis, les amis d'amis. Ça a commencé comme ça, les premiers clients sont des amis qui ont des entreprises. Et aujourd'hui, ces amis-là pour qui je travaille ont touché d'autres entreprises. Donc c'est essentiellement du bouche à oreille.
1: D'accord.
0: Et j'en suis très contente parce que c'est un côté, travailler avec ses amis, c'est vraiment super. Être recommandée, les personnes qui arrivent ont déjà une bonne image. Donc c'est plus simple.
1: Est-ce que tu as découvert quand même des entreprises? Parce que moi, par exemple, tu vois, je suis pas issue de la Dordogne et j'ai découvert en venant en Dordogne des entreprises, vraiment des petites pépites, que ce soit des pépites industrielles ou artisanales, d'un savoir-faire qui est peu souvent mis en avant. Je trouve que la Dordogne, c'est beaucoup mis en avant pour le côté touristique, mais pas trop pour son côté artisanal, travail, etc. On a quand même des industries assez emblématique ici en Dordogne, que ce soit dans le nord Dordogne ou même partout. Hein. J'imagine que c'est une vraie chance aussi pour t'en servir comme levier dans le développement, dans la com pour une entreprise.
0: Alors moi, j'ai la chance de travailler avec des entreprises essentiellement du bâtiment automobile. Et ce qui est incroyable en parlant de pépites, c'est de se rendre compte qu'il existe des personnes ici en Dordogne, des entrepreneurs qui ne connaissent pas leur réelle valeur et qui ne savent pas la faire connaître. Ils produisent des choses incroyables, hein, que ce soit des entreprises de menuiserie, du bâtiment. Ils produisent des choses incroyables et c'est des personnes qui sont très discrètes. Et ce que j'aime, c'est réellement, c'est ça, sortir ces personnes qu'on peut appeler des pépites, hein, et les montrer à leur réelle valeur.
1: Ouais, on a des entreprises, enfin moi j'aime le citer assez régulièrement, mais on a quand même des entreprises en Dordogne qui ont participé à la rénovation de Notre-Dame de Paris. Il y a plein de choses en fait qu'on ignore, et même j'imagine que des périgourdins ne savent pas, mais il y a un vrai savoir-faire artisanal qui perdure. Et alors, on est dans une région très rurale. J'imagine que la communication, c'est pas forcément la chose vers laquelle les entreprises s'orientent le plus facilement, d'autant qu'on traverse quand même une période où économiquement, c'est pas facile. Est-ce que toi, tu constates alors, l'entreprise est jeune, mais est-ce que tu constates quand même un ralentissement ou des petits freins concernant le fait de mettre du budget là-dedans?
0: Oui, alors moi, je constate sur des entreprises du secteur du bâtiment, par exemple, un changement, une redirection du neuf vers la rénovation. Donc là, il y a tout un challenge, toute une façon aussi de communiquer. Des entreprises qui étaient essentiellement en B2B, donc qui vendaient à d'autres entreprises des prestations, qui aujourd'hui doivent se réorienter vers le particulier, se faire connaître des particuliers, donc doivent engager aussi des démarches et des budgets communication dont ils n'avaient pas besoin auparavant, et ce qui alourdit également leurs charges, mais c'est un réel besoin. Oui, donc on a beaucoup d'entreprises qui ne connaissent pas encore la communication, mais malgré tout, aujourd'hui, avec le contexte économique qui est assez difficile pour les entreprises globalement, elles se tournent quand même malgré tout, elles comprennent l'enjeu de la communication. C'est vrai qu'en Dordogne, on a peut-être un léger frein encore sur la communication parce qu'on était dans un secteur qui était peut-être un peu plus facile, au bouche à oreille. Ouais. Mais il y a le côté aussi générationnel qui fait qu'aujourd'hui, on a besoin d'être présent sur d'autres canaux, sur Internet par exemple. Et les entrepreneurs le ressentent.
1: Ouais, ça ne m'étonne pas. Mais c'est bien que les mœurs se changent un petit peu parce que aujourd'hui, de toute façon, c'est vital. Le BTP va pas forcément très bien depuis au moins 2 ans. Donc, il se dit souvent que quand le BTP va pas très bien, le reste ne va pas très bien non plus. Donc, c'est sûr qu'aujourd'hui, si on n'est pas vu, c'est compliqué. Est-ce que Tu dirais qu'il y a trop d'agences de com, toi, sur Périgueux. Alors, je sais que tu fais pas que de la communication. Tout à l'heure, tu m'expliquais qu'en fait, grosso modo, toi, une entreprise, elle te contacte et elle te fait part de sa

0: problématiques, mais souvent, le lien qui résulte des problématiques qui sont évoquées, c'est assez lié à la communication quand même, mais tu œuvres aussi pour tout ce qui est développement commercial. Est-ce que tu dirais que sur Périgueux, le nombre d'agences fait défaut, ou est-ce qu'au contraire, ça pousse tout le monde à être au meilleur de ce qu'il peut être ?
1: Je pense que ça pousse tout le monde exactement à donner le meilleur, et surtout qu'aujourd'hui, toutes les entreprises ont besoin de communication. Donc oui, il y a plusieurs agences de communication sur Périgueux, c'est vrai. Chacune aussi a sa spécialité, hein, par plus ou moins sur certains axes. Moi, j'ai le côté stratégie et développement commercial que je mets en avant, aider à gravir, à croître, à franchir un cap. Et voilà, aujourd'hui, je pense que personne ne peut... Personne, c'est peut-être pas très bien de dire ça, mais la majorité des entreprises ont besoin de communication. Donc ça ne me choque pas qu'il y ait un développement aussi d'entreprises de communication sur le secteur.
0: Et alors, question. Par exemple, moi, tu vois, j'ai certains préjugés par rapport à cette activité. Alors, j'ai des gens que j'apprécie énormément qui sont dans le secteur de la com, donc c'est pas du tout contre eux. C'est qu'aujourd'hui, j'ai l'impression que on peut ouvrir son agence de com un peu comme on peut être coach ou consultant en tout genre. Je veux pas tendre vers quelque chose de péjoratif, mais aujourd'hui, grosso modo, quand on connaît un petit peu les rouages de la com, c'est-à-dire on connaît les canaux de diffusion, on sait, en plus maintenant avec l'intelligence artificielle, en fonction de ce qu'on fait, tout ça, on peut peut-être être orienté vers des moyens de com qui seront plus bénéfiques pour nous, en fonction de la cible qu'on a, etc. Est-ce qu'une fois qu'on a compris ces rouages-là, qu'est-ce qui fait qu'on a encore besoin d'une agence de com? Et est-ce qu'il y a pas, est-ce que c'est pas un peu surcoté, ce côté agence de com? Enfin, jusqu'où vous accompagnez les clients? Comment ça se passe?
1: Alors effectivement, je pense que aujourd'hui, il existe de tout, parce que c'est un métier qui n'est pas réglementé. C'est-à-dire que n'importe qui peut s'installer aujourd'hui et faire de la communication. On n'est pas comme sur certains métiers où il faut montrer un certain niveau de diplôme ou de formation. Donc effectivement, tout le monde peut s'installer. Et là, c'est à la charge des entreprises d'aller vérifier ce que va faire la personne. Donc c'est là qu'interviennent les compétences. Donc moi, comme je l'ai dit tout à l'heure, j'ai un master en marketing et commerce international.
0: Et une expérience solide aussi.
1: C'est ça, une expérience aussi qui se sait au bouche à oreille, en fait. C'est vrai qu'il faudrait que je... Enfin, je pense que je...
0: Que tu communiques un peu,
1: voilà.
0: Laura.
1: C'est vrai. Je le fais quand même sur les réseaux. Je le fais quand même sur les réseaux. Et j'ai eu la chance, notamment, là, en avril, de travailler pour Château de Tirgan dans le Pécharmand. Donc, c'est quelque chose de sympa sur lequel j'ai vachement communiqué. Mais voilà, libre aux entreprises de se renseigner aussi sur le parcours des personnes qui veulent employer en fait dans la communication. Et c'est vrai qu'il faut faire attention, c'est comme dans tous les secteurs, je pense qu'on tombe sur tout. Il y a aussi beaucoup de community managers. Un community manager aujourd'hui va intervenir sur la partie communication digitale, donc c'est une partie de ce que je fais. Mais à côté, j'ai vraiment avant cette partie de community management, donc de gestion des réseaux sociaux, la partie stratégique, la partie comment va-t-on développer votre entreprise, quelles sont vos problématiques aujourd'hui. On met tout sur la table, on en discute ensemble, et à partir de ça, on va réfléchir aux qualités qu'ont votre entreprise et celles qu'on peut mettre en avant. Donc là, dernièrement, sur avril, Château de Tirgan, j'ai eu l'appel de Château de Tirgan qui m'a connue au bouche à oreille, pour augmenter les visites au château. Le but, c'était, donc c'est la partie viticole du château, c'est l'ancien château, qui voulait augmenter leurs visites, et on a discuté ensemble, on a visité, et entre deux murs, ils me disent, voilà, on sort un nouveau vin. Et donc là, je me suis dit, tiens, ça c'est quand même quelque chose d'incroyable, ils sortent un nouveau vin, ils n'en parlent pas. Et là, je me suis dit, on peut faire autour de ce nouveau vin un événement, un engouement. En plus, c'est quelque chose de super. Dans le Pécharmand, un vin pétillant, c'est quelque chose qui c'est quand même assez rare. Hein. Un blanc pétillant, un vin festif, quelque chose pour l'été. Je me suis dit, ça, c'est quelque chose dont il faut vraiment se servir. Donc, on a créé un événement, on a sollicité la presse, les radios, les journaux, et communiquer également sur les réseaux sociaux autour de ce nouveau vin pour relancer l'image également chaleureuse, festive de Tirgan.
0: Après, je t'ai posé cette question qui, c'est vrai, était un petit peu piquante au préalable, mais je ne doute pas du fait que c'est hyper important de faire appel à des experts dans leur domaine et de savoir déléguer ce qu'on ne sait pas faire, parce qu'aujourd'hui, tu as quand même plein d'entreprises, tu as d'excellents techniciens, d'excellents artisans, mais qui ne savent pas, leur job, c'est de faire ce qui leur travaille, mais pas de savoir forcément le mettre en avant. Et il est vrai que échanger avec des personnes qui sont spécialisées comme toi dans la com, dans le marketing et dans le développement commercial, ça te donne des idées que tu n'aurais pas forcément eues. Et ça, c'est sûr qu'on parle aujourd'hui de l'intelligence artificielle. L'intelligence artificielle, ce n'est pas non plus magique. Ça ne remplacera jamais plusieurs cerveaux humains au niveau de la créativité. Donc voilà, je suis un peu piquante, mais je fais mon mea culpa parce que je tiens quand même à souligner qu'il y a un vrai intérêt derrière, mais c'est vrai que je pense, comme pour les agents immobiliers, il y a tout, et tout donc il faut savoir filtrer, quoi.
2: Tout à fait.
0: Qu'est-ce qui te différencie des autres agences, selon toi ?
1: Moi, ce qui me différencie, c'est, je dirais, c'est mon parcours de...
0: Ce n'est pas qu'un physique.
1: Non, parce que sinon, ça serait compliqué.
0: N'importe quoi.
1: Non, c'est presque 10 ans d'expérience dans un secteur assez technique hein, pour les 7 dernières années.
0: Et ultra concurrentiel.
1: Oui, et exactement. De l'expérience en B2B, de l'expérience auparavant dans des métiers industriels et du bâtiment, et dans le luxe également. À Nontron, je suis passée...
0: Chez Hermès.
1: Chez CWD Cellier.
0: Ah, yes, Lim Group, ouais. Ouais.
1: Exactement. Et voilà, donc c'est cette expérience et le côté aussi dont je parlais tout à l'heure, stratégique, de trouver ce qui va pouvoir aider l'entreprise à franchir un cap. Et voilà, à s'élever, partir sur une ascension, d'où le petit nom Ascensia.
0: Donc ta vision aujourd'hui, elle est assez optimiste, j'imagine, au niveau de l'essor de l'entreprise et de toute façon aux besoins réels qu'ont les entreprises en Dordogne et pas que, mais j'imagine qu'en fait en Dordogne il y a tout à faire finalement. C'est pas, il y a quand même, il y a 30 000 habitants à Périgueux, mais je crois qu'il y a à peu près 20 000 boîtes hein, quand même en Dordogne, hein. Ce qui en fait laisse quand même un champ d'attaque assez important.
1: Oui, on a de très belles entreprises en Dordogne et surtout encore aujourd'hui beaucoup d'entreprises qui ne communiquent pas, qui sont excellentes, ça se sait au bouche à oreille, ça se sait sur des générations plus âgées, mais ça se sait moins sur les nouvelles générations. Et la problématique est là en ce moment. Donc oui, il y a du travail en communication avec des entrepreneurs qui sont vraiment super, qui ont de réels savoir-faire. Et c'est pour ça que j'ai vraiment plaisir à travailler ici en ce moment.
0: Tu crois que c'est quoi ce qui sous-estime à travers la com les entreprises
1: Je pense que jusqu'à présent, beaucoup d'entreprises n'avaient pas besoin déjà de communiquer, parce que beaucoup d'entreprises avaient suffisamment de travail, avaient les agendas remplis à un an à l'avance, et surtout dans le bâtiment, on voyait beaucoup ça, les maçons étaient appelés, les entreprises, ils n'avaient pas besoin de bouger, ils circulaient sur des chantiers à 30 minutes à la ronde, ils rentraient, c'est ce qu'on disait avec un entrepreneur là justement cette semaine, ils finissaient un chantier, ils en rentraient 3. Aujourd'hui le problème c'est qu'ils finissent un chantier, ils ne sont même pas sûrs d'avoir le suivant derrière.
0: Je pense que ce qu'ils ont tendance à sous-estimer dans la com, c'est le fait qu'en fait, quand tout va bien, ça va. Mais quand ça commence à être un petit peu plus dur, eh ben, si on n'a pas été présent et pas vu, c'est là où il y a la différence qui se crée. Et alors un jour, un ancien ami m'a dit la phrase suivante, que j'ai trouvée plutôt pertinente, c'était que Coca-Cola, c'était mondialement connu, et que pour autant, il continuait toujours à faire de la pub. Et en fait, j'ai trouvé ça assez pertinent parce que bah, malgré leur notoriété, c'est vrai que Coca continue à faire toujours de la pub, comme Red Bull, comme tout un tas de marques. Et du coup, ça reste dans notre esprit. Et je pense que pour les boîtes, c'est un peu pareil. Même quand tout va bien, il faut quand même communiquer.
1: C'est vrai. On commence la pub pour se faire connaître. On commence à communiquer pour se faire connaître. Mais ensuite, c'est important de continuer pour la notoriété, pour renforcer la confiance de nos clients, et pour pas se faire oublier aussi, parce que de nouvelles entreprises s'installent, la concurrence s'installe et les générations changent. Donc c'est important de communiquer dans tout moment.
0: Et je vais même te dire que tu vois, pour moi, dans l'analyse que je fais, tu me dis si je me trompe, mais une entreprise qui ne communique jamais, qui d'un coup se met à communiquer, je me dis elle va mal.
1: Alors, il y a deux côtés.
0: Ça me l'a fait pour des pompes funèbres récemment. D'accord. Pourtant, c'est un secteur qui je pensais, ne connaissait pas la crise. Mais les pompes funèbres, c'est connu sur Périgueux, qui d'un coup se sont mises à faire de la pub, et je me suis dit, tu vois.
1: Alors, il y a deux côtés. Ça, c'est vrai que c'est un peu particulier comme situation. Il y a l'entreprise qui n'a jamais communiqué et qui va vouloir commencer à se mettre en avant, mais pour ce qu'on disait tout à l'heure, parce que c'est peut-être une question de génération aussi, qui sont moins connues des plus jeunes. Et c'est une question de réputation aussi. L'entreprise qui avait une solide réputation au bouche à oreille, une solide réputation sur Périgueux, qui va commencer à communiquer, ça va être une continuité. Ouais. Donc ça va être vu comme une continuité et il n'y a rien de choquant aujourd'hui. Après, c'est la façon dont c'est mis en place, effectivement, qui peut parfois choquer, effectivement.
0: Oui. Est-ce que toi, tu as un projet dont tu es particulièrement fière ?
1: Du coup, oui, on en a parlé un petit peu tout à l'heure. Mon dernier projet sur le mois d'avril, Château de Tirgan. Oui. J'ai eu énormément plaisir à être appelée par Château de Tirgan avec un projet comme celui-ci, donc sur lequel on a développé... développer les visites au château, développer la promotion du nouveau vin. On est passé par différents canaux, on est passé par la radio, par les journaux locaux, régionaux. Et voilà, c'était vraiment un plaisir de travailler avec Compia, qui est un jeune viticulteur de 29 ans, qui lui a... pas de temps pour la communication. Il s'occupe exclusivement et il fait très bien cette partie-là, le développement commercial et la production de vin. Et il avait une réelle conscience du besoin de communiquer. Et ça a été un projet vraiment incroyable et une belle réussite, je pense, pour tout le monde.
0: Non, mais c'est chouette. Est-ce que, à l'instar, est-ce que t'as une difficulté que tu as eu à traverser, que tu n'avais pas anticipé, que ce soit dans la création de ta boîte ou alors dans autre chose, mais au cours de ton parcours ?
1: Alors, je me rends compte des charges administratives. On nous le dit, c'est vrai que quand on est employé, on entend tous les entrepreneurs se plaindre, oh, je fais que de l'administratif, mais je ne me rendais pas compte à quel point c'était réel. Et là, je passe la moitié de mon temps sur de l'administratif. Et franchement, je pensais que tout le monde en rajoutait, et ça, c'est vrai que c'est lourd.
0: Oui, ouais, c'est terrible, mais ça, c'est typiquement français. La charge administrative est terrible, et le pire, c'est quand tu dois faire des demandes de subventions ou des choses comme ça. En fait, tu en as besoin maintenant, tu l'auras éventuellement dans 6 mois, si ton dossier passe.
1: C'est ça.
0: Mais c'est vrai que c'est hyper fastidieux, et du coup, ça t'empêche aussi de te concentrer sur le développement de ta boîte. Qu'est-ce que tu donnerais comme conseil à une petite entreprise locale, voilà, qui cherche à se faire connaître ? Qu'est-ce que ça pourrait être comme secteur d'activité ? Je ne sais pas. Quel est un peu le béaba en termes de com ? Est-ce que tu vas me dire que ça dépend vraiment de l'activité, mais
1: alors pas tant que ça. Pas tant que ça. Je pense que la première chose déjà, ça reste le réseau. Alors beaucoup de personnes pensent qu'elles n'ont pas forcément le réseau, le bon réseau, mais en réalité, si on a tous quelques amis, quelques connaissances, et déjà de le faire savoir. Tout simplement faire savoir ce que vous faites et par vous, vos propres canaux, hein, vos amis, vos connaissances, les parents, à l'école de vos enfants. Et ensuite, commencer bien sûr avec une fiche Google. Tout simplement, déjà vous référencer sur Google. Je pense que c'est le béaba et créer dans l'idéal une page Facebook, une page Instagram, selon la cible. Et ensuite, il y a le site internet qui est un peu plus onéreux, qui peut venir dans un second temps.
0: Oui, donc justement, mais la question qui en découlait, c'est je me lance, j'ai pas de budget, je me lance dans la com pour ma boîte. Il y a quand même les premières pistes que tu as données qui ne nécessitent pas de fonds particuliers, et après, de pouvoir créer un site, etc.
1: Exactement.
0: C'est chouette. Et du coup, ma petite question, ma dernière question un petit peu plus personnelle, Laura. Qu'est-ce que cette aventure, elle t'apprend sur toi-même ?
1: Le côté humain. Alors, je ne sais pas si je réponds bien à la question.
0: Il n'y a pas de bonne réponse. Hein.
1: Mais je ne savais pas à quel point j'étais si, comment dire, que j'aimais autant les autres. Je me lance des fleurs là un peu.
0: Bah non, pas du tout.
1: Mais j'adore ce côté la sociabilité, le relationnel, et en fait que j'en manquais cruellement, je me rends compte dans ces 7 dernières années. Dans mon précédent job, j'étais en contact tout le temps avec des fournisseurs, tout le temps avec des clients, mais en réalité au téléphone, en visio. Oui, je me déplaçais un petit peu à l'étranger, il n'y avait pas de relation, comment dire. J'avais des fournisseurs que j'adorais, j'avais des clients que j'adorais, mais voilà, il n'y avait pas cette proximité. Et aujourd'hui, ce que je découvre et que j'adore, c'est vraiment ce côté humain, c'est ce côté relationnel avec des amis qui sont devenus des clients, mais surtout des clients qui sont devenus des amis. Et ça, je trouve ça incroyable.
0: Bah, je trouve ça génial parce que, écoute, tu n'es pas ma première invitée, tu es la première sur un podcast filmé, mais ce que je trouve chouette à travers les échanges que j'ai, c'est que beaucoup de personnes que j'interroge ont vraiment centré l'humain au centre de leur entreprise, et même à mettre en avant des convictions fortes, quitte à avoir un développement et une croissance moindre, mais pour vraiment rester sur des valeurs importantes. Et je trouve ça chouette qu'à notre époque, à l'heure où tout va vite, où il y a l'intelligence artificielle, etc., on se préoccupe encore de la place de l'humain, que ce soit dans les entreprises ou dans la vie, parce qu'en fait, il n'y a rien qui pourra remplacer ça, et c'est toujours plus agréable de serrer la main à une personne qu'à un robot. Mais je trouve ça chouette, parce que surtout des jeunes entrepreneurs qui arrivent avec ces valeurs-là, c'est vraiment... j'apprécie énormément. Bah écoute, Laura, je te remercie sincèrement pour le temps que tu m'as accordé et pour ce super échange.
1: Merci à toi, Carolina. C'est un vrai plaisir de t'avoir découvert en personne. Je suis très contente.
0: Plaisir partagé. Ce qu'on pourra retenir à travers ce podcast et cet échange, c'est qu'à travers ces entreprises, ces jeunes entrepreneurs, il y a surtout de l'humain et des convictions qui sont fortes, comme quoi rien n'est impossible quand on est chef d'entreprise, et c'est super chouette de pouvoir vous le partager. Voilà, on se dit à bientôt.
1: À bientôt.
0: C'était Carolina sur Radio Libre en Périgord.

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1: C'est Maurice Meulier dans l'émission Mêliez-vous de ce qui vous regarde, mais surtout écoutez-moi. Chers amis, bonjour. Je tenais à vous prévenir à l'avance que je suis très très enrhumé. J'ai la gorge en feu. J'ai le slip qui descend jusqu'aux genoux. J'ai ma main qui tient d'une façon fébrile le livre où je vais vous lire un poème. Et en plus, il faut que je le tienne bien parce que c'est du solide, c'est du Victor Hugo. Vous vous rendez compte, hein? Alors, il a écrit ça en 1846, en novembre, le jour des morts. Non, c'est pas le jour des morts quand ils ont envahi Poitiers. Non, non, c'est le jour des morts. M-O-R-T-S. Mais au fond, je comprends pas, on dit toujours le mot, jour des morts, on dit jamais le jour des mortes. C'est quand même bizarre, ça. C'est marrant, on laisse toujours le féminin de côté. Hein, y a toujours cette suprématie du mal, hein. Vous rendez compte? C'est honteux, honteux. Hein, c'est comme la journée de la femme. Non, mais attendez, hein. C'est incroyable. Hein. Alors, notre ami Totor. Ah ouais, Victor Totor, hein, ça c'est... Elle avait pris ce pli dans son âge enfantin. Elle avait pris ce pli dans son âge enfantin. De venir dans ma chambre un peu chaque matin. Je l'attendais ainsi qu'un rayon qu'on espère. Elle entrait et disait « Bonjour mon petit père oh, ». Vous avez compris qui c'était naturellement. Il a beaucoup écrit sur sa fille qui est décédée. Hein. « Prenez ma plume, ouvrez mes livres, s'asseyait sur mon lit, dérangeait mes papiers et riait. Puis soudain s'en allait comme un oiseau qui passe. Alors je reprenais la tête un peu moins lasse, mon œuvre interrompue. Et tout en écrivant, parmi mes manuscrits, j'ai rencontré souvent quelques arabesques folles et qu'elle avait tracées, et maintes pages blanches entre ses mains froissées. Ou, je ne sais comment, donnait le plus doux vers. Elle aimait Dieu, les fleurs, les astres, les préverts. Et c'était... Alors, attention, les préverts, hein, c'était pas à la même époque. Hein. Bon, préverts, c'est bien après, hein. Et c'était un esprit d'avant d'être une femme. Son regard reflétait la clarté de son âme. Elle me consultait surtout à tout moment. Oh, que de soirs d'hiver radieux et charmants, passés à raisonner langue, histoire et grammaire, mes quatre petits-enfants groupés sur mes genoux, leur mère tout près, quelques amis causant au coin du feu. Je pouvais cette vie être content de peu et dire qu'elle est morte, hélas, que Dieu m'assiste. Que Dieu m'assiste. Je n'étais jamais gai quand je la sentais triste. J'étais morne au milieu du bal le plus joyeux. Si j'avais, en partant, eu quelques ombres en ses yeux. Voilà, c'est beau, hein. Oh. Alors j'ai presque écrit, bon, pas tout à fait la même chose, parce qu'on ne peut pas se comparer à Totor. Hein. Même Momo, il ne peut pas se comparer à Totor. Hein. C'est pas possible, hein. Mais pour ma femme aussi, bon, j'ai écrit beaucoup de poèmes. Quand elle était en perte de vitesse, c'est-à-dire qu'on voyait qu'elle allait partir. Et puis après, une fois qu'elle est partie, c'est pareil, j'ai continué d'écrire. Et puis là, ceux-là, je ne les lis plus. Ils sont là, enfermés, coincés quelque part dans mes 5000 livres. Vous voyez? Et au point que je ne cherche même pas à les retrouver, parce que je ne sais pas où ils sont. Enfin, je ne sais plus où ils sont, exactement. Mais je sais qu'ils sont là. Voilà. Et c'est comme ça, la vie. Hein. Bon, enfin, il y a aussi des moments joyeux. Hein. Bon, je peux vous le dire. Hein. Essayez de vous trouver quelque chose de joyeux. Hein. Oh, ben, c'est bien simple. Il suffit que je prenne un de mes bouquins. Là. Je suis bête. Surtout mes derniers livres. Où est-ce que je l'ai foutu, mon dernier livre? Est-ce que je l'ai pris? Ouais, je l'ai pris. Oui, mon deuxième tome de balade poétique au travers d'un prévert. Voilà, ouais. Alors, celui-là, la dernière fois, je vous avais lu les testicules d'Hercule. Alors, j'ai pas de testicules d'autres personnes, hein. Bon. Alors, exceptionnellement, il n'y a pas de titre, car il y allait de notre crédibilité. Enfilez votre costume mental d'un autre moi-même en prenant cette nouvelle lune comme alibi afin de la conserver auprès de vous. L'instant d'un orgasme cérébral non enregistré par la sécurité joviale. Attendez, je vais tousser un petit peu entre les deux, mais c'est normal, c'est entre... Il y a un espace. Et si vous en demandez, allez voir votre praticien, dantesque, pour vous faire arracher les vers du nez. Prenez un suppôt transitoire numéro 8 de chez Fleur d'Anis, juste à côté du Potironou, par la porte à four. Mais revenez dans les plus brefs délais, juste au moment de la soupe au potiron mitonnée par votre michetonneuse à béton frelaté. Alors, michetonneuse, vous savez ce que c'est, hein. Bon, c'est votre compagne, c'est votre femme, c'est votre fiancée, c'est votre sœur, c'est votre mère, c'est votre tante, hein. Et alors, protégez-vous bien, comme disait Allard, notre et compagnie des amphibiens ou mâles, car la carie inventaire est la plus dure à avaler. Surtout partant de canicules qui pourraient attaquer vos sphinx, certes au moins des aoutas et du muguet retardataire. Et comme disait Confucius, le spécialiste de la confiture de vinaigre, demain sera toujours demain, même avec les deux. Ah ouais, avec les deux mains, bien sûr, hein. Et comme il faut bien que j'arrête là mon délire et de ne pas en lire une seule ligne sans le bouchon, je propose un arrêt sur l'image de Cristobal, le taureau qui a perdu en dansant du flamenco sur un fil de fer barbelé mal rasé. Ouais, vous l'avez compris là aussi, hein, bon. Mais sûr, faites attention, hein, quand vous sautez une barrière, puis vous apercevez que c'est du fil barbelé, hein. Restez du bon côté, hein, surtout, bon. Et ce fut écrit donc le 4 juin 2019, à la fin de l'après-midi, 18h26. Bon, je ne sais pas pourquoi, à cette heure-là, je suis dans une vague folie, peut-être. Hein. Parce que c'est toujours des poèmes fous qu'il faut écrire. C'est les plus beaux d'habitude. Hein. Et comme on a des auditeurs et auditrices qui sont un peu fous ou folles, ça leur va très bien. Ils aiment ça, obligatoirement, hein. C'est bon, hein? Ah ouais. Et si on passait un petit morceau de musique, là, histoire de faire une petite pause?
0: Donc ça va être Louis Prima, I Ain't Got Nobody.
1: Ah ouais.

Alors ça, c'est vraiment classique de l'époque, vous voyez, des années rock. Alors, lui, il était bon, lui. Hein. Louis Prima. Incroyable. Alors, il faut, c'est vrai que c'est un des rares Américains qui faisait une chanson qui durait plus de 4 minutes. Bon. En général, ils sont à 2 minutes 30. Pour eux, c'est un... un classique. Hein. Il faut pas être au-dessus, parce qu'après, les gens peuvent se lasser. Par exemple, si les paroles sont pas belles. Hein. Parce que, vous savez, des fois, d'abord, c'est en américain. Alors, si vous êtes français et que vous parlez pas l'anglais, vous pouvez écouter que la musicalité, le rythme, c'est tout. Hein. Comme là, par exemple. Hein. Là, c'est le rythme qui est intéressant. Et il dure 4 minutes passées, c'est pas gênant, parce que... En plus, ça vous fait faire un rock. Oh, je vous dis pas, quand je dansais, j'allais au club écossais, l'avenue des Champs-Élysées à Paris. J'emmenais ma femme, à l'époque, on était fiancés. Oh, on faisait tous les rocks, tous les tangos, tout ça. Ce que j'aimais pas, c'était les valses, parce qu'elle, elle savait valser, moi, je savais pas, moi. Ouais. J'ai jamais réussi à faire valser les gonzesses, moi. Ah, bon. Enfin, bon, c'est pas grave. On va passer à monsieur Claude Mercutio. Alors, il a une particularité, c'est qu'il fait comme moi, à la fin de ses poèmes, il met la date. Voilà. Hein. Et là, il s'adresse à Judas. Alors, il s'est d'abord adressé à Jésus, mais moi, je vais plutôt vous lire Judas. Toi qui cherchais la lumière, tu n'as trouvé que les ténèbres sous ce ciel brûlant de Jérusalem. Qui t'est trompé avec sincérité et n'a pu accepter ton erreur qu'au prix de ta mort. Désespéré, solitaire, rejeté de tous, tu as refusé le salaire dérisoire de ta trahison pour cause d'absolu. Tu as payé tous les forfaits depuis l'heure de ta première mort. Tu as souffert le mépris, la haine, l'incompréhension de tous pour n'avoir su comprendre celui qui t'aimait et que tu aimais passionnément. Toi, le juif, comme l'autre, tu n'es pas le symbole de la trahison d'un peuple, mais celui de la trahison de l'homme, de chaque homme, Judas, mon frère. Le 4 septembre 1986, voilà. Alors, je vais vous lire quand même celui qui s'adresse à Jésus, parce que ça me semble être un peu... Ça fait partie de la même histoire, apparemment. Hein. Ah, c'est marrant, parce que c'est un poème qui a été fait aussi le 4-9-86, mais il a été refait le 2... Novembre 1989. Comme moi, des fois, je reprends un poème, je refais ou je continue à le faire un an, deux ans, trois ans après, parce que j'ai peut-être à un moment donné plus d'idées pour ce poème et que je voudrais le garder, parce que peut-être que dans six mois, peut-être dans trois jours, peut-être dans une heure, je pourrais le reprendre. C'est un peu ça le principe. Et apparemment, il fait comme moi, lui. Alors, à Jésus, naturellement. Toi qui n'étais qu'amour, tu as apporté la tempête pour que les hommes comprennent et se méritent eux-mêmes. Tu es mort pour le mal des autres. Ils se sont servis de ton nom, de ton destin, de ton histoire, pour brimer d'autres hommes au nom du saint nom. Quand reviendras-tu pour dénoncer l'imposture de tous ceux qui ont fait mentir ta divine parole et prétendent connaître la vérité ? Ceux qui torturent en ton nom pour condamner ce qui est différent. Mais il y a les autres, ceux qui briment tes disciples, qui torturent et qui tuent, au nom d'un idéal inverse. Tu as tant souffert que l'on n'ose plus te demander de revenir et de subir l'éternelle crucifixion. Si ta miséricorde est infinie, comme on l'enseigne au catéchisme, c'est vers toi que l'incroyant se tourne pour te prier de sauver l'homme encore. C'est beau, hein? Vous vous rendez compte, 1986 ans après, même 1989 ans après, écrire ça, hein, il va peut-être continuer en 3000 ou 3050. Bah, apparemment, il ne sera plus là, c'est vrai. Non, il ne faut pas dire des conneries, il ne sera plus là. Bon. Alors, Jean-Claude Lemoine, le baroudeur, qui a fait le tour du monde, pour aider les agriculteurs du monde entier. Il a, c'est devenu notre doyen hein, au Club des Hydropathes. Il a 91 ans. Cendre. De la mer d'Iroise aux mers d'Islande, sur les crêtes des vagues humbles et orgueilleuses, de fines particules de danseuses lucioles, des lumières, des signes, des mots, des chevauchées,
ce ne sont pas des farfadets dans les brandes. Ils ne sont pas de la terre, pardon. Les marins pêcheurs disparus, ils n'étaient pas de la terre, mon ami disparu. Poudre éparpillée sur les crêtes de vagues, électrons libres dans le jeu des hasards. La mer qui apporte sans cesse remporte. La mer qui dépose sans cesse décompose. Mais, sur les crêtes des vagues, humbles ou orgueilleux, scintillent, comme toujours, les micas et les âmes. Battez, tam-tam, battez, battez, dansez, pieds nus, dansez. Oyez, Baribas, Oyarus, Mossi, Nobi. Alors, je pense que c'est un autre poème, ça. Parce qu'il n'a pas... Non, il n'avait pas de nom. Non. Alors, je vais quand même vous le dire, parce que quand je lis Mossi, Nobi, ça me fait penser au Burkina Faso. Voilà. Peuple humilié dans la lumière, peuple glorieux dans les ténèbres. Oyez, peuple des sociétés civilisées, l'off-sect. Oyez, peuple des sociétés premières. Jean-Pierre arrive, Jean-Pierre arrive. Venez, venir. Voyez venir à vous un mot libre et joyeux. Mais non, mon cher Baudelaire, Jean-Pierre n'est pas mort. Il voyage dans le monde des esprits, dans l'invisible, inaccessible à la science et ses chimères. La science, nouvelle religion, triquée, limitée. Il passe à ce monde des ancêtres. Oyez, oyez, esprit de multiples contrées. Guidez-le, accueillez-le. Loas des Caraïbes, Jean-Pierre aux frontières de l'illimité, va retrouver sa mère, son père, la mère de sa mère, la mère de son père, le père de sa mère, le père de son père, et toutes les mères et tous les pères qui l'ont fait, maillon, maillon de l'humaine chaîne, ancêtre bientôt Jean-Pierre, ancêtre parmi les ancêtres. Battez, tam-tam, battez, dansez, pieds nus, dansez, et les vivants d'aujourd'hui, toutes et tous, épouses, enfants, petits-enfants, sœurs, et toutes et toutes, Jean-Pierre, vont t'honorer, te consulter, t'écouter, sans fax, sans téléphone, sans email et autre quincaillerie. T'écouter, te consulter, t'honorer, Jean-Pierre, jeune ancêtre, comme on sait le faire depuis toujours dans les sociétés Lofstech. Battez, tam-tam, battez, dansez, pieds nus, dansez. Versons-lui à boire une calebasse d'eau sur sa table familière. Voilà. Alors ça, c'est des poèmes qu'il a fait en Afrique. Là. Je ne sais pas s'il a marqué où est-ce qu'il l'a fait d'habitude. Là, il n'a pas marqué. Mais ça a été fait en 2001. Oui, il n'était pas encore à la retraite. Notre doyen. Mais il a fait tout le monde entier. Hein. Je vois, il a plusieurs volumes de livres. Il n'édite plus maintenant. Il fait encore des poèmes. Mais il n'édite plus ses poèmes. Hein. Bon, il a 91 ans, hein. Peut-être qu'à force... Moi aussi, peut-être que quand j'aurai 91 ans dans 10 ans. Déjà, j'arrête un peu de faire imprimer, ou j'imprime qu'un seul exemplaire de mes livres, vous voyez. Pour ma famille, pour mes amis, c'est tout, comme ça. Qui viennent fouiller dans ma bibliothèque, ils vont trouver mes livres. Voilà. C'est bien, c'est non, parce que maintenant, regardez, tout le monde écrit, personne ne lit. Hein. Comment on fait? Puis il y a la télévision, il y a les jeux vidéo, il y a les smartphones, il y a tout ça. Je ne comprends pas que les bibliothèques, heureusement qu'elles sont municipales, sinon si elles étaient privées, elles feraient faillite, hein, les bibliothèques. Hein. Je vois, moi, à Périgueux, la bibliothèque, là, avenue Georges Pompidou, les gamins, ils sont tous avec leur smartphone devant le petit jardin qu'il y a devant la bibliothèque. Voilà. Et je n'ai jamais vu avec un livre, jamais. Et ils ne rentrent pas dans la bibliothèque. Ben non. Qu'est-ce qu'ils vont aller chercher là-bas, dans la bibliothèque, à ouvrir un bouquin, hein? Voilà. Alors, c'est smartphone, bon. Vous voyez les gens à table, smartphone. Dans la rue, smartphone. Vous leur rentrez dedans, ils vous engueulent, hein? Ils vous engueulent parce que vous leur avez rentré dedans, alors que c'est eux qui ne voient pas, c'est pas vous. Vous les avez vus, vous l'avez fait exprès de rentrer dedans, hein? C'est ce que je fais souvent, moi. Je donne un gros coup de vente. Oh, le mec, il recule d'un mètre. Eh, ça va pas, non? Ben lui, t'as qu'à regarder devant toi. Bon, c'est pas de la poésie, je vous raconte, mais... Le problème, c'est que c'est pas de la poésie, mais c'est de l'anti-poésie, en fait. Parce que ces jeunes-là, ils savent pas ce que c'est que la poésie. Ils en liront jamais. Vous me direz, moi, mes parents n'en ont jamais lu. Hein. C'était des ouvriers, ils ont jamais lu de la poésie. Hein.
Mais bon, c'était une autre époque, c'est différent. Ça n'a plus rien à voir avec maintenant. Et, alors, à l'école, peut-être, bon, peut-être qu'il y a un prof qui essaie de leur faire comprendre ce que c'est que la poésie, leur lire de la poésie, ça peut arriver. Mais ce n'est pas tous les profs. Hein. Un prof de français, ça devrait passer aussi par la poésie, logiquement. Hein. Qu'est-ce qu'il n'y a pas... Le français dans la poésie, c'est ce qu'il y a de plus beau. Hein. À part, bon, du Victor Hugo, du Prévert, du... Bon, je ne vais pas vous citer tous les gens qui ont écrit, hein, quand même. Parce que là, moi, je ne pourrais même pas vous le dire. Alors, on va passer... Alors, j'ai un bouquin aussi, ça s'appelle « La nouvelle poésie française ». Mais ça remonte à loin, hein, ça remonte à... Attendez, quand il parle de nouvelle poésie française, il faut encore savoir à quelle date. Hein. Son chien, il ne marque même pas les dates sur ces bouquins-là. Bon, tant pis, alors, on va dire que c'est de la nouvelle poésie française, mais il y a peut-être très longtemps. Alors, attendez que je cherche... Alors, j'ai un inventaire, mais je pense pas que ce soit un inventaire de Prévert, ça. Un inventaire de qui, ça? Enfin, ils mettent pas leur nom, mec. Je comprends pas, là. De Guy Chambellan. Chambellan. Il est né en 1927. Alors, l'inventaire. Il l'a écrit en 1967. Un masque, une épée brisée, un chien au fil de l'eau sale, une bague qui manque au doigt de celle qu'on aime, un gant sur un lit défait, une ville de femmes au sourire sans pouvoir, un ciel bas, il va neiger, un saxophone, un silence, un grand froid entre les côtes. La mer soudain grise, un mur blanc, une cigarette, une autre cigarette, des cachets, je gomme, je refuse ma mémoire, des joueurs de cartes de sésame. Ah, vous savez, c'est un tableau, ça. Hein, des fontaines pétrifiées, 100 mains de voyous posées sur les hanches de l'amour. Un vase sans fleurs, l'aube prise à jamais, muette dans la vitre. Tristesse, je te salue, je suis à tes genoux. Je te vois, mort, et je m'y mets encore. Voilà. Vous voyez, hein, c'est ça, un inventaire. Ben oui, j'en ai fait, moi, des inventaires à la Prévert. Alors, je n'ai pas copié la liste des... Pardon, excusez-moi, des inventaires qu'il y avait, hein. Non, je ne me permettrai pas. Ah tiens, je vais prendre un de mes bouquins sur les poèmes pour les filles d'océan. L'esprit de sel, ce fut écrit à La Rochelle, le 6 novembre 2001, à 9h20. L'eau de mer cachait son sel en fin fond. Mais au fin fond de son histoire tellement ancienne que déjà les dinosaures en salaient leurs excréments fossilisés. Je vais essayer de trouver une voie naturelle, parce que là, peut-être une voie de dinosaure, là. Hein. Les océans prélevaient leurs dîmes à l'arrivée des fleuves, dans les estuaires et les torrents frais enrichis par cette terre nourricière. Elles offraient son sel aux ruisseaux pour l'acheminer vers des mers avides et surchargées de minéraux. Les fonds marins regorgeaient de ces cristaux, accumulés depuis des millions d'années, en refusant aux nuages d'être salés poivrés, pour se déposer en pure perte sur cette terre nourricière. C'est-à-dire que le sel ne revient jamais dans les nuages. Si vous faites le cycle, le sel ne vient que des minéraux, donc de la terre, hein, des rochers, de la terre, et il se balade jusqu'à la mer, et la mer s'évapore, mais elle se garde le sel pour elle. Vous voyez ? Le poivre, elle le lâche. Le poivre, les condiments, les épices, elle s'en a rien à foutre. Mais elle conserve le sel. Eh oui, elle veut pas le rendre, le sel. Hein? Alors bon, il y a des petits marins qui ont fait des marais salants et qui, malgré elle qui ne veut pas, récupèrent le sel. Et c'est pour ça que des fois, vous avez marqué sel de Guérande. Hein? Celle qu'on n'a jamais vue. Hein? Celle qui vient d'ailleurs. Vous voyez ? Eh oui. Bon, ça, c'est en dehors du poème. Hein. Attendez, je reprends le poème. Hein. Alors, bon, le cycle de l'eau prenait son temps sans jamais en changer le rythme. À moins que l'homme, dans sa soif de faire mieux, inverse cette belle machine pour fertiliser sa propre folie qui alimente avec de l'eau tellement douce qu'elle ne tente même pas pour le moment de se rebeller. À moins que l'addition ne soit pas encore trop salée. Alors, c'est là, vous voyez, à moins que l'homme,
Donc c'est là que l'homme intervient et fabrique des marais salants, voilà, et fait des petites boîtes de sel, en mettant celle de Guérande, celle de machin, celle de truc, et peut-être que celle qui n'était pas prévue. Vous voyez ? Bon, ah ben oui, mais qu'est-ce que vous laissez comme ça, hein ? Et là-dessus, il nous reste une minute, 20 secondes, même plus maintenant, 15 secondes. Jacqueline, il y a longtemps que je t'ai pas entendu. Pourquoi tu me... Je sais que tu m'écoutes, mais tu me parles pas. C'est pas normal, ça. Hein ? Alors, moi, je voudrais des frites, mais il faudrait que tu les sales. Avec du sel de Guérande. Hein ? T'as pas le temps d'aller en chercher ? Démerde-toi, c'est ton problème, c'est pas le mien. Bon. T'as le temps, il est pas tard, là. Il va être 10h30. Me dis pas que... Mais je viens pour midi, donc t'as 1h30 pour aller chercher du sel de Guérande, quand même. T'es pas... On n'est pas dans le désert, là. Hein ? Le supermarché, il est pas à 3h de route. Hein ? Bon. Ah, franchement, t'es pas gentil avec moi. Hein. Fais attention, hein, tu sais que moi, j'ai un pouvoir de pouvoir changer de femme quand je veux, oui. Ah, à la radio seulement, hein, bien sûr. Bon, bon, faut pas non plus t'assurer quand même. Hein. Et puis, j'ai plus l'âge de contenter des demoiselles de 25 ans ou de 30 ans. Hein. Ah bah non, j'en ai 81. Hein. À toi, ça te suffit ? Ah bah, c'est bien alors. Je pense qu'on va quand même rester, même si t'es chiante, on va peut-être rester un peu ensemble. Ouais, d'accord ? Allez, fais-moi un bisou. Voilà, tu vois comment tu sais le faire quand tu veux, hein ? Même à la radio, hein ? Alors, chers amis, ben, je suis obligé de vous dire au revoir, parce que là, j'ai dépassé de 6 secondes. Mais je vous les rendrai, les 6 secondes, hein, chers amis, promis. Je vous embrasse toutes et tous.

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1: Le 28 mai 2026, le Conseil communautaire, le Conseil de l'agglomération du Grand Périgueux, s'est rassemblé avec tous les élus des communes allant de Sorges à Pona ou de Mansignac à Saint-Gérac. Après quelques points d'actualité introductifs sur le Tour de France du 11 juillet et l'Atlas de la biodiversité qui a été mis en place avec les services du Grand Périgueux, le Conseil communautaire a commencé par des modifications mineures au règlement intérieur. Ensuite, il a été voté une rénovation d'un logement social à Saint-Crépin-de-Broche. Ensuite, un changement du nombre de représentants des salariés. Les salariés qui se comptent au Grand Périgueux à 549 agents, un chiffre qui a été communiqué lors du Conseil. Ensuite, sur l'eau et l'assainissement, une dépense de 155 000 euros est prévue pour renouveler la station d'épuration de Saint-Laurent-les-Bâtons, qui collecte 22 habitations. D'autres sujets ont été évoqués, notamment le sujet du pont de l'Arceau, le sujet également de la voie verte à l'est et l'achat de vélos, 100 vélos électriques et puis 20 vélos rallongés pour parents. Et il y a aussi le sujet des déchetteries qui a fait réagir le maire de Trélissac et l'opposition de Périgueux, car la déchetterie de Périgueux, celle nommée Fontpiquet à côté d'Aliénor, et la déchetterie de Chamiers fusionneront en une seule à la rampe un sol. Et c'est le SMD3, s'il trouve le budget, il fusionnera aussi d'autres déchetteries, notamment celle de Boulazac

0: Les associations pourront être invitées pour travailler bénévolement au recyclage et la réutilisation des déchets.
1: Ouais, alors pour la déchetterie de Trélissac, elle a le mérite d'exister. Et les moyens du SMD3 sont un peu justes en ce moment. On vient de faire un centre de tri, donc je pense qu'on ne va pas la refaire de sitôt. Les priorités, il y a un plan des déchetteries qui se fait sur la Dordogne. Les priorités, c'est d'éliminer la déchetterie qui est juste à côté de nous, celle de Fontpinquet, parce qu'elle gêne là où elle est. Celle de Chamier n'est pas non plus la déchetterie idéale. Il est prévu d'en faire une à la rampe Pinsol pour compenser les deux déchetteries de Périgueux et de Chamier. Il est prévu aussi de faire une déchetterie plus fonctionnelle sur la route de Château-l'Évêque pour remplacer celle de Chancelade. Et pour le secteur de Trélissac et Boulazac, il est prévu de faire une seule déchetterie à la place des deux. C'est vrai que c'est ridicule d'avoir deux déchetteries à même pas un kilomètre d'écart.
2: Et je l'entends bien.
1: C'est pour le moment, on est en train de se précipiter à ne rien faire parce qu'il faut des moyens. Comme le disait le président, une déchetterie à plat moderne avec une ressourcerie à l'entrée, c'est plusieurs millions d'euros. Et il y a une quarantaine de déchetteries sur le département qu'il faut remettre aux normes parce que la plupart ne sont pas aux normes. Et je ne voudrais pas qu'on m'accuse de donner priorité aux déchetteries du Grand Périgueux. Donc le plus urgent, c'est la déchetterie qui est à côté de nous. Et en ce qui concerne Trélissac, ça va rester comme ça encore un petit moment. C'est pour ça qu'on ne s'est pas intéressé au bâtiment qui est à vendre aujourd'hui. Et à la limite, si on devait s'intéresser à un terrain, ça serait plutôt le terrain qui est à côté, qui appartient à un agriculteur et qui ne veut pas vendre. Tu connais sûrement l'histoire. Et donc, pour le moment, on ne se précipite pas. Donc, je pense qu'elle a quelques jours et les habitants de Trélissac iront jeter encore quelques déchets avant qu'elle ferme.
2: Enfin, quelques années plutôt, pas quelques jours.
1: Oui. Oui. Mais tu sais, une année est composée de jours.
3: Bon, est-ce qu'il y a d'autres questions? Oui.
4: Non, mais juste, j'ai bien entendu le président du SMD3 sur les déchetteries, mais je pense que c'est quand même un débat qui mérite un peu plus qu'une réponse à une question donnée sur une des déchetteries du Grand Périgueux. Parce que je considère que la question des déchetteries, c'est pas qu'une affaire de déchets, et c'est pas qu'une affaire technique. C'est aussi une affaire de déplacement d'habitants, de possibilité de s'y rendre, et je trouve assez rapide le fait de balayer la déchetterie qui se situe à proximité du pôle Aliénor, en faisant fi d'autres données, les données d'usage, les données de nombre d'usagers le week-end. Hein. Enfin, moi, je suis comme d'autres, hein. J'y vais à cette déchetterie, et elle est plutôt... très utilisée, peut-être même trop, puisque des fois il y a même des embouteillages devant cette déchetterie. Donc je trouve que là ça va un peu vite, et il me semble que ça mériterait un débat, bien entendu au sein du SMD3, mais aussi au sein du conseil communautaire, parce que ce sujet, c'est un sujet aussi de service public pour les habitants. C'est pas qu'un sujet technique, technico-financier, puisque à mon avis, on rend aussi service aux habitants quand on met en place des déchetteries de proximité. Et puis je parle même pas de l'impact carbone, donc c'est quand même ce sujet, pour moi, mérite un débat un peu poussé, une délibération qui permette au moins que chaque élu donne son avis. Hein. Je considère que je le fais partager, mais peut-être que bien des élus ne sont pas d'accord avec ce que je raconte. Mais en tout cas, ça mérite un débat, à mon avis, en séance un peu poussé.
3: Aymeric, on est dans un pays de rugby. Compte tenu que le conseil communautaire peut formuler un avis, mais n'a aucun pouvoir dans la décision, je transfère le dossier à celui qui en a la compétence.
1: Et je ne vais pas botter en touche. Alors, je suis content, Aymeric, que tu me dises que ça va un peu vite, parce qu'il y a 6 ans qu'on en parle, donc de cette fermeture de déchetterie. Et jusqu'à maintenant, on me reprochait de ne pas aller assez vite. Donc, je suis content que toi, tu trouves que je sois rapide. Mais en fait, on en a discuté avec les différents élus de Périgueux qui se sont succédés. Et la décision était que la déchetterie de Périgueux, qui était... gênante, on va dire, là où elle est, soit remplacée par la nouvelle déchetterie de la rampe Pinsol. Mais c'est un projet qui date d'il y a très longtemps, hein. C'est pas quelque chose... Mais je peux te rassurer aussi comme j'ai rassuré le maire de Trélissac, pour le moment,

Les moyens ne sont pas là pour changer et pour construire la déchetterie de la rampe en sol. Donc ça va durer encore un moment, les déplacements. Alors dans les déplacements, tu en parles, c'est bien pour les usagers, mais il faut savoir que pour le fonctionnement de la déchetterie, là où elle est placée, les déplacements de camions sont très très très compliqués, comme pour Chamiers d'ailleurs. Donc il faut penser aux déplacements des usagers, c'est une chose, mais il faut penser aussi aux déplacements des transports avec les camions bennes, etc. Et ça, c'est très compliqué qu'elle reste ici. Donc c'est vrai qu'il n'y a pas que le fait qu'elle gêne, il y a le fait aussi qu'elle est difficile à gérer du fait des déplacements des camions.

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0: Bonjour à tous pour cette première émission de l'année 2026. Cette nouvelle année, je suis en compagnie de Alain Castan, maire de Rouffignac de Sigoulès. Donc, avant tout, je voulais souhaiter à tous nos auditeurs tous nos vœux pour cette nouvelle année. J'espère que Alain aussi, tu.
1: Mais moi, je vais dire bonjour et puis bien si pourquoi nous sommes, pourquoi je suis le seul élu aujourd'hui à notre réunion. Pour la bonne raison que mes collègues, c'est très difficile aujourd'hui d'avoir de discuter aussi bien à la radio que dans les journaux, parce que nous sommes un peu en réserve, puisqu'il y a les élections de mars qui arrivent, et donc on ne peut pas parler de choses qui nous concernent personnellement dans nos communes. Donc quelque part, aujourd'hui, nous allons parler de choses intéressantes, mais surtout de choses qui sont plus générales que locales. Alors bonjour et bien sûr tous mes voeux aux auditeurs de RLP, parce que ça fait maintenant un moment que nous sommes sur ces zones, nous y plaisons, et je sais que nous plaisons aux auditeurs, donc quelque part je tiens à remercier puisqu'elle est devant moi la directrice, et donc bonne année, bonne santé, et puis surtout beaucoup de choses pour notre ruralité.
0: Donc on va commencer par l'actualité. Aujourd'hui l'actualité, c'est la neige. Alors c'est vrai qu'en Dordogne, on n'est pas trop soumis à cet aléa climatique, mais bon, on a beaucoup de maires ruraux dans les départements voisins qui sont confrontés à cette situation. Et j'ai vu quelques petits reportages à la radio ou à la télévision où on remettait encore une nouvelle fois en avant le rôle des maires dans ces difficultés. Tu as un petit mot à dire sur cette question-là ?
1: Ah mais Gérard, tu tombes dans le mille. Tu tombes dans le mille parce que c'est vrai qu'aujourd'hui, le département, on est moins touché que d'autres départements, mais dans les autres départements, j'ai des collègues et je discute avec eux. Et c'est vrai qu'aujourd'hui, les aléas climatiques font que les premières aides des communes rurales, parce qu'on voit dans les grandes villes, ils ont des services, ils ont tout un tas de choses pour intervenir très rapidement. Nous, dans les communes rurales, qui c'est qui viennent nous aider en premier ? Eh bien, nos agriculteurs. Nos agriculteurs et nos paysans. Et c'est vrai que là, c'est là qu'on se rend compte que nos agriculteurs sont utiles. Et justement, on en a une quarantaine qui monte à Paris parce qu'ils sont mécontents. J'ai déjà pris la parole sur les ondes ou sur les journaux pour les défendre. Et c'est une façon aussi de dire que si nous n'avions pas dans nos communes rurales les agriculteurs, eh bien aujourd'hui, la neige, c'est avec des pelles qu'on l'enlèverait. Et le maire est tout seul avec sa pelle et son conseil municipal. Alors que les agriculteurs ont de l'outillage qu'ils mettent bien volontiers au service de nos administrés et eux de leurs voisins et de leurs communes. Et ça, moi, je veux les saluer parce que, encore une fois, on se rend compte que nos agriculteurs, on a vraiment besoin d'eux.
0: Et oui, parce que, bon, on s'aperçoit des difficultés. On a beaucoup dans nos campagnes de personnes qui ont un certain âge, qui sont en difficulté, qui ont besoin de soins. Et on a par exemple les infirmières libérales qui ne peuvent pas forcément ou difficilement vont se rendre chez ces personnes pour pouvoir apporter les soins, alors qu'en ville c'est beaucoup plus facile. Donc faudrait peut-être analyser quels moyens on pourrait donner aux communes pour pouvoir répondre aux questions de services publics et de santé de nos anciens, entre autres.
1: Ben, si j'ai un peu d'humour, je pourrais te dire que je l'ai déjà vu, hein, d'un agriculteur qui fait monter une infirmière libérale dans son tracteur pour l'amener faire son service chez une personne âgée. Donc c'est ça la vraie solidarité. Alors c'est vrai que je le dis avec un peu d'humour, mais quelque part, c'est vrai que nos infirmières, nos médecins, nos pompiers, nos agriculteurs. Dans la campagne, c'est là qu'on se rend compte aussi qu'en termes de mobilité, là, il n'y a qu'une façon de se mouvoir dans nos communes rurales, c'est la voiture. À Paris, ils n'ont pas compris ça.
0: Donc, on le prend par exemple avec ces phénomènes de neige qui... La neige se pose sur les lignes électriques, qui tombent, il n'y a pas d'électricité. La difficulté pour les agents d'Enedis de se rendre sur place, parce que quand il y a 30 cm de neige, ça pose un certain nombre de problèmes. Donc on voit le rôle du maire ici dans la coordination des moyens pour pouvoir répondre à différentes situations que rencontre sa population. Quoi. Donc
1: c'est... Tout à fait, tout à fait. Et c'est vrai que quelque part, c'est là qu'on voit la vraie solidarité. C'est-à-dire que si vous allez dans une commune très très très urbaine, telle que la métropole de Bordeaux, c'est vrai qu'on connaît presque pratiquement pas ses voisins. À la campagne, tout le monde se connaît, tout le monde est solidaire, aussi bien de la personne âgée que de l'enfant, que de la personne malade. Et c'est vrai que... Et puis du maire, bien sûr, parce que comme je le disais, je viens de faire un reportage sur le journal Sud-Ouest, sur le panassage. C'est vrai que je disais que, encore une fois, le maire d'une commune rurale, tout le monde le connaît par son prénom. On ne le connaît pas par son nom, on le connaît par son prénom. Allez faire ça à l'Assemblée nationale, vous ne le verrez pas. Donc quelque part, ça veut dire que les gens aiment leur maire. Et alors, bien sûr, il y a quelques cas un peu marginaux où les maires réussissent pas, mais quand le maire réussit pas et qu'il n'a pas au moins d'empathie pour sa commune, c'est pas quelqu'un qui va rester très longtemps.
0: Et on sait pertinemment, pour revenir sur la question du palaisage, qu'en général, dans les petites communes, un des plus mal élus, même s'il est beaucoup apprécié, c'est le maire. Parce que bon, il a suffi qu'une fois ils disent non à un projet pour qu'il soit rayé. Sauf qu'aujourd'hui, avec le mode de scrutin par liste, simplement de rayer le nom du futur maire fait que ça annule toute la liste.
1: Mais c'est ce que je dis, le règlement de compte, c'est fini. Parce que souvent, le panachage, c'était les règlements de compte. Aujourd'hui, c'est fini. Il faut bien que les administrés d'une commune comprennent qu'une élection municipale, c'est une commune, c'est un maire et c'est un projet. Il ne faut jamais oublier ça. Et donc, quelque part, si c'est une querelle de personnes, ça ne peut pas marcher. Donc là, on y est. Je pense que le mauvais citoyen qui veut régler son compte, il va en même temps régler son compte, mais il va régler le compte de toute une liste. Donc ça va l'amener à réfléchir. Alors bien sûr, il y en aura tout le temps, il y a toujours des marginaux. Mais c'est à la marge, comme je dis, c'est vraiment à la marge. Et je pense que ça va pas être, s'il y a un ou deux pour cent de listes qui sont éliminées à cause de ça, ça sera un maximum. Donc quelque part, les listes, ça va bien se dérouler, l'élection se passera bien, d'autant plus que moi, ce dont je me bats depuis très très longtemps, et qui est important parce que c'est quand même normal, moi je pense que même, il y a même plus de femmes maintenant que d'hommes dans les communes, et il fallait laisser toute leur place aux femmes qui sont souvent des gens pragmatiques et qui amènent de bonnes solutions et de bons débats dans les conseils municipaux. Et moi, ça peut que me ravir.
0: Donc, tout à fait d'accord avec toi sur la question de la parité, même si ça pose actuellement quelques problèmes pour certaines communes d'avoir cette parité, parce que c'est pas toujours évident de permettre à ces femmes puissent s'intégrer, voire dans certains cas, c'est qu'il manque un paquet d'hommes.
1: Ah non, mais c'est vrai, mais c'est vrai, moi je le reconnais, j'ai autant de femmes que d'hommes dans mon conseil, et c'est souvent avec les femmes que j'ai le plus de débats, parce que elles sont pas toujours d'accord avec ce que je dis, avec ce que les gens du conseil disent. Mais elles ont ce pragmatisme qui leur vient un petit peu du fait qu'elles savent gérer déjà une famille. C'est souvent comme ça. Et c'est vrai qu'elles amènent, alors pas dans le désordre, mais dans le bon sens, elles amènent des solutions que souvent les hommes ne pensent pas. Et c'est vrai que quelque part, c'est un plus pour une commune. Donc moi, je le dis, je suis très déjà... aujourd'hui, j'ai eu le problème de la parité, c'est qui se pose, c'est pas tellement le fait d'aller chercher des femmes, c'est le fait que, comme on arrive dans un premier mandat de scrutin de liste, c'est d'être obligé d'enlever des hommes qui travaillaient. Parce que ça aussi, c'est bien sûr, quand vous avez une équipe de 11 personnes et qu'il y en a 10 qui travaillent, c'est difficile de dire à 4, il faut que tu t'en ailles parce qu'il y a la parité. Ça aussi, c'est un réel problème. Mais quelque part... il fallait une étape. L'étape, elle est là. Moi, je suis très fier d'y avoir participé. Mais vous verrez que dans le prochain mandat, alors ça ne sera que dans 6 ou 7 ans, mais dans le prochain mandat, tout ça sera effacé.
0: Donc pour revenir à ce que je disais tout à l'heure sur la question des maires qui, dans les communes rurales qui prennent l'appel pour désabler, pour enlever la neige, on s'aperçoit que le rôle d'un maire dans une petite commune, c'est presque 500 communes sur le département, en dehors de Périgueux et Bergerac, où là il y a des services techniques, c'est tout le débat aujourd'hui sur quel statut pour l'élu, pour le maire, parce que aujourd'hui, un petit maire d'une petite commune de 300, 400, 700, moins de 1000 habitants, il se tape tout, quoi.
1: Déjà, tu te trompes, Gérard. C'est pas des petits maires, hein. Ce sont des maires de petites communes. Mais ils ont la même puissance et le même pouvoir qu'un maire de Marseille ou de Bordeaux. Mais c'est vrai ce que tu dis, que... Alors, ce fameux statut, on s'est battu, nous, la MRF, pour l'avoir. Alors, on a cette chance-là d'avoir un président aujourd'hui qui est devenu ministre du délégué à la ruralité, Michel Fournier. Et il a mis en place déjà au sein du gouvernement. Alors, c'est vrai qu'il est regardé du coin de l'œil par ses collègues des ministères d'État, mais il se bat. Et la première chose qu'il a obtenue avant les élections, c'est le nouveau statut de l'élu. C'est vrai que quelque part, ce qui est important dedans, c'est que c'est pas seulement l'indemnité du maire qui est très basse, mais elle sera légèrement augmentée et avec aussi la décision du conseil municipal, ils seront pas obligés de le faire. Mais ce qui est important, c'est que tous les conseillers municipaux aujourd'hui qui auront une délégation pour aller dans un syndicat seront remboursés de leurs frais de déplacement. C'est quand même un grand plus. La deuxième chose, c'est que ça va obliger, comme les pompiers, exactement sur le même système que les pompiers, quand il y aura une réunion importante, l'employeur sera obligé de libérer son employé pour qu'il aille à cette réunion importante. Ça aussi, c'est un plus énorme. Donc, ce statut de l'élu, il n'est pas fait que pour les maires, que pour les adjoints, mais il est fait aussi pour tout le conseil municipal. Et ça, c'est super important. Et il y a beaucoup d'autres choses. Il y a aussi le fait de...
0: Juste une petite question par rapport à ça. Ces augmentations ou ces frais supplémentaires seront pris en charge par qui ? Par l'État ou par la commune ?
1: Elles seront prises, non. Elles seront prises par la commune quand ça concerne la commune, par la communauté quand ça concerne la communauté, et par les syndicats quand ça concerne les syndicats, et par l'État quand ça concerne des réunions d'État. C'est-à-dire que les délégués... Je vais prendre un exemple, les délégués de la DETR, qui sont des élus ruraux, qui viennent décider du montant de la DETR à la préfecture, les délégués à la CDPNAF, ce sont aussi des élus ruraux qui viennent à Périgueux pour la CDPNAF, eh bien, ils pourront faire donner au préfet une feuille de frais pour être remboursés sur leur déplacement. Donc tout le monde paiera.
0: D'accord. Non, mais alors, je laisse continuer.
1: Non, mais c'est une bonne question, Gérard. Non, c'est une bonne question parce que c'est important.
0: Non, parce que si c'est aux frais de la commune, tous ces frais-là, bon, il y en a beaucoup qui ne le font pas valoir actuellement.
1: Dans la commune,
0: et qui ne le feront pas valoir.
1: Dans la commune, je me vois mal, moi, aller rembourser un frais de déplacement à un conseiller municipal qui est à 2 km. Jamais il le demandera. Ce qui est important, c'est quand tu commences à venir de Bergerac ou de Rouffignac ou de Saint-Léon, que tu vas à Périgueux. Ça, c'est un vrai déplacement. Et aujourd'hui, il y a des critères. Eh bien, soit l'État, soit les syndicats seront obligés de le rembourser. C'est la loi.
0: Non, mais ce qui est important, c'est que ce soit l'État, que ce ne soit pas sur le budget de la commune, parce que...
1: Exactement.
0: Actuellement... Le dernier projet, c'était sur les indemnités des maires. L'État autorisait d'augmenter les indemnités, mais ça restait sur le budget de la commune.
1: C'est ce qui faisait le tort de l'indemnité du maire, où le maire était obligé de prendre l'argent sur le fonctionnement de la commune. Là, c'est la commune qui payait. Aujourd'hui, ça ne sera plus le cas pour certaines choses. Mais ça continuera pour les maires, pour l'indemnité. C'est pour ça qu'il y en a très peu qui accepteront d'augmenter leur indemnité, quoi qu'ils le méritent. Ça, je le dis bien, ils le méritent. Mais ça, c'est un rapport avec le budget communal. Ça regarde le maire et son conseil municipal. Mais il fallait avancer là-dessus. Et puis c'est pareil. Combien de fois j'ai eu, moi, des conseillers qui m'ont dit « Ah, cette réunion, elle est à 17h. Je peux pas venir parce que je bosse et mon patron ne veut pas me laisser partir. » Mais là, il sera obligé de le laisser partir. C'est ça qui est important. Comment ils font, les pompiers? Quand il y a le feu, le patron, il laisse partir le pompier. Hein, sinon, il est regardé de mauvais œil. Et bien là, ça sera pareil.
0: Ok, bon. On va faire notre petite pause musicale. Et on va reprendre ce débat dans...
1: Alors avant de faire la pause musicale, je voudrais finir sur un ton d'humour. Il y a un maire qui, pendant les aléas climatiques, a pris un arrêté pour interdire à la neige de tomber dans le village. Je trouve que ça, c'est de l'humour qui est très intéressant.

0: après notre petite pause musicale, les oublier, mais bon, on n'a pas oublié de continuer notre émission. Nous allons continuer sur, comme tu l'as dit tout à l'heure, on commence la période électorale pour les campagnes municipales. On a un droit de réserve sur un certain nombre de questions, mais aujourd'hui, on peut parler de la difficulté d'un certain nombre d'élus qui décide de ne pas se représenter pour X ou Y raisons, la montée de la violence par rapport aux élus, par exemple, la difficulté d'être aujourd'hui maire pour certains jeunes qui travaillent, d'où la nécessité d'avoir un statut de l'élu, parce que c'est pas toujours évident quand on est un jeune d'une trentaine d'années travaillant de pouvoir assumer pleinement sa mission de maire, surtout dans une commune rurale. Donc, comment tu vois les choses et comment sur le département, toi qui es président de l'association des maires ruraux, as-tu des chiffres qui nous permettent de dire bon, sur la Dordogne c'est stabilisé, c'est à peu près, il n'y a pas trop de...
1: Oui, mais justement, contrairement, on a fait un sondage à l'AMR, à l'AMRF, et c'est vrai qu'on constate que, contrairement à ce qu'on pourrait penser, il y a plus de maires qui se représentent que lors du dernier mandat. À un ou deux points en pourcentage, je crois, de mémoire, qu'il y en a 54% qui se représentent, alors que la dernière fois, il n'y en avait que 52%, quelque chose comme ça. C'est dans ces eaux-là. Mais ça, c'est rassurant. La deuxième chose, c'est qu'à notre congrès du Futuroscope cette année, nous avions décidé de parler surtout des jeunes et de l'engagement, parce que c'est important. Et j'ai entendu quelqu'un à la télévision qui a dit aujourd'hui il faudrait apprendre à nos jeunes à aimer leur pays, à aimer la France. Ça, c'est quelque chose qui m'a interloqué, parce que je crois qu'il y a, il y a une certaine vérité là-dedans. Moi, je le vois pour... quand je fais le 11 novembre au Monument aux Morts, j'ai de moins en moins de jeunes, c'est inquiétant, et c'est vrai qu'il faudrait apprendre aux jeunes, et c'est pour ça j'ai envie, je vais vous lire très simplement l'édito que j'ai fait dans l'agenda que nous remettons à tous les maires ruraux de la Dordogne, qui est important, et mon édito il est ciblé sur tous les jeunes, d'ailleurs j'ai intitulé le titre à tous les jeunes, et j'ai mis que notre association de maires ruraux veut s'ouvrir à la jeunesse avec des enjeux essentiels, la participation et l'engagement dans la vie locale. Ça, c'est essentiel. Une évidence demeure, être jeune doit rester une ambition permanente de dépassement de soi-même en bravant l'interdit, souvent pour le plaisir ou pour affirmer sa personnalité. Utilisons donc au mieux cette énergie. De même que l'atome a d'abord suscité la peur et le rejet avant d'être reconnu aujourd'hui, lorsqu'il est maîtrisé comme une énergie indispensable à la transition écologique et aux besoins croissants liés à l'électrification de nos usages quotidiens, l'énergie de la jeunesse est une ressource très précieuse. Si l'homme et la femme sont devenus les créatures les plus évoluées de cette terre, c'est en grande partie grâce à la turbulence perpétuelle de leur jeunesse. Rassurez-vous les jeunes, vous avez tout le temps de ne plus l'être. Et je me retrouve pleinement dans cette histoire, car pour devenir sage, il faut d'abord avoir été rebelle. Vous êtes un jeune ou une jeune de nos villages, alors engagez-vous dans votre commune. Voilà un petit peu l'édito que j'avais, il est clair. Il est clair que j'engage les jeunes, que j'incite les jeunes, et même de le faire, d'aller s'engager auprès des listes à la mairie, et même, pourquoi pas, de prendre la mairie. Il faut y aller.
0: Oui, j'ai eu un reportage il y a 6 mois sur un maire rural, un jeune d'une vingtaine d'années, qui est étudiant. Alors, je crois qu'il est étudiant sur Grenoble ou Lyon.
1: Donc, le plus jeune maire de France.
0: Et ça pose quelques difficultés pour se rendre souvent à sa mairie, parce que pour entre ses études et faire l'activité de maire, mais c'est un jeune qui nous montre la voie de qu'aujourd'hui on peut être étudiant. Après, le problème de l'étudiant, c'est effectivement avoir les moyens de pouvoir faire ses études. Question financière, parce que ça c'est un aspect difficile. Et si on dépasse ce stade-là, effectivement, derrière, c'est plus facile pour gérer, pour pouvoir s'occuper d'une mairie.
1: Tout à fait, Gérard. Et comme je le dis, Aujourd'hui, un jeune, moi j'ai fait mes études aussi, j'ai été comme tout le monde, je suis allé à l'école. Mais bien que ça soit intéressant de savoir que Marianne était en 1515, un jeune maire, c'est plus important pour lui de savoir le budget qu'il va mettre pour sécuriser son bourg ou pour augmenter, pour refaire la classe de l'école. Ça me paraît aussi, dans l'histoire, quelque chose de moderne et d'innovant. Et puis d'avoir des idées. Donc quelque part, oui, on peut être étudiant, mais oui aussi, on peut être élu. Pourquoi ? Parce que moi, je suis élu depuis 2001, et moi, depuis 2001, c'est une formation permanente. Permanente, c'est-à-dire tous les jours, j'apprends quelque chose. Des autres, de moi-même, ou de l'actualité. Donc ça, quelque chose, moi, c'est ce que je dis aux jeunes, jamais, jamais vous n'aurez une formation aussi forte en étant maire que de rester à la maison.
0: Et il y avait... j'avais écouté aussi une émission qui était passée sur France Inter, à un moment donné, sur l'état psychologique des maires, et il s'avérait que être maire avait deux aspects positifs, c'est que la personne vivait plus longtemps, donc parce qu'elle était amenée elle avait un projet, des objectifs, un certain nombre de choses de réaliser, alors que quand on n'est pas maire, on n'a pas d'objectif. Être père, c'est se battre en permanence, avoir des objectifs, créer le bonheur des habitants de sa commune. Et ça, je crois que c'est des éléments qui sont à mettre en avant, et surtout avec des jeunes qui peuvent apporter beaucoup de choses dans une commune.
1: Mais forcément, ils sont beaucoup plus forts psychologiquement qu'une personne plus âgée. Ce qui est important, aujourd'hui, un maire, c'est plus, dans une commune rurale, c'est plus une dévotion qu'autre chose. Et c'est vrai que moi, personnellement, ce qui me pénalise le plus, c'est la vie familiale. La vie familiale, j'ai 7 petits-enfants, je suis marié depuis 40 ans, et c'est vrai que quelque part, moi, ça lasse des fois mon épouse de savoir que sur une réunion de famille, je ne vais pas y être. D'ailleurs, tout à fait ironiquement, mes petits-enfants m'appellent le « papy, t'es jamais là ». Donc ça veut dire quelque chose. Et en plus, j'ai 2 enfants qui ont eu la délicatesse de me faire naître mes petits-fils un 14 juillet. Alors vous voyez, je suis doublement pénalisé. Mais quelque part, alors il faut savoir, ça c'est important, il faut savoir se prendre des temps de repos. Moi je l'ai fait durant tout mon mandat. Je me réservais 2 fois 15 jours par an pour partir avec mon épouse et puis mes petits-enfants, de façon qu'il y ait une contrepartie du travail que je faisais à la commune. Mais que je le répète encore une fois, et je l'ai déjà dit à la radio, la commune pour un maire rural, c'est sa deuxième famille. Et c'est ce que j'ai dit à la radio l'autre jour, parce que détruire un troupeau à un agriculteur, le troupeau d'un agriculteur, c'est sa deuxième famille. Et c'est ça qui est indispensable et qui est inadmissible, de détruire des troupeaux ou au moins de ne pas écouter les agriculteurs. Et c'est pareil pour les maires. Moi, je le dis, on n'est pas écouté par les élites parisiennes. Et j'espère que Michel Fournier arrivera à faire un peu dévier ça. Ça va être très difficile. Mais c'est vrai que quelque part, ils sont dans leur tour d'ivoire. Et la ruralité, c'est quelque chose qui les dépasse. Ça, pour venir, ils disent, c'est très beau, le Périgord, mais qu'est-ce que c'est beau. Mais pour le défendre, c'est toujours nous qui le défendons, quoi. Et ça, c'est triste.
0: En gros, pour en finir, ne soyons pas les oubliés de l'État, quoi.
1: C'est exactement ce que... Mais la chanson veut tout dire. Nous sommes à l'heure actuelle les oubliés de l'État. Mais pas que de l'État, parce que l'État par lui-même, moi je m'en suis rendu compte, je vais vous citer une anecdote, Michel Fournier qui aujourd'hui est ministre, bien sûr il a une voiture de fonction, et lui qui est un vrai rural, ne veut pas occuper, ou très rarement occuper l'appartement de fonction qu'il a au ministère, donc il rentre très souvent dans sa mairie, des Wavres, qui est pas grande, et bon, chaque fois... Bien sûr, il a, comme tous les ministres, il a un chauffeur avec la voiture. Et donc, il est rentré avec son chauffeur et bien sûr 2 conseillers, parce qu'il est obligé de travailler malgré qu'il rentre chez lui. Donc, il amène ses conseillers pour travailler la mairie. Et le premier matin, et c'est lui qui m'a raconté cette anecdote, le premier matin où ces deux conseillers sont arrivés avec le chauffeur, ils lui ont dit, monsieur le ministre, votre hôtelier dans votre village, il s'est trompé. Ah bon, il s'est trompé, pourquoi il nous a fait payer que 50 euros la chambre? Vous voyez le décalage. C'est là qu'il a rigolé, il a dit, mais c'est pas possible. Il a dit, mais c'est que c'est le prix. Donc vous voyez que ces gens-là, ils sont déphasés. À Paris, ils payent des chambres à 300, 400 euros. Ils arrivent au Havre, en commune de 350 habitants, ils payent 50 euros, donc ils ne comprennent pas. Donc ça, ces décalages, il y en a d'autres, je pourrais en raconter comme ça beaucoup. Ça, ces décalages, ces gens-là, à Paris, ne le comprennent pas. Donc c'est pour ça qu'on est les oubliés de la République. Mais il faut être optimiste. Il y a une chose, ça c'est une chose que je voudrais dire. On a organisé, grâce à l'étincelle à Bergerac, le premier salon de l'emploi. Il y a eu 1600 jeunes qui sont venus à ce salon de l'emploi. Et j'ai été choqué parce que j'avais fait monter un stand du SDE 24, justement sur la recherche d'emploi. J'y suis allé travailler un peu avec eux. On a eu une centaine de jeunes, de jeunes et moins jeunes, qui ont postulé pour les entreprises qui travaillent pour le SDE. Et il y a deux caractéristiques qui sont ressorties. La première, c'est que beaucoup de jeunes ou de gens veulent se reconvertir. Donc leur métier ne leur plaît pas. Et la deuxième, qui est la bien particulière, il y a beaucoup de jeunes et de moins jeunes qui travaillent à Bordeaux, qui en ont marre et qui veulent revenir dans la région bergeracoise. Ça, c'est un signe positif. Ça veut dire qu'aujourd'hui, Bordeaux est engorgé, les logements sont trop chers, la mobilité est terrible.
0: Il n'y a pas de suivi.
1: Donc ils se sentent mieux, dans un appartement. On est mieux dans un appartement à Bergerac ou à Périgueux que dans un appartement à Bordeaux.
0: Ok, ben je te remercie Alain. Nous allons clôturer cette émission. Et donc on va renouveler à vos auditeurs tous nos voeux pour cette nouvelle année. Et on se retrouve le mois prochain pour une nouvelle émission.
1: Le mois prochain, mais toujours avec cette épée sur la tête des élections. Donc... nous pourrons... déjà, on s'est affirmé aujourd'hui. Je pense qu'on a dit beaucoup de choses, mais qui n'ont rien à voir avec les situations personnelles des maires. Et donc, quelque part, à partir du mois de mars, on reprendra le courant avec les autres maires, avec Brigitte. On amènera du monde. Et en même temps, je pense que Gérard a déjà pris position. Le ministre de la Ruralité va venir sur le Bergeracois, mais il a déjà prévu d'aller l'interviewer. Bravo Gérard.
0: Donc on aura une émission spéciale avec le ministre. Merci à vous.
1: Voilà.
0: À bientôt.

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1: Eh bien, bonjour à tous et à toutes. Aujourd'hui, sur RLP, nous avons le plaisir d'être avec des résidents de la résidence Oui Senior à Périgueux. Et on a choisi le thème de la gastronomie. Je vous laisse vous présenter.
2: Monsieur Fischer, Claude.
3: Josette Chuté. Monique Pervieux.
4: Christiane Varis.
1: Stéphane Letu. Donc nous avons choisi la gastronomie. La gastronomie est un thème très large. Et en même temps, chacun a ses petits plaisirs, ses recettes, ses goûts. Et en matière de gastronomie, c'est très large. Donc chacun a parlé de recettes, a parlé de souvenirs, a parlé de parfums, a parlé de saveurs. Nous allons commencer avec vous, madame, qui nous a parlé de vos souvenirs de recettes aux Antilles.
3: Oui, alors moi j'ai un grand faible pour la cuisine créole, qui est une cuisine généreuse, colorée, épicée, sensuelle, et faite avec amour par les doudous qui vendent leur production sur les marchés. Et donc, au niveau des recettes de cuisine, je peux vous parler des colombos, de poulet ou de poisson. Des courbouillons de poisson. Alors le courbouillon de poisson, c'est une merveille. C'est un poisson qui est poché dans un bouillon épicé avec des herbes et des épices et accompagné de légumes racines que l'on trouve beaucoup en Guadeloupe. Donc c'est une vraie merveille. Ensuite, il y a le blaf de poisson. Le blaf de poisson, c'est aussi un genre de ragoût de poisson. Vous avez les crabes farcis qui s'appellent là-bas les touloulou. Vous avez les lambris, c'est un gros coquillage également qui est cuisiné. Le poulet boucané, alors le poulet boucané, ça aussi c'est une merveille. C'est un poulet qui est mariné avec des épices et des herbes et qui est fumé. Alors maintenant on le fait beaucoup au barbecue, mais c'est vraiment une pure merveille. Et c'est servi avec la sauce chien. Alors la sauce chien, je ne vous dis pas, c'est une sauce très relevée, très très épicée et... Pour ceux qui aiment ça, c'est une merveille. Alors ensuite, vous avez aussi beaucoup de tartare de poisson, parce que c'est un pays où on mange énormément de poisson. On fait des gratins de christophine. La christophine, c'est un légume racine. Et de la chiquetaille de morue. Alors comme son nom l'indique, c'est de la morue déchiquetée, avec pas mal d'épices, quoi. Donc c'est aussi très très bon. Et au niveau des légumes racines, alors il y a l'igname, la patate douce, la papaye verte, le fruit à pain, le giromont et la christophine. Que vous dire d'autre? Les poissons, dorade, vivano, marlin, thon, la langouste, la chair langouste, bien sûr.
1: Incontournable.
3: Incontournable, oui, oui. C'est devenu très cher et inabordable, mais enfin, c'est quand même quelque chose de délicieux. Donc, n'oublions pas les boudins noirs, les acras, le planteur, le tiponche.
4: C'est bon aussi.
3: On boit également de l'eau de coco, qui est une eau riche en potassium et qui est pleine de nutriments, de sels minéraux. Enfin, c'est quelque chose qui est très bu également en Guadeloupe. Voilà, pour après les desserts, vous avez des bananes flambées, des flans coco, des salades de fruits et les fameux tourments d'amour. Alors, les tourments d'amour, c'est un gâteau qui était fabriqué par les femmes autrefois, qui attendaient leur mari qui était à la pêche. Et les maris, quand ils rentraient, ils étaient très contents de trouver les tourments d'amour
1: et leur femme aussi.
3: Et tout ce qui s'en suivait.
1: D'ailleurs, il y a un célèbre chanteur qui a fait un tube de ce morceau, Francky Vincent.
3: Ah oui, effectivement, oui. C'était olé olé. Hein.

0: Roms agricoles. Voilà. Et n'oublions pas les vieux roms, toute la série des vieux roms qui ont des parfums, le rhum ambré en particulier, qui est très très parfumé et qui a un goût spécial.
1: Et il y a les rhums arrangés aussi.
0: Les rhums arrangés, alors ça c'est plutôt les...
1: C'est plutôt pour les touristes.
0: Pour les touristes, exactement.
1: D'accord.
0: Ah oui, c'est très plutôt bien. Pour les touristes. Voilà, donc ça donne envie d'y aller.
1: Ah, c'est ensoleillé, ah, tropical, oui. Exotique. On est presque déjà parti là.
0: C'est ça, ah, oui.
1: Superbe.
0: Et malheureusement, je ne connais pas de restaurant à Périgueux, de restaurant créole. Je ne sais pas si parmi l'Assemblée, vous en connaissez, mais je ne crois pas qu'il y ait ça, et c'est dommage.
1: On fera des recherches.
0: Oui, c'est vraiment dommage.
1: Cuisine, eh bien, écoutez, vous nous avez mis l'eau à la bouche, en tous les cas.
0: Oui, moi aussi, je me suis mis l'eau à la bouche.
1: Hein. Très bien. Madame Varis.
2: Ah ben, moi, la cuisine, c'est quelque chose que j'adore. J'ai eu la chance... ou la malchance, je ne sais pas, d'être marié à un chef de cuisine et qui a travaillé dans des cuisines intéressantes, notamment au casino de Luxembourg, chez Michel Roth. Il a été chef à la Tour d'Argent, c'était notre voisin. On partageait la même piscine et puis bon, et d'autres chefs, mais toujours cuisiner. Donc moi j'ai toujours aimé, mais il y a une chose qu'il ne cuisinait jamais, il me laissait faire, c'était la quiche Lorraine. Il ne savait pas la faire aussi bien que moi et j'ai la prétention de faire la meilleure quiche Lorraine au monde. Voilà. Parce que 99% des gens se trompent en faisant la quiche Lorraine. Ils la font au jambon et avec du fromage. Alors qu'on ne met jamais de jambon dans la quiche Lorraine et on ne met surtout pas de fromage.
0: C'est des lardons ?
2: On met des lardons et pas de fromage. Avec du fromage, c'est de la quiche savoyarde. Mmh. En Lorraine, il n'y a pas de fromage sec. Il y a du camembert, il y a du brie, enfin une espèce de brie. Mais ce sont plutôt des fromages à pâte molle qu'on trouve... chez nous, je dis chez nous parce que je revendique mes origines. Voilà, qu'est-ce que je peux vous dire d'autre ou qu'est-ce que vous voulez savoir d'autre?
1: Des souvenirs peut-être, des souvenirs, des recettes.
2: Des recettes? Ah oui, alors les souvenirs c'était quand on avait un saumon qu'il fallait le nettoyer. Enlever les écailles, les cahiers et ensuite le vider pour pouvoir le refermer sans laisser de traces. Et j'ai appris très vite à le désarrêter. Alors, c'est pas évident, mais une fois qu'on a pris le truc pour enlever les arêtes sans arracher la chair, c'est très facile à faire.
1: On utilise un petit ustensile peut-être pour...
2: Ah ben oui, c'est un couteau, mais surtout un couteau qui n'est pas trop aiguisé.
1: D'accord. Et le saumon, on le fait pocher ou...
2: Ah ben le saumon, on peut le faire de différentes manières. Bon, moi je vais vous avouer une chose, la manière dont je le préfère, c'est cru.
1: En tartare?
2: En tartare. Mais non, pas en tartare, en carpaccio. C'est meilleur.
1: D'accord.
2: Avec un peu de citron et puis du vinaigre balsamique.
1: Eh ben,
0: ça doit pas être mauvais. Hein.
1: Ça doit être très bon, ça. Hein.
2: Oui, du poivre rose. C'est joli pour la présentation, ah, oui. Le poivre rose. Mmh. Et puis de l'appétit. C'est très bien. De toute façon, la première chose qui est importante pour donner de l'appétit quand on présente un plat, c'est la présentation du plat, justement.
0: Oui, on est bien d'accord.
2: Il faut que ce soit joli, il faut que ça donne envie d'être mangé.
0: Exactement.
1: Tout le secret là, hein. La présentation. Mm.
0: La présentation et la qualité des matières premières.
1: Oui, c'est vrai. Surtout dans le poisson.
2: Voilà. Et dans le poisson cru encore plus, parce que...
0: Il faut que ce soit vraiment très frais. Hein.
2: Oui.
1: Très bien. D'autres choses peut-être?
2: Eh ben, si c'est un poisson entier qu'on veut manger cru, on remarque qu'il est frais à ses yeux. Ah. Il a les yeux brillants.
1: D'accord.
2: Quand il est frais.
0: Et l'odeur,
1: oui.
2: Oui, l'odeur, c'est évident. Voilà, vous voulez savoir autre chose?
1: Bah écoutez, c'est déjà...
2: Comment je fais le steak?
1: Ben, c'est bien, hein, déjà, vous nous avez amené...
2: Alors, c'est parfait. Je vous remercie.

0: merci de m'avoir écouté.
1: Ben, on vous remercie aussi.
2: Vous remercie.
3: Oh, je ne suis pas cuisinier. Hein. Moi, je suis mangeur.
2: Mangeur bon. De viande.
3: Moi, voilà.
1: De bœuf bourguignon, c'est...
3: De toute viande.
1: De toute viande.
3: Moi, je ne suis pas... J'ai pas de, de préférence là-dessus. Moi, le principal, c'est que j'ai de la viande. Le reste, après... Mais je ne sais pas cuisiner.
1: D'accord.
3: Je sais faire des pâtes, je sais faire du riz, je sais faire cuire un steak, hein, je sais faire un œuf au plat, mais ça s'arrête là. C'est déjà pas mal pour un homme seul, célibataire.
1: Ah, mais c'est sûr. Hein? Donc vous êtes plutôt volaille ou
3: Viande
1: rouge,
3: de viande,
1: toutes sortes de viande.
3: N'importe laquelle, c'est pas grave.
1: D'accord.
2: Jamais de légumes? Si, vous mangez des légumes quand même. Non, vous n'aimez pas?
3: C'est pas que j'aime pas, c'est que j'en ai tellement mangé étant jeune que là maintenant j'en suis rassasié. J'en mange.
2: Ah oui, parce que pour la santé, il faut manger des légumes.
3: Oui, mais sans ça, donc, c'est pas mon le plat principal.
1: Et une petite question, est-ce que vous avez eu dans votre vie l'occasion de manger des viandes exotiques, du kangourou, des choses comme ça?
3: Non. Seul truc exotique que j'ai mangé, c'est le couscous. Si on parle plus ça du exotique.
2: Je peux raconter une anecdote?
1: On vous écoute.
2: Alors, je me trouvais en Guyane et des amis m'ont invité au restaurant me disant on t'invite dans un restaurant de spécialité. Je dis bon, d'accord. Donc arrive le soir et nous étions au restaurant. La serveuse apporte une marmite, une grande marmite. Ça sentait très bon du reste. On ouvre le couvercle et il y avait une petite main, comme une main d'enfant prématuré. Toute petite main qui était au-dessus de la marmite. Et donc, je demande ce que c'était. Et c'était du singe. Ah. Et j'ai jamais pu manger un morceau de... Parce que cette petite main ressemblait tellement à une main d'enfant que c'était...
1: Complètement.
2: Et donc, ce soir-là, j'ai mangé du caïman. Alors, le caïman, c'est très bon, ça ressemble à du poulet. Je ne sais pas si vous en avez déjà mangé.
1: Non, jamais.
2: Voilà.
0: J'ai mangé du bois... Ça doit être pareil.
2: Oui, ça doit être à peu près la même chose.
1: Ok.
2: Donc,
1: c'est sûr que quand vous avez vu cette main...
2: C'est un souvenir qui est ancré dans ma mémoire. Et
1: franchement, ça vous a coupé vraiment... l'appétit.
2: Ah ben, complètement. Ah. Et les autres ont mangé allègrement leur ragoût de singe, ils se sont régalés.
1: Il n'y avait que la main
2: Ah ben non, il y avait des morceaux, mais il y avait cette petite main au-dessus, là.
3: Il n'y avait pas un œil qui traînait.
0: Moi, on m'a fait manger de l'écureuil.
2: Ah non.
0: Mais je l'ai su après.
2: Ah non.
4: Mais monsieur parlait de sauce, donc le bœuf bourguignon, les petits pois avec des lardons, les haricots en sauce aussi, moi je faisais beaucoup de sauce, les pot-au-feu, voilà, parce que bon, on était quand même assez nombreux, et puis le poulet, la viande de poulet, et puis alors, comme madame, j'aimais beaucoup faire des quiches, mais enfin bon, c'était autre chose, et donc j'aimais aussi beaucoup la pâtisserie, moi, je crois que j'étais plus douée pour la pâtisserie que pour la cuisine. Enfin, on était bien obligé de faire la cuisine quand on est là, voilà.
2: Qu'est-ce que vous faisiez comme gâteau?
4: Alors, des tartes aussi, des tartes. Et puis des crêpes. Oh là là, les crêpes, ça c'est sûr. Ah, puis j'ai même fait, parce que j'avais des recettes, alors j'ai même fait des choux à la crème, je faisais plein de choses comme... Oh, puis alors j'étais toujours en train de faire le matin, avant que les enfants, pour partir à l'école, alors je refaisais de la semoule, vous voyez, du riz, des choses comme ça. Oui, voilà. Et puis des compotes, je faisais beaucoup de fruits aussi, vous voyez, des choses comme
2: et
4: ça.
2: Et le pain perdu.
4: Le pain perdu, voilà, c'est ça. Voilà.
2: Vous connaissez le pain perdu?
1: Bien sûr.
4: Oui, c'est ça. Et je cherche le nom d'une recette depuis tout à l'heure, ça ne me revient pas, que je savais par cœur, mais ça me revient pour ça.
1: Et puis vous nous avez parlé aussi d'une de vos passions aussi, concernant la gastronomie, les champignons.
4: Les champignons, les champignons. Ça, c'était, mes parents étaient très chers, papa était très cher, mon père chassait d'abord, puis il ramenait beaucoup de champignons à l'époque. Et mes parents étaient très... et en plus, mon père avait un jardin au bord de l'île et il pêchait des anguilles aussi. Des anguilles, alors maman faisait frire des anguilles. C'était une autre époque. Et on faisait aussi des haricots verts, des épinards, des salades, vous voyez, tout ça, des pommes de terre, on faisait toutes ces choses-là. Voilà,
0: vous aviez un jardin?
4: Ah oui, on avait un jardin, et puis mon père avait un jardin en plus au bord de l'île.
0: C'est plus facile de faire des légumes frais quand ils sont à côté de la maison.
4: Ouais.
1: Et puis quand vous mangez votre propre production, c'est extraordinaire.
4: Oui.
1: Les saveurs ne sont pas les mêmes.
4: Oui.
1: Le goût, l'onctuosité.
0: Et puis l'amour qu'on y a mis.
4: Puis on avait des lapins aussi. Ma grand-mère avait un coin où elle avait des poules et des lapins. Alors on mangeait beaucoup aussi des lapins. Oui.
0: Alors on accroche le lapin.
2: Oh oui, à l'époque, c'est vrai. Et là, il y a une odeur épouvantable qui se dégage.
0: On coupe en haut d'une pâte et puis on tire.
2: Ah, c'est l'horreur.
4: Oui, c'est
2: vrai.
0: Il y a toute la peau qui...
2: Et vous, Stéphane, votre plat préféré ?
1: Eh bien, écoutez, moi, je suis un grand fan de raclette.
2: Ah oui, pourquoi pas ?
1: Oui. Ayant été en Suisse, j'ai pu aussi goûter les fromages...
2: Les fromages suisses.
1: Helvétiques.
2: Ah oui.
1: Je me suis régalé.
2: Ah oui.
1: Et la charcuterie, bien sûr, n'est pas la même, quoi. Hein. Et puis le poulet aussi. J'aime tout ce qui est volaille. J'aime le cuisiner, le déguster, sous toutes ses formes.
2: Vous aimez faire la cuisine ?
1: J'adore faire la cuisine.
4: Ah, c'est bien.
1: Voilà, j'adore faire la cuisine. Comme moi je suis d'origine bretonne, j'aime bien aussi faire des galettes, les crêpes et les galettes.
4: Ah, des galettes, oui.
1: Et oui, avec un petit parfum d'iode, c'est extraordinaire. Mais c'est très riche, hein, la gastronomie, en plus ça rapproche les gens.
2: On pourrait en parler des jours entiers.
1: Mais autour d'un bon repas, la gastronomie
2: française, c'est inépuisable.
0: Et la gastronomie périgourdine.
1: Ah là là.
0: D'ailleurs,
1: on est dans le pays du bien manger.
0: On ne devrait pas dire la cuisine périgourdine, on devrait dire la gastronomie périgourdine. Parce que chaque plat qu'on fait ici a quelque chose de particulier et de vraiment régional.
4: Les pâtés truffés aussi, tout ça, en Périgord, oui.
1: Ah oui.
4: Le canard,
1: le graton, le grillon.
2: Le pâté de Périgueux, avec la truffe.
4: Ah oui, aussi. Ouais.
0: Si vous parlez à un périgourdin, si vous lui parlez de canard, il va vous dire, oh, foutez-moi la paix avec le canard, il n'y a pas que ça ici.
1: Donc madame, c'était les champignons, donc vous nous contiez... quand vous partiez avec votre papa, donc à la recherche du cèpe.
4: Oui.
1: Et puis vous attendiez la première poussée.
4: Voilà. Et puis, mes parents étaient très chercheurs de champignons. On avait même une voisine, une fois, qui avait trouvé, elle dit à mes parents, 40 livres. Elle avait trouvé 40 livres. Parce que maintenant, on ne peut plus aller dans les forêts, c'est tout fermé, vous voyez. Mais moi, je suis née en 39. Alors quand même, c'était. Voilà. Oh oui, mais moi je n'aime que les cèpes, mais il y a un tas de
1: champignons.
0: Qui sont meilleurs que les cèpes.
4: Moi j'aime bien.
2: Bah, c'est une question de goût, hein.
0: Oui, c'est une question de goût.
1: C'est comme tout. Hein. En gastronomie, c'est une question de goût.
2: Toujours.
0: Oui. Là en ce moment, mais personne n'en a encore trouvé. J'en ai parlé déjà. On trouve les hygrophores de Mars.
1: Les gros forts de Mars.
2: Vous nous avez parlé de ça. C'est le premier
0: champignon de l'année, mais alors au niveau du goût, justement, il est vraiment particulier. Il est très très bon, ce champignon.
2: Mais c'est pas un champignon qu'on trouve dans la région. Hein.
4: Ah non, c'est ça, voilà.
0: Doit pouvoir en trouver.
2: J'en ai jamais entendu parler.
1: Et pour vous, qu'est-ce qu'il a de spécial au niveau du goût ? Il est un peu amer.
0: Non, il sent. Alors ça va paraître idiot ce que je vais dire, mais il sent le champignon de Paris en boîte.
1: D'accord.
2: Il y a mieux, hein.
0: Oui, il y a mieux, mais disons qu'il a vraiment...
2: C'est un goût qui vous plaît.
1: Il a un fumet particulier.
0: On sent bien le champignon.
1: D'accord.
4: On aimait bien les omelettes sucrées aussi. C'est ça quand on était... Les enfants, c'est beaucoup d'omelettes sucrées.
0: Mais pas avec des champignons.
4: Comment ?
0: Pas avec des champignons.
4: Ah ben non, pas avec des champignons. Non, mais je pense...
2: L'omelette norvégienne ?
4: Non, moi j'ai une grosse crêpe, mais un omelette sucrée, vous voyez.
0: C'est plutôt espagnol, les omelettes sucrées. Bon, quand est-ce qu'on va manger ?
2: Ça vous a mis en appétit ?
0: Bien sûr.
1: Et en même temps, c'est vrai que sur Périgueux... Et en Dordogne, hein, le nombre de restos, de restaurants plutôt gastronomiques, tout le monde peut y trouver son compte. Hein.
2: Oui, seulement si c'est souvent la même chose, c'est-à-dire foie gras, magret, confit, pommes de terre sarladaise. Donc c'est un peu répétitif quand même. Quand on vit dans le Périgord depuis longtemps, il y a un moment où on sature. Hein.
0: Mais il y en a qui font de la cuisine familiale, la cuisine... Oui, de la maison, quoi.
1: Oui,
0: il y a une nana, je ne sais plus comment elle s'appelle. Je sais que pour aller à son restaurant, on prend un petit chemin complètement perdu.
1: Il faut monter dans les bois, traverser une forêt.
0: Oui.
1: Oui, il me semble que ça me dit quelque chose. Non, il faut éduquer son palais à découvrir de nouvelles saveurs.
2: C'est ça.
1: Bon, en matière de restaurants, vous avez aussi des restaurants asiatiques, hein, sur Périgueux.
2: Oui, il y en a un très bien du côté de la gare qui s'appelle Perle de Chine.
1: Perle de Chine, oui.
2: Il est excellent, oui. Vraiment très très
1: là bien. Là où vous pouvez déguster un bon canard laqué,
2: oui.
1: Peut-être.
2: Oui, c'est très très bon comme cuisine.
1: Parce que le canard laqué aussi, c'est,
4: oui.
1: Ça ne se fait pas comme ça, hein. Oui, c'est une institution.
4: Bien sûr,
1: hein.
4: Bien sûr.
0: C'est pas facile à faire.
1: Je pense, oui. Du moins pour un débutant.
4: Oui. Et puis alors, il y a des truffes aussi. Les omelettes truffées, c'est formidable. Ah. C'est un délice aussi.
0: Bah, moi, je dis, c'est la truffe, c'est pas le meilleur champignon du monde.
4: Mais il faut aimer, mais enfin, bon, c'est...
0: Je vous ai expliqué la dernière fois que si dans le frigo, pendant une semaine, dans une boîte, vous mettez une truffe et un œuf, au bout d'une semaine, vous cassez l'œuf, vous aurez l'odeur d'un œuf. Si vous mettez une truffe et une girole, par exemple, ben quand vous cassez l'œuf, vous sentirez tout de suite la girole.
2: Alors pour moi, la meilleure façon de déguster la truffe, c'est un petit toast de pain grillé au beurre salé et la truffe râpée dessus.
0: Oui.
1: Beurre salé de Guérande.
2: Oui. Pour moi, c'est la meilleure façon de déguster la truffe. Mais bon, après,
0: oui,
2: chacun a ses recettes.
0: C'est une bonne idée, ça.
2: C'est très, très bon. À l'apéro, c'est vraiment délicieux.
0: C'est une bonne idée, parce qu'autrement, la truffe, la façon dont on la présente, dont elle est utilisée, je dis, c'est surtout du snobisme.
2: Oui, moi, j'ai eu l'occasion de manger des purées, soi-disant à la truffe, mais ça n'avait vraiment pas le goût de la
0: Ils
2: truffe.
0: Ils avaient pris du champignon noir.
2: Non, mais ça n'avait pas le goût de truffe. Et pourtant, c'était un restaurant de... spécialisé dans la truffe, on mangeait la truffe depuis l'entrée jusqu'au dessert. Hein.
1: Ah, mais c'était pas à Sorge.
2: C'était à Sorge, oui.
1: D'accord, le restaurant de la truffe.
2: Il a fermé.
1: Qui est là, ça a fermé, oui.
2: Il a fermé, c'est dommage.
4: Ah oui, c'était très...
1: Une institution.
2: Oui.
4: Et alors moi, depuis tout à l'heure, ça m'est revenu. Le soufflé au fromage. Je faisais aussi beaucoup de soufflé au fromage.
2: Ah, c'est bon, ça, j'adore.
4: Vous voyez, ça ne me revenait pas. Parce que je faisais ça souvent. Je faisais beaucoup de choses. Voilà.
2: Et en Bretagne, quelle spécialité?
0: Les crêpes.
2: À part les crêpes.
0: Les galettes.
1: Alors, en Bretagne, il y a quand même quelque chose qu'on ne peut pas louper si on va en Bretagne.
0: C'est le phare.
1: Non, c'est le Queen Amman.
2: Ah oui. Oui.
1: Voilà, le Queen Amman, c'est effectivement, c'est beaucoup de beurre.
2: C'est très riche. Hein, c'est très riche.
1: De toute façon, que ce soit les galettes ou le Queen Amman. Donc, vous faites votre Queen Amman, bon, vous mettez une bonne motte de beurre quand même. Hein. Faut que c'est vraiment goût de beurre.
2: Oui.
1: Puis vous le faites caraméliser. Et comme c'est une pâte feuilletée, un petit peu comme, je dirais, un pain au raisin, mais plus compact.
2: Mm-hmm.
1: Oui, faut qu'il soit croquant, mais pas trop. Et donc là, vous enflammez tous vos sens. Le palais, l'onctuosité, c'est extraordinaire.
2: Il y a aussi le phare au pruneau, que j'adore.
1: Le phare au pruneau, et puis il y a aussi cette boisson dont je parlais, le chouchen. Le chouchen, extraordinaire aussi.
2: C'est quoi ça?
1: Alors le chouchen, en fin de compte, c'est une boisson à base de miel, à ne pas confondre avec l'hydromel.
2: Ah oui.
1: Voilà. Et donc, autrefois, on compressait les ruches, donc les abeilles, on prenait des morceaux, en fin de compte, on le compressait, et on faisait fermenter, et c'était le venin de l'abeille qui vous prenait juste derrière la tête, et au lieu, quand vous aviez bu un petit coup de trop, au lieu de tomber... Donc, la tête en avant, vous tombiez la tête en arrière. Ah. Et donc, c'est pour ça que, dans les vieux bars bretons, on se sanglait.
2: Ah.
1: On se sanglait.
2: C'est pas vrai.
1: Si. Ah, on se sanglait. Et pour éviter de tomber.
2: Incroyable.
1: Donc, le chouchen que vous trouverez maintenant en Bretagne, c'est de l'industriel. Hein, c'est, voilà. Mais, voilà, l'idée est là. L'idée est là. Et souvent, dans les supermarchés... L'appellation, c'est hydromel. Voilà. Donc, de bonnes galettes, un verre de chouchen, vous regardez la mer, et puis voilà.
2: C'est le bonheur.
1: Et la gastronomie, qu'est-ce que c'est? C'est le bonheur.
2: C'est l'amour.
1: C'est le bonheur. Le bonheur de se faire plaisir, tout en le partageant aux autres. C'est le partage, en fin de compte.
4: Alors, je suis en train de penser au cafoutis aussi. Le cafoutis, c'est facile à faire, ça, le cafoutis. Ça avait souvent les fruits qu'il y avait, ça plaisait aux enfants, tout ça.
0: Surtout pas d'enlever les noyaux.
2: Un bon cafoutis aux cerises,
0: c'est... Oui. Un cafoutis aux cerises sans noyaux, c'est pas un cafoutis aux cerises.
2: Vous aimez les gâteaux, monsieur Huchard?
0: Je crois que c'est à Limoges qui sont gâteau. Les spécialistes.
3: Bah, en vieillissant, je deviens gourmand, mais bon...
1: Vous êtes plutôt salé.
3: Non, il ne faut pas.
1: Ah oui.
0: Madame Chuté, c'est pas Limoges, la capitale du clafoutis aux cerises.
4: Je ne sais pas. Mais moi non plus, je ne sais pas lui dire ça. Non, je ne sais pas dire.
2: Pas d'idée, je ne sais pas du tout.
4: Je ne sais pas non plus.
0: Ce que j'ai appris.
4: Ah, c'est possible, je ne sais pas. Ah oui, spécialité du cafoutis.
3: Les escargots personnels, les escargots.
0: Oh, si, c'est bon.
2: Ah non, je n'aime pas ça.
1: Les escargots de Bourgogne. Hein.
3: Oui. J'avais un oncle à Toulouse. Quand on était jeune, on allait dans les champs, les fougères, et on ramassait les petits gris. Après, on les mettait dans une poubelle, on remplissait d'eau salée, et puis moi, je les faisais baver. Je les remuais, tout. J'avais mes mains tout ça pour les faire baver. Et après, j'avais une tante, elle nous les faisait avec une petite sauce légèrement relevée.
1: D'accord. C'est comme les cuisses de grenouilles, c'est pareil. C'est typique.
0: On les faisait pour ne pas se casser la tête. À l'époque, il existait la ficelle de pain.
1: La ficelle de pain?
0: Oui, le pain qui était plus petit.
2: La ficelle. Ah oui, la petite ficelle. Oui.
0: La ficelle qui était pas...
2: Ah oui,
0: donc
2: on
0: coupait
2: des petites rondelles.
0: Oui, des petites rondelles. Des tranches de 3-4 cm. On faisait le trou et on mettait l'escargot et le beurre d'escargot dedans. Ah. Ça fait qu'on n'avait pas besoin de sortir de la coquille, on s'en faisait une bouchée.
1: Ah oui, c'était plus rapide.
0: D'accord.
1: Et tout aussi bon d'ailleurs.
0: Ben, très bon.
3: C'est moins agréable.
0: Non, c'était le pain qui croustillait, c'était très bon.
3: Ben, la coquille, elle croustille aussi, hein, si tu la manges.
0: Toi, tu manges la coquille. Oui, mais toi, t'es spécial. C'est bien la capitale, Limoges, hein. Donc, j'ai pas tout oublié.
4: Ah, c'est bien, oui.
2: Ça je savais pas, oui.
4: Moi non plus, pourtant, on va beaucoup...
1: Mais c'est passionnant, tout ça.
2: Hein. Oui, c'est intéressant.
1: C'est vrai que...
0: Mais j'ai aucun mérite, mon mari était chef de cuisine, alors...
4: Ah oui, vous saviez des choses, bien sûr, mais...
1: Mais vous nous les avez pas fait partager, en tous les cas. Ouais. Vous nous avez fait voyager avec votre quiche Lorraine.
0: Ah oui. Mais si un jour on me donne le matériel pour, je vous en ferai une... Une vraie comme chez moi.
2: Voilà, faut demander à Johan.
0: Oui, mais Johan, il a peur d'être anéanti si je fais ma quiche.
2: Pourquoi?
0: Puis personne ne voudra aller manger dans sa cuisine.
2: Oh.
0: Je suis prétentieuse.
2: Oui, vous manquez de modestie là aujourd'hui.
1: Vous allez prendre la place du chef. Bah, écoutez, c'était très intéressant tout ça. Hein.
2: Très bien.
1: Chacun a amené sa petite touche là.
0: Surtout moi.
1: Oui, c'est bien. Eh bien, écoutez, je trouve qu'on chacun a évoqué des souvenirs, a évoqué des recettes. C'est super, parce que voilà, on a suivi notre ligne culinaire. Et on a passé un excellent moment.
0: Oui.
2: Mais merci à tous.
4: Merci.
1: Et merci
2: beaucoup. Oui.
0: Merci à vous de nous avoir invités.
1: Et de nous avoir écoutés.
4: Nous avons reçu.
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7: Bonjour mesdames et messieurs, nous sommes aujourd'hui le vendredi 29 mai 2026 et il est midi. Nous allons passer une heure ensemble afin de décrypter un peu les actus locales qui se sont passées en Dordogne avec différents sujets dont je vais vous donner tout de suite les thématiques. Nous allons commencer cette heure d'actualité locale donc avec les rencontres du parc de la Source avec Gérard Maxheim qui fait partie du comité de quartier du Toulon. Ça se passera le 6 juin et ça va se passer au parc de la Source comme vous venez de l'entendre. Nous allons continuer ce midi, avec un reportage sur les championnats de France junior de skateboard avec un micro-trottoir par Thalie et Marina, nos nouvelles bénévoles et impliquées dans la radio sociale Radio Libre en Périgord. Nous continuerons ensuite avec le livre en fête et Jean-Louis Guerche qui en est le président de cette petite fête. Et nous terminerons cette heure d'actualité locale avec Double Origène qui nous invite à un cirque, un festival de cirque. Je vous souhaite à toutes et à tous une bonne heure d'actualité locale sur Radio Libre en Périgord 102.3. Mais pour commencer, nous allons partir directement sur surprise des rencontres. Ça va être les rencontres du Parc de la Source 2026 qui se tiendra le 6 juin de 13h30 à 21h. C'est une journée placée sous le signe de la convivialité avec plusieurs animations qui vous seront présentées, des jeux en bois mais aussi une animation musicale ainsi qu'un concert. À manger, à boire sera prévu évidemment. Nous écoutons Gérard Maxheim du comité de quartier du Toulon de Périgueux.
6: Cet endroit qui autrefois accueillit les cirques qui se posaient sur Périgueux ou d'autres animations sous chapiteau, après ces animations ont été interdites pour protéger les sources. Donc les sources qui alimentent Périgueux, qui sont juste à côté. Et après, ça a été un espace de jeu. Les jeux étaient devenus obsolètes, comme souvent. Le parc était devenu vidé de son sens. Donc en 2010, on avait créé les premières rencontres de la source.
7: Une bonne après-midi en perspective au parc de la source. Nous allons passer maintenant avec la All Board Family, qui est une association. Et du 22 au 24 avril... au 24 mai, pardon, a accueilli des championnats de France de skateboard street junior 2026, évidemment, au silo de Coulonnier-Jamier. Nos superbes bénévoles, qui sont Tali et Marina, ont participé à cette manifestation et ont réalisé le micro-trottoir. Erwan a participé dans cette manifestation comme un bénévole lui aussi. Merci à vous trois et aux autres qui se sont fait interviewer sur ce micro-trottoir.
8: C'est enrichissant, j'apprends beaucoup de choses, que ce soit événementiel, que ce soit pour préparer l'événement, gérer les gens, l'abondance des gens, les concurrents qui ont des problèmes ou autres. Et c'est enrichissant de dingue, on apprend beaucoup de choses et je ne pensais pas en tant que stagiaire d'apprendre tout ça et que j'allais participer à un événement tout simplement.
7: Merci Marina, Tali et Erwan pour ces interventions. Nous passons maintenant avec Jean-Louis Guerche, président de Livre en Fête, qui était au micro de RLP pour nous présenter l'édition 2026 du Festival littéraire de Champs-Vinel. Il revient sur la prog, les auteurs invités et les temps forts de ce rendez-vous incontournable du livre en Dordogne. C'est à vous.
9: Les écrivains ou écrivaines présentes. Ce qui vaut d'ailleurs pour la jeunesse aussi, puisque les auteurs jeunesse sont dans un local à côté qui jouxte la grande salle où sont les écrivains dits adultes. Et puis, associé à cela, il y a un certain nombre de manifestations qui sont offertes aux plus jeunes, des ateliers lecture, des ateliers écriture, des contes et puis même des projections de courts-métrages, d'animation. Tout cela est organisé le plus souvent à la bibliothèque municipale qui jouxte le salon en fait. Il y a juste une rue à traverser.
7: Merci Monsieur le Président pour ces explications et ce programme. Maintenant, le parc des Double Origènes nous invite à un festival de cirque. La troisième édition de cette manifestation aura lieu le samedi 30 mai, c'est-à-dire demain. Mathilde, qui est bénévole de l'asso, les amis des Double Origènes, nous raconte à peu près tout.
10: Alors, on est à côté de la forêt de la Double, et du coup, il a créé des aides, des habitants de ce parc, de la forêt de la Double. Donc, il les a dit, c'est un mélange entre arborigènes, la forêt de la Double, et on s'est dit, les habitants, ça sera les Double Origènes.

0: c'est autrement plus calme. Where is my mind comme ça? Merci, monsieur Sirin. Maintenant, passons aux choses sérieuses. Enfin, quand je dis aux choses sérieuses, rencontrons-nous bien. Ça va être les rencontres du parc de la Source avec Gérard Maxheim, qui est membre du comité de quartier du quartier du Toulon. Donc, c'est une journée qui va être placée sous le signe de la convivialité, avec plusieurs animations qui nous seront proposées, avec des jeux en bois, mais aussi une animation musicale et un concert à manger et à boire sur place. Ne ramenez peut-être vos couverts par contre, mais ça je crois qu'il va le dire dans le reportage. A tout à l'heure.
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2: Rencontre du parc de la Source, c'est bientôt, c'est 6 juin 2026. Mais pour connaître le programme, l'origine de cette manifestation, aujourd'hui dans nos locaux, on accueille Gérard Maxheim. Bonjour.
3: Bonjour.
2: Vous êtes membre du comité de quartier de Toulon. À quel moment vous avez rejoint cette équipe ?
3: Alors ça fait très très longtemps, ça doit faire plus de 20 ans, 25 ans même peut-être. Voilà, au départ juste pour découvrir, et puis comme j'étais nouvel habitant à Toulon, et puis voilà, depuis, j'ai même été président il y a une dizaine d'années de ça. Voilà, aujourd'hui, j'ai laissé ma place de président, mais je m'occupe toujours d'animation au sein du comité.
2: Il fallait s'investir un petit peu plus, ou je sais pas, différemment, après le Covid, parce que le Covid a fait les dégâts un petit peu partout, et surtout pour les manifestations comme la vôtre.
3: Oui, tout à fait. Donc avant le Covid, cette manifestation qui a été créée en 2010 fonctionnait très bien. Après, on a été, pendant ces périodes-là, obligés de faire une fête vraiment à minima. On avait invité juste une chorale et voilà, pour que les gens du quartier se déplacent. Et depuis donc, la reprise, donc normal après le Covid, donc je m'occupe pleinement de cette animation, donc les rencontres du parc de la Source, qui se déroulent toujours le premier samedi de juin tous les ans, et qui commencent vers 13h30, 14h et qui finissent presque à la tombée de la nuit.
2: La date est symbolique, tout le monde connaît, mais cette année 2026, donc ça tombe le samedi 6 juin.
3: Tout à fait.
2: Dites-nous, cet endroit, cette origine de cette fête, c'est aussi son histoire, parce que le parc de la Source, c'est un petit peu caché de vue de grand public. Les habitants de quartier connaissent, mais les gens d'extérieur, parfois, ils sont surpris que ça existe.
3: Oui, tout à fait. Alors, cet endroit qui, autrefois, accueillit les cirques qui se posaient sur Périgueux, ou d'autres animations sous chapiteaux, après ces animations ont été interdites pour protéger les sources, donc les sources qui alimentent Périgueux, qui sont juste à côté. Et après, ça a été un espace de jeu, les jeux étaient devenus obsolètes comme souvent. Le parc était devenu vidé de son sens, donc en 2010, on avait créé les premières rencontres de la Source pour que les gens reviennent au parc, et puis ça s'est redynamisé. La ville de Périgueux a remis des jeux, et tous les ans, donc on a continué cette animation jusqu'à aujourd'hui.
2: Oui, c'est un endroit un petit peu atypique, et où il y a l'ombre, on peut trouver la fraîcheur, et on peut trouver, avec vos animations, plein de belles choses et rencontres.
3: Voilà, tout à fait. Donc le parc se partage avec une grosse partie qui est dédiée aux boulistes. Pour cette animation, on partage l'espace avec eux. Après, sinon, ce sont les familles qui viennent se promener. Il y a une piste tout autour où les enfants peuvent faire du vélo. Voilà, c'est vraiment un bel espace et qui est maintenant de plus en plus connu.
2: Oui. Et cette année, toutes les animations sont gratuites. Est-ce que vous pouvez nous un petit peu décrire rapidement qu'est-ce que vous avez prévu pour cette édition 2026 ?
3: Alors, de toute façon, toutes les éditions ont toujours été gratuites. Voilà, c'est le vide-grenier que nous organisons tous les ans le 8 mai, qui nous permet d'avoir une somme d'argent et qui nous permet d'organiser tout ce que nous faisons au comité de quartier tout au long de l'année de façon gratuite. Donc cette année, à partir de 14h, il y aura des jeux permanents, il y aura les jeux en bois, il y aura un atelier de graffiti sur de vieilles portes qu'on repeint tous les ans, elles en deviennent très très lourdes, on les remet en blanc tous les ans. Il y aura des jeux de société avec une association qui s'appelle Boîte de Pandore, Et depuis quelques années, on fait venir aussi une personne, il s'appelle Patrick, et c'est un passionné de paléontologie et de minéralogie. Et on fait venir un gros bac à sable qui est juste posé là pour l'occasion. Et les enfants viennent faire des fouilles. Et il leur cache des fossiles, et ça c'est quelque chose qu'ils adorent vraiment complètement. Il y aura également le conseil citoyen de la boucle de Lille, donc qui est partie Gourde-Larche, partie le Toulon vers chez nous. Et il y aura l'association des Jantes et des Jean avec leur jeu de loi, qu'ils vont faire participer le public à cette animation. Donc je peux continuer à citer la suite.
2: On vous écoute.
3: Donc il y aura aussi la compagnie Rouletabille, la compagnie de théâtre Rouletabille, qui va faire une participation à la création collective d'un jeu de cartes. Donc venez contribuer à la création de notre jeu de cartes. Faut pas se planter. Voilà, ce sera un futur jeu de cette famille poético-ludique qui peut renforcer notre fibre végétale. Il y aura après à 16h30 des enfants du quartier qui ont créé une batucada, donc qui est une musique avec des percussions et qui s'appelle les Percustars. Voilà, depuis 2 ou 3 ans, ils se sont donné ce nom.
2: Je les ai rencontrés, excusez-moi, pendant une fête dedans-dehors, organisée par Sans Réserve, et c'est vraiment une équipe formidable, et ils donnent de pêche et d'ambiance.
3: En même temps, donc, il y aura entre 14h30 et 17h, il y aura un groupe de musiciens, donc c'est un duo qui s'appelle Sushi et Woolsey. Voilà, n'y voyez pas une ressemblance quelconque. Et qui vont faire de la musique variété française. Voilà. Après, donc, après les Percustars de 17h à 18h, il y aura une animation de salsa avec l'association Aki Salsa, donc, qui est basée au Toulon. Ils vont danser devant nous, mais ils vont faire participer également le public. Et juste après, il y aura donc un second musicien qui est de la musique africaine avec Anol Elpemu et qui lui va jouer à peu près de 18h à 20h. Alors que pendant ce temps-là, donc, se déroulera une animation en parallèle qui est organisée par l'association Virus et la ville de Périgueux avec également les Jantes et des Jean, donc le comité de quartier du Toulon et Vélorussion. Ça s'appelle le championnat du monde de motocross. De vélocross, pardon. C'est une animation tout à fait gratuite également, où on pourra partager des animations rigolotes sur les vélos, sans prendre de risques. Et c'est vraiment une histoire de rire et de partager un bon moment ensemble. Et ce sera suivi d'une représentation, du spectacle Ginette Rebelle et son accordéon. Voilà. Et ça se finira vers 21h.
2: Et en même temps, vous proposez les buvettes, le repas, il y a un nez qui est prévu aussi au programme. On peut faire aussi son pique-nique si quelqu'un veut amener sur cet endroit. Donc, c'est une journée, un après-midi, jusqu'à la soirée, un moment de convivialité, de rencontres, de spectacles et de jeux.
3: Tout à fait, donc jusqu'au bout. Le soir, on propose une assiette réunionnaise. Mais sinon, toute la journée, il y aura une buvette, évidemment, pour se rafraîchir. Pour nos jeunes du Percustar, on leur offre un bon goûter, évidemment. Ils le méritent bien. C'est sur réservation malgré tout, parce que il faut toujours une limite et qu'il n'y ait pas de gâchis dans la nourriture. Donc on peut réserver au numéro de téléphone que je vais vous donner, qui est le 06... 18 52 50 52, voilà, pour réserver cette assiette réunionnaise. Et puis on peut avoir également donc le pique-nique tiré du panier si on le souhaite. On a des barnums le soir pour s'abriter s'il fait trop chaud encore à cette heure-là. On verra, d'ici la météo peut-être va changer, on ne sait pas.
2: Bien, mais c'est ouvert à tout le monde, c'est gratuit et c'est un moment vraiment à vivre parce que ces rencontres ont ses traditions, ont sa public, ses adeptes et surtout les bénévoles qui sont là pour animer et pour assurer.
3: Voilà, tout à fait. Donc il y a toujours, comme je l'ai précisé, il y a des actions qui ont un gros succès. Le graphe, ça a toujours du succès chez les jeunes. Et puis les recherches de fouilles, mais les jeux, évidemment, tout ça, il faut profiter de tout, et donc sans limite.
2: Et vous attendez le public, qu'il soit nombreux, c'est ça?
3: On attend le public nombreux, oui, on l'espère. Évidemment.
2: Parce que tous les ans, c'est le cas. Les gens viennent, ils sont,
3: oui, oui,
2: ils sont
3: sûr,
2: présents.
3: Oui, c'est le but de faire bouger la population du Toulon, hein, qui n'a pas toujours d'endroits ou de choses qui se passent gratuitement comme ça, quoi.
2: Donc, venez nombreux pour les rencontres du Parc de la Source qui auront lieu samedi 6 juin 2026 à partir de 13h30 jusqu'à 21h, peut-être même plus tard.
3: Voilà, jusqu'à la tombée de la nuit presque.
2: Merci à vous Gérard Maxem et surtout toute l'équipe de bénévoles parce que pour que cette manifestation perdure, il faut que vous soyez là.
3: Tout à fait et merci de votre accueil.
2: Merci, bonne fête.
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0: Les rencontres du Parc de la Source le 6 juin, ça devrait être de la balle. Maintenant, nous allons passer avec Marina et Thali qui ont réalisé un micro-trottoir pendant les championnats de France junior du skateboard avec l'association Allboard Family qui nous a organisé tout ça. Nous avons aussi Erwan qui a participé dans cette manifestation comme un simple bénévole. Enfin, un super bénévole, dirais-je. Merci.
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5: Et coucou, aujourd'hui vous écoutez sur Radio Libre Périgord Marina et Thali qui étaient en direct des championnats de France junior de skate. Ça se passe au silo Coulounier-Chamier, organisé par la Allboard Family. Nous sommes allés à la rencontre des gens sous forme de micro-trottoir. Bonne écoute à vous pour RLP.
6: Qu'est-ce qui se passe ?
7: Salut Rémi.
6: Salut.
7: Alors tu es venu pendant les 3 jours pour faire du custom pour la Allboard Family dans le cadre du championnat de France de skate.
6: Exactement.
7: Comment s'est passée cette petite démo Posca ?
6: Bah, très bien pour l'instant. Ça se passe très bien. Ça se passe très bien. Les enfants demandent et on voit des sourires, c'est génial.
7: Dis-nous la vérité. Les enfants ont vraiment été sympathiques, j'y crois pas.
6: Si. très sympathique.
7: Bah, en tout cas, merci beaucoup.
6: De rien.
8: Alors, salut, est-ce que tu peux te présenter ?
9: Alors je m'appelle Marion.
8: Qu'est-ce que tu fais ici ?
9: Je suis bénévole.
8: C'est quoi tes fonctions exactement ?
9: Alors, j'en ai eu plusieurs sur tout le week-end. J'ai été sollicitée à la buvette, l'accès au parc et la sécu mezzanine. En gros, c'est contrôler le nombre de personnes qu'on peut supporter sur la mezzanine.
8: Ça se passe bien pour toi ?
9: Ça se passe super bien.
8: Merci beaucoup.
9: Mais je vous en prie.
7: Alors du coup, là, on est avec Erwan, salut, stagiaire à la Allboard Family. Qu'est-ce que c'est du coup d'être en stage sur un événement comme ça et de tomber sur les championnats de France de skate junior ?
10: Enrichissant.
7: Ouais.
10: En vrai, je sais pas quoi dire de plus. En vrai, c'est enrichissant, j'apprends beaucoup de choses. Que ça soit événementiel, que ça soit pour préparer l'événement, ben, gérer les gens, l'abondance des gens, les concurrents qui ont des problèmes ou autres. Et c'est enrichissant de dingue, on apprend beaucoup de choses. Et je pensais pas en tant que stagiaire d'apprendre tout ça et que j'allais participer à un événement tout simplement. Donc voilà.
7: Eh bien, merci beaucoup, Erwan. Et nous voilà de retour avec Julie, la directrice du silo. Est-ce que tu peux nous en dire plus à quasiment la finalité des 3 jours de ce championnat ?
11: Super contente, ravie, les gens sont heureux, il y a des smiles de partout, c'est une super ambiance royale.
7: Eh bien, on te remercie beaucoup.
11: Merci.
7: Bonjour, excusez-moi de vous déranger, est-ce que vous pouvez juste vous présenter ?
12: Alors je m'appelle Cécile et je suis de région parisienne et j'ai un enfant qui est en finale aujourd'hui en U13.
7: Donc ça fait quoi pour une maman de se retrouver avec son fils en finale du championnat de France junior ?
12: C'était pas du tout prévu en fait, on n'était pas prévu d'être en demi-finale, pas prévu d'être en finale ce matin, donc tout ce qui arrive c'est du plus quoi, c'est cool.
7: Et bien, je vous remercie.
13: Bonjour, est-ce que tu peux te présenter ?
14: Salut, je m'appelle Charlotte.
13: Tu viens au skatepark, pour quelle raison exactement ?
14: Alors je viens au skatepark parce que je fais partie du Rolling Girls Gang et j'aime beaucoup faire du skate et du coup voir la jeunesse qui sent pouvoir de cette pratique-là, notamment les jeunes filles. Et puis j'accompagne aussi mon fils qui lui-même fait du skate.
13: Et là aujourd'hui il fait la compétition ?
14: Non, il n'a pas le niveau pour faire la compétition mais il a beaucoup de plaisir à voir les copains et copines qui performent devant lui.
13: D'accord. Et t'as suivi les 3 jours là ?
14: Non, j'étais présente un petit peu hier et là, cet après-midi.
13: Et tu trouves l'ambiance comment ? Tu t'éclates ?
14: L'ambiance est extrêmement agréable, très conviviale, familiale. Et et voilà, et chaude aussi.
13: Merci beaucoup.
4: Salut, est-ce que tu peux te présenter?
15: Je m'appelle Taylor.
4: Et dis-moi ce que tu fais ici.
15: Bah, je suis à la compétition en U10.
4: D'accord, et alors t'en es où dans la compétition?
15: Bah, je suis premier, je suis trop content.
4: Ah super, bravo.
15: Ouais.
4: Et tu viens d'où toi?
15: Du bassin.
4: C'est ça?
15: Du bassin.
4: Du Bordeaux. D'accord. Et tu trouves comment le skatepark ici?
15: Il est top.
4: Et ça s'est bien passé alors ces 3 jours, t'es content?
15: Ouais.
4: En tout cas, bravo.
15: Merci.
4: À bientôt.
15: À bientôt.
4: Salut Jérôme.
16: Salut.
4: Comment ça se passe? Alors raconte-nous un peu.
16: Eh ben, ça se passe pas mal. Là, c'est les finales des filles moins de 17. Mais ça touche sur sa fin, ça s'est très bien passé, il y a du monde. Les compétiteurs les compétiteurs et compétitrices sont ultra forts, ultra forts. Les petits de plus en plus forts. Les parents ont l'air plutôt contents, le staff de la Fédé aussi. Donc ça se passe plutôt très bien.
4: Bon bah super, merci beaucoup.
16: Merci.
7: Bonjour, une petite question pour Radio Libre Périgord. Est-ce que vous pouvez vous présenter et nous dire ce que vous faites ici dans le cadre du championnat de France junior?
17: Alors, je suis Thomas Raymond, je suis responsable de la commission skateboard pour la Fédération française de roller et skateboard. Et moi, je suis aujourd'hui directeur technique des championnats de skateboard street junior.
7: Et qu'est-ce que ça représente au niveau organisation sur ces 3 jours pour vous? Est-ce que ça a été compliqué? Est-ce que c'est quelque chose qui s'est plutôt bien passé?
17: Non, non, très bien passé. Ben, on a bien préparé ça avec Allboard, l'association qui nous accueille. Ben, ça fait un petit moment qu'on construit tout ça. On a une équipe locale au top, une équipe fédérale au top. Donc, on est au top.
7: Et est-ce que vous avez été impressionné par le niveau des skateurs et des skateuses présents?
17: Ben oui, ça, il y a un bon niveau. Là, ça commence à grimper de plus en plus. Mais même chez les tout petits, il y a des jeunes pousses là, qui vont bien. Donc, c'est toujours bien de les voir d'année en année progresser, avancer, et puis plus ça va, plus ça monte. Donc c'est top, c'est en plus avec de la personnalité, des trucs originaux, donc ça fait plaisir.
7: Eh bien je te remercie beaucoup.
17: Eh bien de rien, merci à vous.
7: Et RLP vient de tomber sur le trésorier de la Allboard Family. Qu'est-ce que ça représente en investissement, en stress et en organisation pour vous un championnat de France junior?
18: Beaucoup de travail avant. Et après, c'est un grand plaisir de voir tout le monde venir dans notre lieu. Voilà. Voilà, on est très très heureux d'accueillir tout le monde. Pas mal de préparation. Merci aux bénévoles parce que du coup, l'association vit beaucoup grâce aux bénévoles. Voilà.
7: Et est-ce que vous avez été impressionné par les skateurs et les skateuses inscrits sur ce championnat?
18: Ah ouais, le niveau est fou. Chez les jeunes notamment, on a vraiment l'impression qu'ils sont ils skatent très très fort, très engagés. Très impressionnant, même chez les plus jeunes, hein, en moins de 10 ans, ils sont très très forts. Ouais, je suis très très impressionné.
7: Et vous, en tant que ça fait quelques années, je crois que vous pratiquez aussi un peu le skate. Est-ce que vous trouvez qu'il y a une évolution dans la manière de skater par rapport à il y a 20 ans et maintenant où ils se retrouvent avec des infrastructures comme la vôtre?
18: Oui, c'est sûr. En plus, là, on a fait un championnat de France, donc forcément, il y a un côté très performance, etc. Mais oui, la structure change vraiment les choses, quoi. On voit le niveau des enfants, des skateurs de Périgueux évoluer très vite grâce à la structure. Ça fait pas très longtemps qu'on est ouvert, mais il y a un vrai changement. Et puis là, d'accueillir un événement national comme ça, ça va encore créer une émulation encore plus forte. Non, je pense qu'il y a une vraie évolution, mais c'est beaucoup lié aussi au lieu et aux possibilités que ça donne aux enfants de progresser, quoi.
7: Eh bien, on te remercie beaucoup, Yann.
18: Ouais, merci à vous.
5: Et voilà, le week-end touche à sa fin, c'est tout pour nous. J'espère que ça vous aura plu. Nous, on a adoré ce moment, c'était complètement dingue. On a assisté à des super concerts avec la Clique 24, Snappy Days The Band, Bastard Proof Crew, DJ Funky Bully, il y avait des graffeurs de partout, Atelier 24, Nerd, Chief, Tally, et tous ceux que j'oublie de nommer, mille excuses, de la customisation avec la Fabrique Onirique en partenariat avec Posca, de l'initiation au parcours avec Parcours Périgueux. Merci au Silo, à la Allboard Family d'avoir pu organiser cet événement fantastique et ultra kiffant. Merci d'avoir rendu les yeux des gens pétillants. One Life, vous êtes sur Radio Libre Périgord. Restez avec nous.
0: Merci Thalie, Marina et Erwan pour ce micro-trottoir. Maintenant, nous allons écouter une chanson de Camille We Because avec le titre qui est Nuit debout. Ça me rappelle quelque chose.

0: Bon, en fait, Nuit debout, c'était vraiment pas ce à quoi je pensais, mais je pensais plutôt à une manifestation qui s'était passée à Paris il y a quelques années. Maintenant, nous allons écouter Jean-Louis Guersch, qui est le président de Livre en Fête, qui était au micro de RLP pour nous présenter l'édition 2026 du Festival littéraire de Champs-Vinel. Il revient sur la prog et les auteurs qui ont été invités et les temps forts de ce rendez-vous incontournable du livre Périgourdin.
1: Livre en fête, c'est le titre d'un festival, déjà 17e édition, le salon du livre du Grand Périgueux, qui aura lieu, comme toujours, à Champs-Vinel, le 13 et 14 juin 2026. Et pour connaître le programme, les invités et les exclusivités de cette année, dans nos studios, on reçoit Jean-Louis Guersch. Bonjour.
2: Bonjour.
1: Vous êtes président de Livre en Fête, association qui organise ce festival. Bien, dites-nous, pour cette édition 2026, qu'est-ce que vous avez prévu au programme?
2: Alors, comme de coutume, il y aura de nombreux invités. Déjà, il y a 62 auteurs, dont 12 auteurs jeunesse, qui seront présents le samedi, le dimanche, sauf exception, deux ou trois exceptions, qui ne seront là que le samedi ou que le dimanche, mais ça sera indiqué sur le programme, en principe. Voilà, et puis, au cours de ces deux journées, il y aura de nombreuses rencontres, qui commenceront dès le samedi à 15h.
1: Peut-être on pourrait nous présenter pour nos auditeurs ces thèmes de ces rencontres et ces auteurs qui vont être présents, qui vont parler de leurs livres, de leur univers, de leurs recherches. Et ce sera aussi l'occasion de nous dire pourquoi vous avez voulu inviter ces auteurs-là.
2: Oui. Alors, on commencera le samedi à 15h, le samedi 13 juin à 15h, avec, en recevant Max Ducos et Éric Pessan, qui sont deux auteurs jeunesse nationalement connus. On poursuivra avec l'après-midi, 16h30. Nous recevrons Catherine Girard et François Garcia. Catherine Girard, elle est connue pour être la fille d'Henri Girard, qui est plus connu sous le nom de Georges Arnaud, comme l'auteur du triple assassinat d'Escoire. Si on résume, c'est une fille d'assassin, mais qui a écrit un livre où elle reconnaît la culpabilité de son père, qui, je rappelle, a été acquitté à l'issue de son procès dans les années 40. Et elle sera accompagnée de François Garcia, qui est un auteur que j'aime beaucoup, qui a beaucoup écrit sur la tauromachie, mais également sur son premier livre qu'il avait fait connaître, était centré sur le marché de Bordeaux, puisque François Garcia est d'origine hispanique. Et comme nous le savons, le marché de Bordeaux dans les années 50 était plutôt hispanisé, très fortement. Cette rencontre sera animée par Jean-Claude Raspienjas, qui est un journaliste et critique littéraire très connu et qui nous fait l'honneur de venir presque tous les ans à notre salon.
1: Et le titre de rencontre, vous avez nommé « Le roman pour dire le vrai ». Donc voilà, où est la vérité? Quelle est la vérité sur ces faits historiques?
2: Tout à fait. Et puis si on continue, alors le dimanche, il y aura un petit déjeuner qui sera animé par le maire de Champs-Vinel, Christian Lecomte, qui recevra Pascal Devant-Brochy, qui est connu pour ses différents livres, et notamment le dernier, ou plutôt une nature autobiographique, où elle raconte un peu toutes les bagarres qui ont eu lieu pour la reconnaissance du droit à l'avortement des femmes. Puis ensuite, alors on rentrera, comme souvent le dimanche matin, dans un moment historique, avec Julie Duprat et Philippe Crémieux-Alcan, et notamment Julie Duprat a écrit son dernier livre, qui s'appelle « Casimir fidèle, rencontre du du parcours d'un affranchi, c'est-à-dire qui est arrivé en France avec le titre d'esclave et qui a terminé son parcours comme responsable d'un hôtel à Bordeaux. Nous sommes à la fin du 18e. C'est donc un parcours assez étonnant, avec force documents. Julie Duprat redonne un peu vie à ce personnage. Et puis l'après-midi sera consacré, alors là, on sera plus dans la littérature, même si c'est la littérature policière, avec Frédéric Potier, qui est un énarque et haut fonctionnaire, puisqu'il est préfet, et il sera accompagné de Nicolas Leflaec, un enseignant, mais qui est surtout connu pour avoir sorti une somme

0: récent, contemporain, vraiment. Éric de Couty et Florent Oiseau. Éric de Couty, on est plutôt sur un roman noir. Florent Oiseau sur un roman plus léger. J'en dis pas plus, c'est parce qu'il faudrait que je raconte tout
1: ce qui serait pas
0: très adroit. mais disons que cette rencontre sera animée par quelqu'un de relativement connu, Pierre Lemaître. Le romancier Pierre Lemaître a souhaité endosser le rôle de romancier, cette fois-ci, pour être à nos côtés.
1: Donc c'est que de belles rencontres, comme toujours, accessibles à tout le monde. C'est gratuit, c'est en plein air en général, même s'il fait mauvais, c'est sous les couvertures, on peut toujours être là et écouter les invités. Mais il n'y a pas que ça, il y a aussi les stands avec les auteurs présents qui... peut-être invite à une rencontre plus individuelle, pas voilà, publique.
0: Voilà, il y a les traditionnelles dédicaces qui sont possibles et dialogue avec les écrivains ou écrivaines présentes, ce qui vaut d'ailleurs pour la jeunesse aussi, puisque les auteurs jeunesse sont dans un local à côté, qui jouxte la grande salle où sont les écrivains dits adultes. Et puis, associé à cela, il y a un certain nombre de manifestations qui sont offertes aux plus jeunes, des ateliers lecture, des ateliers écriture, des contes, et puis même des projections de courts-métrages, d'animation. Tout cela est organisé le plus souvent à la bibliothèque municipale, qui jouxte le salon, en fait. Il y a juste une rue à traverser.
1: Et il y a aussi le prix de salon de livres, en fait, comme tous les ans. Ça, on ne peut pas annoncer aujourd'hui. Ça, il faudra attendre la dernière journée de salon pour savoir. Mais il y a déjà 5 finalistes qui sont prévus pour ce prix.
0: Il y a effectivement 5 finalistes et le vainqueur sera... connu aux alentours de 18h45, probablement. Les auteurs sélectionnés, là, les finalistes sont Éric de Couty pour Les Braises de l'incendie, Pascal de Vambrochy pour Ce qui revient au monde, Catherine Girard pour In Violentia Veritas, Florent Oiseau pour Magloire et Gérald de Tenenbaum pour Les Rues Parallèles. Le jury est composé de 12 personnes. Le 12e, c'est le lauréat de l'année précédente. En l'occurrence, c'est Vincent Maillard qui fera le 12e cette année, puisqu'il a obtenu le prix au Géras en 2025.
1: Donc, pour désigner ce lauréat, il y a une jury, c'est ça, qui se réunit, qui discute. Et est-ce qu'on peut peut-être annoncer les membres de ce jury, ceux qui prendront la décision pour désigner le prix au Géras 2026?
0: Le jury se réunit le samedi matin à 10h, en principe à la mairie de Champsvinel. C'est Hervé Bruno qui est à la tête, qui préside ce jury, composé d'Isabelle Bousquet, de Christophe Brassard, de Laetitia Bruno, de Marie Caberne, de Delphine Grangier, de Karine Haineuse, de Frédéric Leroy, de Vincent Maillard cette année, d'Eddy Michenot, de Christelle Prunella et d'Isabeau Rançon. Donc ils se réunissent et à midi, on connaîtra leur verdict. Enfin, le président de Livre, en fait, connaîtra le verdict, mais se taira jusqu'à 18h45.
1: Et donc, le lauréat, qu'est-ce que ça lui... Est-ce qu'il a un prix en plus? Qu'est-ce que lui apporte avoir ce prix au Géras de Salon de Livre, en fait? C'est un honneur, c'est ça?
0: C'est surtout un honneur, parce que le prix en lui-même... et de 1000 euros, c'est-à-dire nos moyens sont assez limités, mais surtout ça lui apporte une certaine notoriété en plus, enfin de celle qu'il peut avoir, et donc en général le lauréat vend beaucoup de livres pendant ces deux journées.
1: Il y a un autre prix, prix La Boétie, c'est les lycéens et les étudiants de Dordogne qui désignent ce prix. Là, on peut déjà annoncer

0: Parce que ça a eu pendant toute l'année, on a consacré une émission spéciale pour expliquer comment ça fonctionne, quels auteurs étaient choisis pour cette année. Voilà, donc peut-être quelques mots sur cette initiative.
1: Alors c'est un très beau prix qui a permis la présentation des quatre auteurs en compétition à l'occasion d'une matinée où étaient présents à peu près environ 200 lycéens de Dordogne, de différents lycées de Dordogne. Et le lauréat, toujours d'une courte tête, a eu la faveur des votes lycéens. Il s'agit de Renaud de Chaumaret pour Quitter la vallée qui est apparu chez Gallimard en 2025. Mais les trois autres auteurs sont également très nécessitent d'être cités parce que ce sont de très bons ouvrages également. Je pense Les Caractériels de Martial Cavatz, L'âge du capitaine d'Isabelle Houpi et Main, fil, ciseaux de Norbert Zarny. Les lycéens, comme d'habitude, ont eu beaucoup de mal à se départager. Je pense que ça, c'est souvent le cas au Prix Labo ici. Chaque auteur ayant ses plus fidèles supporters.
0: Est-ce que la jeunesse, on ne peut pas dire qu'ils n'aiment pas la lecture, si ce prix existe, ça signifie qu'ils montrent aussi qu'ils sont lecteurs et ils ont leur mot à dire et que ce festival aide aussi à montrer leur opinion et leur goût.
1: Tout à fait, d'ailleurs, s'il y a des personnes qui pensent que les plus jeunes ne lisent plus, je pense que je les inviterai à venir à la journée qu'organisait dans le cadre du prix La Boétie. Les 200 lycéens présents se disputent un peu à propos des auteurs présents, lisent des extraits de livres et manifestent leur intérêt ou leur enthousiasme de manière tout à fait intéressante. Et tout ça grâce au travail qui est fait en amont par leurs professeurs dans leurs lycées respectifs, quoi. Travail remarquable le plus souvent.
0: Et on voit que même dans le programme, il y a le rendez-vous d'atelier lecture, atelier écriture, compte pour le plus grand, compte pour le plus petit. Votre salon de livres de Grand Périgueux aussi accorde une place assez importante pour cette jeune génération.
1: Tout à fait. Et puis, on n'oubliera pas non plus les soirées cinéma, parce que nous avons des liens avec Ciné-Cinéma, des liens amicaux, mais pas seulement. Et donc, dans le cadre du salon, Ciné-Cinéma propose une programmation que leurs animateurs ont appelée Flick Story. Et dans ce cadre-là, donc, il y aura deux films qui seront proposés le mardi soir, 9 juin, Maigret et le mort amoureux, qui est un film récent. Et puis, le jeudi 11 juin, L'année du dragon de Michael Cimino. Dans les deux cas de figure, le film sera présenté par l'un des animateurs de Ciné-Cinéma. Là ou l'autre, je ne sais pas encore lequel se dévouera. Ce que je peux dire pour le... Et puis, alors, il y a un cinéma, puis toujours, il y a un artiste qui nous accompagne. En l'occurrence, c'est un photographe, là, Christophe Fournier, qui présentera ses œuvres. C'est un photographe amateur, qui a déjà présenté ses œuvres dans quelques cafés de la ville, mais il présentera, disons, ses dernières productions, là.
0: Et on peut peut-être dire quelques mots sur les autres auteurs qui seront là, qui peut-être ne sont pas invités pour le débat avec public, mais qui amènent aussi leur dernière publication et ils sont là pour rencontrer le public pour les signatures et les échanges plutôt individuels. pouvez peut-être citer quelques mots. On peut pas citer tout le monde. Mmh. C'est pour ça il y a le programme, le flyer, pour ceux qui veulent connaître mieux les invités de cette année 2026. Mais je vous laisse, Jean-Luc Guersch, nous annoncer quelques noms.
1: Oh, oui, c'est un exercice difficile parce que là, il faut trancher, choisir. Mais enfin, puis c'est ce qui les noms qui me viennent à l'esprit là, c'est, je pense à Catherine Monroy qui a écrit un livre qui s'appelle Les femmes de l'ombre et qui à mon sens intéressera beaucoup de personnes en Dordogne puisque elle retrace la vie, l'action d'un certain nombre de personnes qui ont souffert directement ou indirectement à l'occasion de la Deuxième Guerre mondiale. Donc des gens dont les parents ont été arrêtés, puis déportés, etc. Enfin, il y a beaucoup de cas de figure là qui sont rassemblés dans cet ouvrage et à mon sens c'est quelque chose de vraiment intéressant quoi. Après vous avez les crédits de Damien Penaud qui d'ailleurs a un peu si ma mémoire est bonne sera présent au cinéma Studio 53 voilà pour présenter son livre. Et puis après, alors, je ne sais où, je ne sais choisir après.
0: Il y a aussi les auteurs localement connus, mais il y a ceux aussi qui viennent de loin, c'est ça.
1: Oui. Alors l'idée c'est toujours la même, c'est-à-dire de au fond c'est un tiers de locaux, un tiers de régionaux et un tiers de nationaux, quoi. Ça repose sur l'idée que les gens qui s'intéressent à la littérature souhaitent quand même voir d'autres visages que ceux qu'ils voient quand même habituellement. Donc ça plaide pour l'exotisme en quelque sorte, si on peut dire. D'ailleurs, inviter des gens, en l'occurrence des gens qui viendront du bassin parisien, de l'est de la France, du centre, etc. Et puis, malgré tout, faire quand même une part honorable aux gens du cru.
0: Hein. Il y a les invités, que vous avez cités, de Marc, mais il y a aussi les visiteurs, les participants. Est-ce que les Périgourdins aiment ce salon du livre de Grand Périgueux? Est-ce qu'ils sont toujours fidèles? Et est-ce que vous avez déjà remarqué leur intérêt pour peut-être un type d'écriture, un type de rencontre, où ils sont curieux pour tout?
1: Alors effectivement, on a un public relativement fidèle, dont le nombre varie en fonction de la météo, quand même. Il ne faut pas qu'il fasse trop froid, mais il ne faut pas que non plus que ça soit la canicule. Mais en général, il y a une assistance assez fournie, alors très fournie à l'occasion des rencontres. C'est-à-dire que ça se passe sous un barnum, et en général, on affiche complet, là, plutôt, sous le barnum, hein. Car le barnum est limité en nombre de places. Enfin, on peut difficilement être plus d'une centaine, quoi. Parfois, on est beaucoup plus, mais on est debout à ce moment-là.
0: Oui, on peut écouter aussi sans rester assis un petit peu loin parce que c'est bien insonorisé. Est-ce que cette année, les musiciens vont enchanter ce public? Parce que je sais que tous les ans, il y a toujours le groupe qui vient, qui anime et qui fait les petites pauses musicales entre les rencontres littéraires.
1: Alors, toujours, et on est fidèle au groupe Vaucher, enfin qui s'étoffe, qui change, ça s'appelle Vaucher Quintet, parce qu'il y a maintenant, ils sont cinq, et parce qu'il y a une chanteuse avec eux. Ce groupe, enfin, c'est Ben qui est à l'origine un peu de notre rencontre, et il y a Maude Boissier, donc, qui est au chant, Olivier Valois à la guitare, et puis Daniel Roux à la flûte, et Fabrice Leroy, percussion et batterie. En général, ils animent le salon du samedi 14h jusqu'au dimanche 18h, voire plus si on demande.
0: Et on peut dire quelques mots aussi sur ce bourg de Champs-Finel qui s'apprête tellement bien pour ce festival. C'est un endroit charmant qui est vraiment associé maintenant à ce festival.
1: Oui, c'est-à-dire, nous utilisons ce qui était d'ailleurs une des rares fermes de Champs-Finel, sa grange, qui est transformée en immense salle des fêtes, et puis les locaux qui jouxtent cette grange sont utilisés également, donc ça donne un côté relativement rustique à l'affaire, mais en même temps toutes les commodités pratiques sont présentes, donc pour nous c'est assez facile d'organiser une manifestation dans des locaux pareils. Et puis il y aura on a oublié d'en parler, mais il y aura deux libraires pour la jeunesse, donc c'est Délivrez-nous, les librairies Délivrez-nous, et puis il y aura une libraire côté adulte, c'est la librairie Marbeau de Périgueux qui officiera côté adulte cette année.
0: Et maintenant, il reste à nos auditeurs à prévoir dans leur agenda le week-end de 13 et 14 juin réservé. Il faut venir à Champs-Finel, rencontrer les auteurs présents, participer au débat, rencontre, savourer de ce moment et de ces instants au salon du livre du Grand Périgueux. Je vous remercie, Jean-Louis Guerche, président de l'association Livre, en fait, qui organise cette manifestation. Et on va vous souhaiter bon salon pour cette année 2026.
1: Ce Livre, en fait, qui vous remercie de votre accueil. Merci.
0: Merci.
2: Livre, en fait, c'est le 13 juin avec le président Jean-Louis Guerche. Maintenant, petite musique, pause musicale avec Freda Bissolaire et Microculture Martingale, avec la chanson qui s'appelle « Appartient à une île ».

0: Ouillé, c'était Appartient à une île de Freda Bissolaire, microculture Martingale. Maintenant, le parc des doubles origines invite à un festival de cirque. La troisième édition de cette manifestation aura lieu demain, le samedi 30 mai. Mathilde, qui est bénévole de l'association Les Amis des Doubles Origines.
1: Cette interview sera réalisée par téléphone et on vient joindre Mathilde au nom d'une association qui gère un lieu insolite qui s'appelle les Doublons Gènes. Expliquez-nous Mathilde, de quoi s'agit-il?
2: Alors c'est pas moi qui gère le lieu en fait, c'est d'abord une association qui est plutôt familiale dans un premier temps. C'est l'initiative de Dominique Pérez et de Sylvie Mathieu qui étaient des artistes, une comédienne et un sculpteur sur bois. Et en fait, ils ont créé ce lieu un peu atypique dans un ancien verger familial où en gros, on peut se balader et à travers cette balade dans ce parc, on peut découvrir, c'est un peu un musée à ciel ouvert, on peut découvrir des sculptures, des œuvres, des sculptures en bois faites par Dominique Pérez, il y a un théâtre de verdure avec une programmation. Enfin voilà, c'est un lieu un peu magique où ils prennent la nonchalance, où il y a un petit jardin pédagogique, un labyrinthe, un manège attraction humaine. Enfin voilà, il y a tout un plein de jeux en bois, etc. Et du coup, ce lieu, moi je l'ai investi en tant que bénévole il y a quelques années. Et depuis un an et demi, maintenant je suis salariée et intervenante artistique auprès de cette association, Les Amis des Doubles Origines, dans ce lieu. Et du coup, j'y crée chaque année un festival. Donc là, c'est la troisième édition cette année.
1: Ce lieu qui s'appelle le Parc des Doubles Origines, ce nom déjà, il interpelle. Est-ce qu'il y a les explications?
2: Oui, alors on est à côté de la forêt de la Double, et du coup il a créé des êtres, des habitants de ce parc, de la forêt de la Double, donc il les a dit c'est un mélange entre arborigènes, à la forêt de la Double, et on s'est dit les habitants, ça sera les Doubles Origines.
1: Et tout ça dans un tout petit village à Saint-Vincent-Jolmoutier.
2: Oui. Exactement.
1: Déjà, il faut y aller pour trouver ce lieu. Et en plus, il y a les manifestations culturelles comme ce festival de cirque qui aura lieu samedi 30 mai. Donc, je vous laisse expliquer un petit peu pourquoi et comment.
2: Ce festival, donc moi, je suis passionnée par les arts du cirque. J'ai été professeure de cirque pendant 3 ans.
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5: Bonjour à tous et merci d'écouter RFI, 11h en temps universel, il est 13h ici à Paris.
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5: C'est RFI Midi qui commence donc 2h30 ensemble avec nos correspondants et nos envoyés spéciaux sur tous les continents pour parler aujourd'hui de l'épidémie d'Ebola et des premières recommandations de vaccins émises par l'OMS. On parlera des difficultés logistiques aussi pour acheminer le matériel nécessaire dans les zones les plus touchées, notamment dans la ville de Bunia, dans l'est de la République démocratique du Congo, où s'est rendu le ministre de la Santé. On y revient dans Afrique Midi, à 12h30, temps universel. Au sommaire également, ces nouvelles menaces, ces nouvelles ambitions israélienne pour la bande de Gaza. Benjamin Netanyahou souhaite que son pays occupe 70% du territoire palestinien dévasté. Quelle est la stratégie? Quel est l'objectif final? Nous poserons ces questions à notre invité dans un peu plus d'une heure.
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5: On parlera également de ce drone russe tombé en territoire roumain. C'est la première fois que ça arrive dans un pays de l'OTAN depuis le début de la guerre en Ukraine. Le président roumain convoque un conseil de défense. L'armée veut rassurer, explique qu'il ne s'agit pas d'une attaque, mais d'un drone visant l'Ukraine qui a été dévié. De leur côté, les États-Unis et l'Allemagne parlent d'un comportement irresponsable de la part de Moscou. L'Union européenne estime que la Russie a franchi une limite. On y revient dans un quart d'heure. Et puis on parlera beaucoup de sport aujourd'hui, de tennis après une journée exceptionnelle hier à Roland-Garros. L'élimination du numéro 1 mondial, Yannick Sinner, qui était donné grand favori pour cette édition, notamment en l'absence de Carlos Alcaraz. Et puis la qualification du jeune prodige français Moïse Kouamé. À tout juste 17 ans, il a beaucoup impressionné hier. On en parlera dans une demi-heure avec notre reporter à Roland-Garros. On parlera aussi de foot, bien sûr. À la veille de la finale de la Ligue des Champions entre le PSG et Arsenal. La dernière finale pour le club anglais date d'il y a 20 ans. Les supporters s'en souviennent encore, quel que soit leur âge.
7: 20 ans, ouais, 20 ans que j'attends ça, mais vraiment j'attends ça depuis toute ma vie parce que les Invincibles, C'est ce qui m'a mis dans le football, mais je suis trop petit pour. Je suis trop jeune à cette époque-là pour comprendre ce qui se passe. Tout ça, c'est trop lointain, mais ça, c'est suffisamment là pour m'ancrer avec mon père qui me ramène à Maheu d'Arsenal d'un voyage à Londres. Mais là, pour moi, quoi qu'il arrive, déjà, c'est déjà une super saison.
5: Une super saison parce que Arsenal a gagné la Première Ligue. On verra donc si le club réalise le doublé demain. Reportage auprès de supporters à 12h25, temps universel. Voilà, vous avez le programme. Bienvenue. Et tout de suite le journal. Bonjour Karine Velicha.
8: Bonjour Anne, bonjour à tous.
5: Malgré la violation quotidienne du cessez-le-feu, Beyrouth et Tel Aviv continuent leur discussion directe. Le Liban et Israël doivent tenir aujourd'hui une réunion militaire à Washington, au Pentagone, avant une nouvelle session de négociation la semaine prochaine.
8: Alors que les bombardements s'enchaînent toujours, hier les frappes israéliennes ont fait au moins 17 morts et le patrimoine historique et culturel du Liban est aussi en danger. Claudia Bertram, bonjour.
9: Bonjour.
8: La ville antique de Tyr et le château de Beaufort sont menacés.
9: Oui, c'est l'un des sites du patrimoine culturel les plus importants au Liban. Le château de Beaufort, forteresse datant des croisades. Il est perché en haut d'une falaise à plusieurs centaines de mètres dans le district de Nabatieh, dans le sud du pays. Il a été touché directement par plusieurs bombes israéliennes. C'est ce qu'a déploré le ministre libanais de la Culture, Hassan Salameh, ce vendredi à l'AFP. Autre site archéologique majeur, les ruines millénaires de Tyr, classées au patrimoine mondial de l'UNESCO. Ces derniers jours, Israël a ordonné l'évacuation de la ville et l'a bombardée intensivement. Des frappes sont tombées juste à côté du site antique. Des attaques israéliennes qui mettent en danger sérieux, ces importants vestiges, alerte le ministre. Ils sont pourtant sous protection renforcée de l'UNESCO. Ils sont censés être préservés et ne pas faire l'objet d'attaques lors de conflits. Mais ce n'est pas la première fois que les environs du site de Tyr sont ciblés. En mars dernier, des bombardements les ont frôlés, suscitant l'inquiétude déjà sur la protection du patrimoine libanais.
8: Claudia Bertram.
5: En France, le ministre des Affaires étrangères en France a saisi la justice à propos des mauvais traitements infligés aux membres de la flottille pour Gaza lors de leur détention provisoire en Israël.
8: Un signalement qui fait état de violences sexuelles, d'exposition au froid, de coups et d'humiliations répétées. Paris, comme d'autres capitales européennes, avait déjà décidé d'interdire son territoire au ministre israélien de la Sécurité nationale, Itamar Ben-Gvir, après la diffusion d'une vidéo le montrant invectivant les membres de la flottille.
5: Le chef de l'OMS est à Kinshasa depuis hier soir.
8: Oui, reconnaissant que la situation est complexe, il affirme qu'Ebola peut être stoppée. Tedros Adhanom Ghebreyesus doit se rendre dans la province de l'Ituri aujourd'hui, épicentre de l'épidémie en RDC qui a déjà tué 246 personnes sur plus de 1000 cas suspects enregistrés, tandis que l'Organisation mondiale de la santé estime que plusieurs traitements expérimentaux sont prometteurs et confirment la guérison d'un premier patient cette semaine.
5: En Roumanie, le président a convoqué un Conseil suprême de défense.
8: Une réunion d'urgence après la chute d'un drone dans ce pays membre de l'OTAN. Ce n'est pas une première, mais cette fois-ci, c'est un immeuble d'habitation qui a été touché, faisant 2 blessés dans la ville de Galatz, une ville de 250 000 habitants située à la frontière avec l'Ukraine. L'Alliance Atlantique dénonce un acte irresponsable de Moscou. Bucarest demande à ses partenaires de l'Alliance Atlantique des mesures pour accélérer le transfert de capacités anti-drones vers la Roumanie, les forces roumaines n'ayant pas réussi à abattre cet engin sans pilote.
5: Peter Madiar est à Bruxelles, bien déterminé à récupérer les milliards d'euros de fonds européens.
8: 17 milliards, toujours gelés en raison de la politique illibérale et eurosceptique de son prédécesseur Viktor Orban, mais la commission de Bruxelles tempère les ardeurs du nouveau dirigeant hongrois. Les négociations pour débloquer cet argent viennent à peine de commencer, prévient l'exécutif européen Florence Labruyère.
10: C'est une course contre la montre pour Peter Madiar. Sur les 17 milliards d'euros, 10 milliards viennent du fonds de relance, un fonds créé par l'Union européenne pour aider les économies des États membres après la pandémie. Mais pour en bénéficier, la Hongrie aurait dû réaliser des projets de développement avant le 31 août prochain. Or, le gouvernement Orban n'a pas profité de ce fonds de relance, car il a refusé de mener des réformes sur l'indépendance de la justice et la lutte contre la corruption. Après le 31 août, la somme est définitivement perdue. Mais Bruxelles a suggéré des solutions. Ainsi, la Hongrie avait déjà commencé à rénover son réseau électrique grâce aux fonds structurels. on peut changer l'étiquette du projet, a dit la Commission européenne, et le transférer dans l'enveloppe du fonds de relance. À Bruxelles, Peter Madiar va donc présenter un plan d'utilisation de ce fonds. Il va également présenter un projet de réforme pour restaurer l'état de droit, une condition sine qua non pour obtenir le versement de l'argent européen. Florence Labruyère, Budapest, RFI.
8: Et nouveau gage de Budapest, la marche des fiertés pourra bien avoir lieu dans la capitale hongroise le mois prochain. Annonce de la police aujourd'hui, une manifestation interdite sous Viktor Orban.
9: En France, l'UNICEF s'est exprimé cette semaine à la suite des scandales de violences sexuelles dans ce que l'on appelle le périscolaire parisien.
8: L'ONG dénonce un système français défaillant qui ne réagit qu'après coup, sans anticiper les violences. Depuis le début de l'année, 78 animateurs qui s'occupent des enfants en dehors des périodes d'enseignement ont été suspendus pour l'UNICEF. Ces cas révèlent des failles structurelles des institutions françaises qui vont bien au-delà du périscolaire. Il faut prévenir et arrêter de guérir, Oriane Gendreau.
11: Prévenir les violences en formant les parents, les enfants et les institutions. Et pour lutter contre le scandale du périscolaire, cette prévention doit commencer dès le recrutement, d'après Jody Sauret, membre d'UNICEF France.
12: Il me semble crucial de renforcer l'attractivité de ces métiers. Ils sont souvent déconsidérés, pas suffisamment payés, pas suffisamment formés. Et c'est aussi ça qui explique que les taux d'encadrement ne sont pas suffisants pour bien prendre en charge les enfants.
11: Les violences faites aux enfants ne se limitent pas au périscolaire. L'ONG appelle à une prise de conscience collective.
12: Les affaires se sont succédées, les affaires dans les crèches, l'affaire Betaram. C'est un vrai problème de société que nous avons et on demande de le traiter en tant que tel. C'est une politique publique beaucoup plus globale qu'il faut adopter.
11: Pour Adeline Hazan, directrice d'UNICEF France, ce nouveau scandale du périscolaire parisien est l'occasion de remettre les enfants au cœur du débat public à l'aune de la présidentielle 2027.
13: Nous souhaitons que l'enfance soit davantage objet de propositions et de débats qu'elle ne l'est dans toutes les campagnes électorales et qu'une parole de l'UNICEF soit forte et soit entendue parce qu'aussi nous avons des outils qui peuvent servir dans toutes les institutions accueillant les enfants.
11: Des outils de sensibilisation disponibles sur le site de l'association.
8: Oriane Gendreau.
9: Un gros boom en Floride au centre spatial Kennedy de la NASA.
8: Une fusée New Glenn de la société Blue Origin de Jeff Bezos a explosé sur son pas de tir lors d'une opération de test. Et cela pourrait coûter cher à l'agence spatiale américaine. Simon Rosé, bonjour.
14: Bonjour.
8: Il n'y a pas de victimes, mais les dégâts s'annoncent importants et pourraient compromettre une nouvelle fois le calendrier des missions de retour vers la Lune de la NASA, dont l'entreprise de Jeff Bezos est partenaire.
14: Et oui, avec cette fusée New Glenn, un mastodonte d'une centaine de mètres de haut, 1500 tonnes de carburant, très explosif, et de fait, ça a explosé. Hein, une impressionnante boule de feu lors d'un test de mise à feu des moteurs la nuit dernière. La déflagration a pu être observée à plusieurs kilomètres, elle n'a pas fait de victimes, mais le pas de tir semble avoir été sérieusement endommagé. Ça marquerait un sérieux coup d'arrêt au développement de cette fusée, qui sera dans tous les cas clouée au sol plusieurs semaines, voire plusieurs mois, le temps d'une enquête. Et cet incident ne va évidemment pas faire les affaires de Blue Origin et Jeff Bezos, mais la NASA, vous le disiez, va en pâtir également. L'agence spatiale américaine a son programme Artemis de retour sur la Lune. Et pour y parvenir, elle a confié au secteur privé le développement de l'atterrisseur lunaire. SpaceX de Elon Musk et Blue Origin sont mis en concurrence et les deux ont des difficultés à mettre au point leur fusée avec d'importants retards à la clé. Le temps presse pourtant pour la NASA qui s'est lancée dans une course contre la Chine pour poser à nouveau le pied en premier sur la Lune. Les États-Unis visent aujourd'hui 2028, mais ce calendrier semble bien optimiste et de plus en plus compromis.
8: Le gros boom de Simon Rosé.
9: Des milliers de musulmans ont commencé à quitter la Mecque en Arabie Saoudite.
8: C'est la fin du Hajj, l'un des plus grands rassemblements religieux au monde. Plus de 1 700 000 fidèles venus de 165 pays y ont participé cette année. Et un grand pèlerinage sans incident majeur. Et puis la journée sera-t-elle aussi folle aujourd'hui qu'hier?
9: Ça nous fait tourner la tête.
8: Exactement, à la porte d'Auteuil à Paris, on parle tennis et tournoi du Grand Chelem de Roland-Garros. Novak Djokovic rencontre cet après-midi le jeune Brésilien João Fonseca, le Serbe triple vainqueur de Roland-Garros, d'autant plus scruté depuis l'élimination surprise du numéro 1 mondial Yannick Sinner hier, qui avait pourtant un boulevard devant lui avec le forfait de Carlos Alcaraz. Moïse Kouamé, le tout jeune français de 17 ans, s'est lui qualifié après une sacrée remontada dans la cinquième manche et déjà une performance. Plus jeune joueur à disputer le troisième tour d'un tournoi du Grand Chelem depuis Rafael Nadal à Wimbledon. C'était il y a plus de 20 ans, en 2003.
9: Et on aura l'occasion d'en parler dans une demi-heure. À tout à l'heure. Et tout de suite, la Fabrique du Monde. Guillaume Nodin, vous nous parlez de l'Estonie et du Luxembourg et de ce que l'on appelle une ambassade numérique ou une ambassade de données. C'est quoi exactement ?
15: Alors, une ambassade de données, c'est une sorte de coffre-fort numérique réputé inviolable. Elle contient les données les plus sensibles d'un pays stockées dans des serveurs informatiques situés sur le territoire d'un autre pays. C'est ce que l'Estonie a mis en place quelque part au Luxembourg. Le lieu exact est tenu secret. Le média américain en ligne Politico s'intéresse à ce phénomène. Dans l'ambassade numérique d'Estonie, on trouve par exemple les données des services publics du pays, l'état civil des citoyens, le cadastre, les registres de propriété foncière, les données du système de retraite et d'autres données dont on n'a évidemment pas connaissance pour des raisons de sécurité.
9: Quel est l'objectif ?
15: L'objectif, c'est de mettre les données à l'abri de sabotage, de cyberattaques. C'est déjà arrivé en 2007. Le Parlement estonien avait été perturbé, de même que le système bancaire et des journaux. Ces cyberattaques s'étaient produites à la suite de désaccords avec la Russie sur des monuments datant de l'ère soviétique, c'est-à-dire avant l'indépendance estonienne. Le système est conçu de telle façon que les données ne peuvent être effacées à distance, même sous la menace d'une arme. L'objectif est aussi de pouvoir continuer à opérer de l'étranger en cas d'invasion par le voisin russe, à laquelle s'attendent et se préparent les pays baltes militairement, mais aussi donc numériquement.
9: C'est un phénomène et un marché qui se développe.
15: Oui, Monaco a aussi ouvert une ambassade du même type au Luxembourg, mais également d'autres qui ne veulent pas trop en dire pour des raisons de sécurité. Là encore, l'Ukraine y pense depuis l'invasion russe en 2002 et on discute avec plusieurs pays, car c'est désormais un marché. Singapour cherche à ouvrir une infrastructure du même type en Inde, qui a annoncé cette année qu'elle travaille cette année à l'installation d'une ambassade de ce genre aux Émirats Arabes Unis. L'Arabie Saoudite a annoncé qu'elle souhaitait devenir un hub mondial d'ambassade numérique. Bahreïn a fait voter une loi pour que l'accès aux données stockées sur ses serveurs puisse être régi par le droit d'un pays étranger. Les événements dans le Golfe pourraient évidemment rebattre les cartes.
9: Alors ça soulève de nombreuses questions techniques, mais l'enjeu, Guillaume, il est largement politique et diplomatique.
15: Oui, pour l'instant, les moyens techniques sont essentiellement américains, avec les géants du cloud que sont Amazon, Microsoft et Google. Et la loi américaine spécifie que les données enregistrées sur des serveurs de sociétés américaines, même à l'étranger, doivent être accessibles au gouvernement américain. C'est donc un enjeu de souveraineté. Et c'est pour cela que l'Europe travaille à un plan de souveraineté numérique. Il s'agit de rattraper l'énorme retard européen sur les semi-conducteurs, l'intelligence artificielle ou les outils logiciels. Aux dernières nouvelles, ce plan doit être présenté le 3 juin, mais il a déjà été repoussé 3 fois sous la pression américaine. L'ambassadeur des États-Unis auprès de l'Union européenne a averti que des règles protectionnistes risqueraient de compromettre l'accord commercial transatlantique.
9: Le monde et notamment les Européens qui cherchent à se prémunir d'attaques numériques. L'idée, vous nous le disiez Guillaume, semble particulièrement importante depuis le début de la guerre en Ukraine. Et ce matin, ce conflit a débordé sur le sol européen, sur le sol de l'OTAN. Un drone russe a fait 2 blessés en Roumanie. Julien Chavan, qu'est-ce qui s'est passé ?
16: Alors ce drone est entré dans l'espace aérien roumain à 1h52. 4 minutes plus tard, il disparaît des écrans radars et s'écrase sur un immeuble d'habitation à Galati. C'est à quelques kilomètres de l'Ukraine. On compte 2 blessés légers. Le drone, identifié comme russe, aurait parcouru 10 kilomètres dans le ciel roumain. Mais la Roumanie n'était pas la cible. Vous allez entendre le général Gheorghe Maxim. Il est le commandant adjoint du commandement des forces interarmées de Roumanie.
17: Je tiens à affirmer très clairement ici que la situation est sous contrôle. Nous ne sommes pas confrontés à une attaque contre la Roumanie. Nous subissons les répercussions d'un conflit qui se déroule à proximité immédiate de notre frontière, avec malheureusement des conséquences directes pour la population de la région. Les structures des forces armées roumaines, en collaboration avec d'autres institutions de l'État, surveillent en permanence l'espace aérien et sont prêtes à réagir dès que la situation l'exigera.
16: Alors, ce qu'il faut retenir de cet incident, c'est que l'armée roumaine n'a pas pu abattre ce drone. La fenêtre de tir était de 4 minutes, c'est beaucoup trop court. Et puis, l'abattre aurait aussi pu être plus risqué, a indiqué le président roumain. C'est inquiétant, Anne, car ça va se reproduire. Des drones russes sont entrés dans l'espace aérien roumain à 28 reprises depuis le début de la guerre, selon les chiffres fournis par Bucarest.
9: Alors là, pour celui-là, c'est donc un drone russe, mais Moscou n'aurait pas visé volontairement la Roumanie, c'est ça ?
16: Ouais, là, les autorités roumaines sont très claires là-dessus. L'enquête est en cours, mais il pourrait s'agir d'un brouillage. C'est une hypothèse. Les Russes comme les Ukrainiens utilisent des brouilleurs pour dérouter les drones ennemis. C'est possiblement ce qu'il s'est passé d'ailleurs en Lettonie mi-mai. Selon les Européens, la Russie a fait dévier volontairement de leur trajectoire des drones ukrainiens qui sont donc pour viser la Lettonie. Même scénario en Estonie où cette fois un chasseur de l'OTAN a abattu un drone ukrainien.
9: Est-ce qu'on peut parler d'escalade ?
16: Ce sont en tout cas les mots employés par le président roumain Nicos Jordan. Bucarest a convoqué l'ambassadeur russe et réclame une réponse forte de l'Union européenne. L'OTAN, il faut le rappeler, dont la Roumanie est membre, la France, l'Allemagne condamne, je cite, l'irresponsabilité de Moscou. La Russie a franchi une nouvelle ligne rouge, a réagi la présidente de la Commission européenne, Ursula von der Leyen, qui promet un nouveau paquet de sanctions. Écoutez ce qu'a dit ce matin Olaf Gill, il est l'un des porte-parole de la Commission européenne.
18: Nous considérons cet acte comme extrêmement grave et comme une nouvelle agression inacceptable de la part de la Russie. Nous exprimons notre pleine solidarité avec la Roumanie et son peuple.
9: Ces incursions de drones ne sont pas nouvelles. L'Union européenne a même déjà un plan. Julien, c'est le fameux mur anti-drone. Où est-ce qu'on en est ?
16: Eh bien, bonne question. Ce plan date quand même d'octobre 2025. Mais depuis, on n'a pas vraiment d'informations sur sa mise en place. Ursula von der Leyen n'emploie même pas l'expression un mur anti-drone dans son tweet de réaction ce matin. L'Union européenne a fixé le lancement de ce système de défense en 2027. En attendant, la réalité, c'est que le flanc est de l'Union européenne est une victime collatérale de la guerre en Ukraine, sans avoir les moyens de repousser tous les drones.
9: Voilà, donc l'indignation concernant la Russie ce matin, la Russie qui est soutenue dans cette guerre par la Biélorussie, et ce lien était l'objet d'une visite à Kiev de l'opposante biélorusse Svetlana Tikhanovskaya cette semaine. Elle est maintenant à La Haye, d'où elle s'est entretenue avec Sofia Katsenkova.
19: Nous savons que La Haye est l'un des lieux clés de la justice internationale et des débats sur la lutte contre l'impunité. Depuis 2020, nous avons rassemblé des preuves des crimes commis par Alexandre Loukachenko et son régime, notamment contre le peuple biélorusse, et cela grâce à la Lituanie et à sa saisine de la Cour pénale internationale. Une enquête a désormais été ouverte contre Loukachenko pour ses crimes. L'objectif de cette visite est donc de poursuivre les discussions sur les prisonniers politiques, les crimes contre l'humanité, les répressions transnationales, ainsi que les menaces plus générales pour la sécurité émanant des régimes autoritaires. C'est donc une bonne occasion de montrer, au nom de la justice européenne, que nous devons éviter de laisser les dictateurs se sentir tout puissants, que nous devons utiliser tous les mécanismes possibles pour traduire les auteurs des crimes en justice. Car j'ai parfois l'impression que les personnes qui se battent pour la justice perdent peut-être confiance dans les institutions. Et nous devons montrer que non, montrer que la justice fonctionne.
20: Avant La Haye, vous étiez à Kiev ce lundi au lendemain de frappes russes très lourdes sur la capitale. Pourquoi teniez-vous tant à être sur place ?
19: Ce voyage était très important, avant tout car l'avenir de la Biélorussie et celui de l'Ukraine sont étroitement liés. Aujourd'hui, l'Ukraine ne se défend pas seulement elle-même, mais défend aussi le principe plus large selon lequel les pays ont droit à la souveraineté et à l'indépendance. Et cela est tout aussi crucial pour la Biélorussie. On constate en Ukraine une prise de conscience croissante du fait qu'une Biélorussie démocratique est essentielle à la stabilité et à la sécurité régionale à long terme. Et pour les Biélorusses, il est important que les Ukrainiens continuent à faire la distinction entre la société biélorusse et le régime de Loukachenko, qui a rendu le pays complice de l'agression russe. J'ai rencontré le président Zelensky, le ministre des Affaires étrangères Andrei Sibilia. J'ai rencontré des organisations qui travaillent sur l'échange de prisonniers de guerre, ainsi que des Biélorusses de la diaspora vivant là-bas avec des volontaires militaires qui combattent aux côtés de l'Ukraine. Et nous sommes convenus d'institutionnaliser notre travail, notre coopération entre les forces démocratiques et les dirigeants ukrainiens. Un ambassadeur itinérant a été nommé par le ministère pour intensifier cette coopération. J'ai reçu un message très clair selon lequel l'Ukraine ne reconnaît pas Loukachenko comme un dirigeant légitime.
20: Le président français Emmanuel Macron s'est justement entretenu avec Alexandre Loukachenko il y a quelques jours. Est-il judicieux pour les dirigeants de l'UE de continuer à dialoguer avec lui ?
0: Écoutez, si des contacts à n'importe quel niveau sont utilisés pour obtenir la libération de prisonniers politiques, pour réduire les risques d'escalade ou pour faire connaître les limites à ne pas franchir, cela peut se justifier. Car vous savez, cet appel téléphonique du président Macron ne visait pas à légitimer Loukachenko. Il s'agissait d'un avertissement indiquant que Loukachenko en subirait les conséquences s'il s'impliquait davantage dans l'agression contre l'Ukraine. Mais d'une manière générale, l'Europe doit rester très attachée à ses principes. Loukachenko ne devrait pas bénéficier d'une légitimité politique ni d'un retour à la normale tant que la répression se poursuit, que la Biélorussie reste impliquée dans l'agression de la Russie et que plus de 900 prisonniers politiques sont toujours derrière les barreaux. Le danger est que le régime interprète les contacts avec les représentants européens comme une faiblesse ou une forme d'acceptation. Tout dialogue doit donc s'accompagner de pression, de sanctions et de conditions très claires.
20: Mais on observe également un rapprochement entre Minsk et Washington. Alexandre Loukachenko a déclaré qu'il serait prêt à rencontrer le président américain Donald Trump dès qu'un accord majeur entre les deux pays aura été préparé.
0: Là encore, il s'agit d'une démarche humanitaire. Ce n'est pas une démarche politique. Ce n'est pas un processus de légitimation. Nos partenaires américains s'efforcent de faire libérer les prisonniers politiques. Bien sûr, le régime de Loukachenko s'en servira comme argument de communication en faisant valoir que le président Trump s'adresse à lui. Mais vous savez, le président Trump est très calculateur. Aujourd'hui, vous pouvez être un président très respecté aux yeux de Trump. Demain, vous pouvez être Maduro.
20: L'Union européenne s'interroge en ce moment sur l'opportunité de parler directement à Vladimir Poutine, le président russe, pour tenter de mettre fin à la guerre en Ukraine. Alors que le débat sur la nomination d'un médiateur européen s'intensifie, la chef de la diplomatie européenne, Kaya Kallas, a appelé hier à la prudence face aux manœuvres de Moscou. Que pensez-vous de ces propos ?
0: L'Europe est très forte. L'Europe est très forte. Vous avez simplement oublié à quel point vous êtes fort. Et vous pouvez imposer vos conditions à la table des négociations. Bien sûr, il s'agit de renforcer l'Europe sur le plan militaire. Mais ce qui est important, c'est l'audace de l'Europe, sa volonté de défendre ses valeurs. Car parfois, on pense que les armes décident de tout. Mais des armes sans hommes, prêts à défendre leurs valeurs, n'ont aucun sens. Je vois déjà comment l'Europe est en train de changer. L'Europe a déjà fait bien plus que ce qu'on attendait d'elle. Mais certainement, bien moins que ce dont elle est capable.
20: À votre avis, est-ce que l'Europe en fait assez pour la Biélorussie? Avez-vous l'impression d'avoir été oubliée?
0: Écoutez, je ne peux pas dire que la Biélorussie est oubliée, mais nous devons mieux faire comprendre l'importance stratégique de la Biélorussie dans notre région. Car parfois, j'entends dire qu'il faut mettre fin à la guerre menée par la Russie contre l'Ukraine, mais il semble que la Biélorussie ne soit pas prise en compte dans cette réflexion. Or, l'Europe a intérêt à aider les Biélorusses à défendre notre pays contre l'occupation russe, car la Biélorussie pourrait devenir un balcon, une plateforme de la Russie vers l'Europe. Vous voyez déjà comment la Biélorussie est utilisée pour des attaques hybrides, non seulement contre l'Ukraine, mais aussi contre l'Europe. Et cela constituera une menace constante pour les pays européens. Donc quand on pense à la Biélorussie, il ne faut pas considérer mon pays uniquement d'un point de vue humanitaire ou de politique intérieure. C'est une question de sécurité régionale. Nous devons changer notre façon de voir la Biélorussie. Nous ne sommes pas l'arrière-cour de la Russie. Nous ne voulons pas être un État satellite de la Russie. Nous voulons être un pays européen. C'est pourquoi nous encourageons aujourd'hui nos partenaires européens à ne pas considérer la Biélorussie comme un pays dirigé par Loukachenko, ni comme une partie intégrante de la Russie, mais comme un peuple prêt à défendre son indépendance et qui s'y emploie déjà.
9: On évoquait la guerre en Ukraine. Une décision du président fait polémique. Il a donné à une unité militaire le nom de l'organisation nationaliste ukrainienne UPA, qui est accusée d'avoir massacré des Polonais pendant la Seconde Guerre mondiale. Et ça ne passe pas en Pologne. Le président dit son indignation ce matin. Il souhaite que Varsovie retire à Volodymyr Zelensky la plus haute distinction du pays dont il avait été décoré. Réaction aussi du Premier ministre Donald Tusk. Il estime, lui, que la décision de Volodymyr Zelensky est inquiétante pour les relations entre les deux pays. La Pologne, où le ministère de la Santé a octroyé à l'Institut militaire de médecine l'équivalent de 7 700 000 euros de subvention pour une formation en médecine tactique, sans appel d'offres, nous dit le journal Wyborcza. Les trois quarts des participants suivront uniquement la formation en ligne. Aucun ne recevra de certificat reconnu par l'OTAN. L'Institut estime, nous dit le journal, qu'un tel certificat est inutile en temps de guerre. Alors que la crise du logement étouffe les familles grecques, nous dit de son côté le journal Tanea, le Fonds monétaire international choisit une fois de plus d'afficher son visage punitif habituel en proposant une recette choc qui rappelle les heures les plus sombres des mémorandums et fait totalement abstraction de la réalité du pays. Il est proposé d'identifier les appartements vides en recoupant les données de consommation d'électricité et d'eau, en mettant en place un mécanisme de contrôle, proposé aussi de réduire la durée légale minimale des contrats de location, mesure qui limite la sécurité des locataires, et puis de supprimer l'exonération de taxes pour les logements neufs, ce qui affecterait directement la construction. Ce que Tanea résume par la philosophie du bâton qui risque de déstabiliser complètement le marché immobilier. En Hongrie, c'est la visite à Bruxelles du nouveau Premier ministre Péter Madiar qui fait la une et la nécessité d'avancer sur la question des fonds européens, dit Nep Sava. Alors que même en ayant quitté le pouvoir, le parti ultra-conservateur Fidesz continue de chercher à influencer les médias comme Nep Sava justement. Le journal raconte par exemple avoir refusé certaines publicités qualifiées d'odieuses et à chaque fois, ce refus s'est traduit par une menace existentielle. Le quotidien hongrois, récemment racheté par un groupe lié au Fidesz, dit qu'on cherche même à l'exécuter, explique avoir accumulé d'importantes dettes envers l'imprimerie et la société de distribution. Des négociations étaient en cours, mais après l'annonce des résultats des dernières législatives perdues par le Fidesz, eh bien l'entreprise a changé de ton et lancé un ultimatum impossible à tenir.
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9: On vous emmène en Autriche maintenant, à la rencontre de femmes qui misent sur l'entraide pour permettre aux immigrés de mieux vivre dans le pays, de ne pas rester à l'écart. Elles ont créé l'association Nachbarinnen, ça veut dire voisines, au pluriel. L'idée, c'est d'aller proposer de l'aide à celles qui en ont besoin, plutôt que de laisser les immigrés se débattre avec des démarches parfois compliquées. Reportage Isorias.
1: Fatima Keblaoui est l'une des 10 assistantes sociales mobiles de l'association Nachbarinnen. D'origine syrienne, elle se déplace chez les familles qu'elle aide. Aujourd'hui, elle visite Chérine, syrienne comme elle, qui vit seule avec ses 3 enfants. Aide dans les difficultés du quotidien, administratives et personnelles, mais aussi pour apprendre l'allemand ou chercher un travail. L'éventail de Nachbarinnen est très large. Aujourd'hui, Fatima et Chérine discutent des enfants, en particulier du petit dernier, Abbas, 8 ans.
21: On va parler de ce qui s'est passé aujourd'hui à l'école. D'accord, Abbas ? À l'école, tu dois être sage. Quand tu es à la maison, tu peux taquiner tes frères et sœurs, mais pas à l'école, parce qu'ils pensent que c'est du harcèlement. Ce n'est pas bien. Tu me donnes ta parole ?
22: Oui, je serai sage.
21: Bien, on ne va pas causer de soucis à maman. Elle en a déjà assez.
1: Chérine a en effet des années difficiles derrière elle. Arrivée en Autriche en 2015, son mari, plus âgé qu'elle, l'a enfermée chez eux, nous raconte-t-elle. L'empêchait d'avoir des amis, un travail. Elle a trouvé la force de divorcer en 2018, mais s'est alors retrouvée seule avec ses enfants. Être accompagnée aujourd'hui par Nachbarinnen représente beaucoup pour elle. Tu veux pleurer, mais tu n'as personne à qui te confier, nous explique Chérine avec ses mots. Les murs des endroits où j'ai vécu, eux, se souviennent. Ils connaissent mieux que quiconque les souffrances que j'ai endurées, moi et mes enfants. Mais depuis que j'ai rencontré Fatima, il y a eu un changement dans ma vie. Je pense maintenant au travail, à améliorer mon niveau de langue. Ça m'a donné le courage de sortir, de parler, d'apprendre et de travailler. À ses côtés, son fils Abbas a quitté.

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Bonjour, vous êtes bien à l'écoute et en direct de l'émission Constellation. Je consacre aujourd'hui une seconde émission au poète Giuseppe Ungaretti, mais tout à la préparation d'un long périple en Sicile, certes moins audacieux que le débarquement de Giuseppe Garibaldi, je livrerai cette fois les poèmes sans aucun commentaire, me contentant d'en scander les titres et parfois d'en livrer le texte en italien. Mon émission sera donc interrompue pendant plusieurs semaines et ne seront diffusées par la suite que des podcasts des émissions antérieures. Ombre. Homme qui espère, inquiet. Ombre lasse, dans la lumière poussiéreuse. La dernière chaleur est bientôt en allée. Tu erreras, incertain. Ombra, uomo che speri senza pace, stanca ombra nella luce polverosa, l'ultimo caldo se ne andrà a momenti e vagherai indistinto. Paix. Les raisins sont mûrs, le champ labouré, la montagne se détache des nuages. Sur les miroirs poudreux de l'été, l'ombre est tombée entre les doigts incertains, leur lumière est claire et lointaine. Avec les hirondelles, s'enfuit le dernier déchirement. Quiete, l'uva è matura, il campo arato, si stacca il monte dalle nuvole. Sui polverosi specchi dell'estate, caduta è l'ombra, tra le dita incerte, il loro lume è chiaro e lontano. Con le rondini fugge l'ultimo strazio. Où la lumière? Comme alouette ondoyante, au vent gai sur les prés jeunes, viens. Mes bras te savent légère. Nous oublierons ici-bas et le mal et le ciel. Mon sang trop rapide à la guerre, les pas d'ombre qui se souviennent en des rougeurs d'aube nouvelle. Où la lumière n'émeut plus de feuilles, soucis et songes débardés sur d'autres rives, où le soir s'est posé, viens, je te porterai aux collines dorées. L'heure stable, délivrée de l'âge, dans son halo perdu, sera notre lit.

vomis par tes eaux caressantes, qui lègue au sexe des délires infernaux, ni l'infinie et sourde pleine lune des soirs arides qui t'assoiffent, ni, entouré de chiens hurlants sous une tente sombre, les amours et les longs sommeils sur les tapis. Je suis d'un autre sang. Je ne t'ai pas perdu, mais dans la solitude du navire, je me sentis plus que jamais déçu et triste que ce fût toi, l'étrangère, ma ville natale. En ce temps-là que tu m'étais étrange, ô Italie, tu me semblais une nuit plus aveugle que les journées aveuglantes quittées. Mais le doute, aux couleurs saules de perles, comme il advient aux heures de tempête, parut aux confins lentement, il serpentait à peine que déjà l'aube soufflait sur la braise. Claire Italie, à la fin, tu parlas à ce fils des migrants. Pour la première fois, il voyait les montagnes familières des yeux, des rêveries de tous ses morts. Il entendait des voix ardentes essaimer aux gorges de granit. Tu lui montrais les forêts de ta nuit, des éclairs d'eau pudique redevenaient miroirs d'origine sauvage. Il voyait de la neige la première fois, ses ultimes rejets désormais affûtés, qui ourlaient la lumière des sommets, qui en liaient les amples phrases entre les vignes, les cyprès, les oliviers, les fumées des fermes éparses dans le calme des champs ensemencés, descendant jusqu'aux horizons de mer, assoupis avec les pêcheurs aux voiles déployées, prêtes en de joyeuses baies. Tu réveillas tes âges dans mon sang, l'un après l'autre, tu m'as paru tenace, humaine, libre, et la vie la plus belle sur la terre. En revenant parler à tous mes sens, avec la grâce fatale des millénaires, fructueuse patrie, tu renaissais hardi et digne que l'on meure de t'aimer. La prière. Comme il devait aller avec douceur, avant l'homme, le monde, l'homme en a tiré des sarcasmes de démons, il a nommé ciel sa luxure, création ses mirages, rêvé immortel l'instant. La vie lui est d'un poids énorme, comme aile d'abeille morte à la fourmi qui la traîne. Entre ce qui dure et qui passe, Seigneur, songe constant, fais qu'un pacte se renouvelle, rassérène ses enfants, fais que l'homme entende à nouveau que tu es monté jusqu'à toi par infinie souffrance d'homme. Sois la mesure, le mystère, amour purifiant, refait de la chair trompeuse, une échelle de salut. Dis-moi encore une fois qu'enfin, en toi anéanti, les âmes s'uniront et formeront là-haut, espèce humaine éternelle, ton bienheureux sommeil.

La morte meditata. La mort méditée. Chant premier. Ô toi, sœur de l'ombre, nocturne, d'autant plus que le jour a de force, tu me poursuis, ô mort. C'est dans un jardin pur qu'une convoitise ingénue te donna le jour, et la paix sur ta bouche fut perdue, mort pensive. Et depuis ce moment, dans le flux de l'esprit, je t'entends approfondir les distances, émule, souffrante de l'éternel. Mère venimeuse des temps, dans la peur du battement de cœur, la peur de la solitude, beauté punie et riante, songeuse fuyante en l'assoupissement de la chair et de la grandeur humaine, athlète sans aucun sommeil. Quand tu m'auras dompté, dis-moi, dans la tristesse des vivants, l'ombre volera-t-elle longtemps ? Chant second. Elle creuse l'intime vie de notre masque de malheur, d'une caresse fanatique, la sombre veillée des pères ou prison d'infini. Mort, ô, mot, très muet, sable, laissé comme un lit par le sang, je t'entends chanter comme une cigale dans la rose veuve de reflets. Scava le intime vite della nostra infelice maschera, clausura d'infinito, con blandizia fanatica, la buia veglia dei padri. Morte, muta parola, sabbia deposta come un letto dal sangue, ti odo cantare come una sicala nella rosa abbrunata dei riflessi. Chant troisième. Il grave les secrètes rides de notre masque de malheur, le sarcasme sans fin des pères. Toi, dans la lumière profonde, ô silence confus, insistant comme les cigales irritées. Chant quatrième. Des nuages m'ont pris par la main. Je brûle espace et temps sur la colline, tel un de tes messagers, tel le rêve, divine mort. Chant cinquième. Tu as fermé les yeux et naît une nuit vague, pleine d'irréels creux, de sons morts, comme bruit de liège, de filets descendus dans l'eau. Tes mains se transforment en souffle d'un violable lointain, imprenable comme les images, et l'équivoque de la lune, et le balancement, très doux, si tu me les poses, tes mains sur les yeux atteignent l'âme. Tu es la femme qui passe comme une feuille et qui laisse aux arbres un feu d'automne. Chant sixième. Ô belle proie, nocturne voix, tes mouvements meuvent l'ardeur de soif.
Ô mémoire démente, rêve, tu captures la liberté. Et dans les yeux, tu fais trembler des brisures de miroir. Sur ton insaisissable chair, quel crime ne m'as-tu pas enseigné ? Fantôme, avec vous, je n'ai nulle réserve. Quand on ouvre les yeux, l'éclat du jour est plein de vos remords.

1932. Quand toute lumière est éteinte, que je ne vois que mes pensées, une Ève me met sur les yeux la taie des paradis perdus. Quando ogni luce è spenta e non vedo che i miei pensieri, un'Eva mi mette sugli occhi la tela dei paradisi perduti. J'ai tout perdu. J'ai tout perdu de l'enfance. Jamais plus je ne pourrai perdre mémoire à crier. L'enfance, je l'ai enfouie au fond des nuits. À présent, l'âme invisible, elle me coupe de tout. Je me souviens comment j'exultais de t'aimer. À présent, je suis perdu dans l'illimité des nuits. Désespoir incessant, croissant, la vie ne m'est plus rien, en travers de la gorge, qu'un roc de cris. Mon frère, si, vivant, tu revenais à ma rencontre, la main tendue, je pourrais de nouveau, dans un élan d'oubli, serrer, frère, une main. Mais rien de toi plus ne m'entoure que rêve, que lueur, les feux sans feu du passé. La mémoire ne déploie rien que des images, et moi déjà, je ne suis plus pour moi que le néant annihilant de la pensée.

0: Au cours de cette émission, vous avez pu écouter d'abord un des premiers chants de l'aube de Schumann, interprété par la pianiste Mitsuko Uchida, puis l'adagio, toujours de Schumann, de l'opus 113, interprété par Joseph Kodusek à l'alto et Gveta Novotna au piano. Ensuite, l'Andante Cantabile de l'opus 47, interprété par le quatuor formé de Isaac Stern, Emmanuel Axe, Yo-Yo Ma et Jaime Laredo. Et enfin, de Tchaïkovski, je ne me souviens plus de l'opus, mais c'est un Andante Cantabile pour violoncelle et orchestre, interprété au violoncelle par Misha Maïski. Cette émission hebdomadaire est diffusée en direct les mardis de 10h à 10h30 et rediffusée les vendredis de 13h30 à 14h. Vous pouvez aussi l'écouter, la réécouter en podcast, comme toutes les autres émissions des RLP.
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3: Bonjour à toutes et à tous, vous êtes sur Radio Libre en Périgord et nous nous retrouvons pour l'agenda quotidien présenté par l'équipe RLP.
4: À l'approche du passage de Tour de France 2026 à Périgueux le 11 juillet, la ville organise la fête du vélo le samedi 30 mai de 13h30 à 18h sur l'esplanade Robert Badinter et le square Jean Jaurès. Au programme animation, ateliers, spectacles et découverte de l'univers du vélo dans une ambiance festive et familiale, de nombreux partenaires seront présents, parmi lesquels Vélorution, à Vélo Sans Âge, Cycle Club, Périgueux ou encore Périvélo. Un après-midi gratuit et ouvert à tous pour célébrer la petite reine avant l'arrivée du Tour de France en Dordogne. La journée nature de la ferme du Parco se déroulera le samedi 30 mai de 9h à 17h au cœur de la forêt de la Double. Au programme, inventaire participatif de la faune et de la flore, stands associatifs et artisanaux, conférences sur les espèces menacées par le changement climatique, témoignage d'un mycologue du Muséum National d'Histoire Naturelle, ainsi que la remise des prix du concours photo 2026. Le thème du concours est ambiance de la forêt de la Double, avec une remise des récompenses prévue à 16h30. Un cache-croûte paysan sera également proposé sur réservation. Une journée gratuite et conviviale dédiée à la découverte de la nature, de la biodiversité et du patrimoine environnemental de la Dordogne.
5: Samedi 30 mai, venez écouter les élèves du Conservatoire à rayonnement départemental de la Dordogne interpréter des musiques contemporaines américaines lors de la déambulation musicale Nowadays. L'événement commence à 14h aux grandes fenêtres sur Excideuil et est ouvert à tous.
4: La médiathèque de Trélissac propose tout au long du mois de mai une programmation d'animation pour tous les âges. Pour les petits, atelier d'éveil sonore le 9 et 15 mai. Séance bébé lecteur les 22 et 23 mai. Pour les adultes, atelier crochet les 22, 23 et 29 mai à 14h. Un atelier d'écriture le 30 mai à 15h. Des conversations en anglais les 12 et 26 mai à 16h. Et aussi une initiation à l'informatique chaque vendredi matin. Toutes les animations sont gratuites sur réservation auprès de la médiathèque.
3: Merci d'avoir suivi l'agenda du jour sur RLP. Restez avec nous pour la suite de nos programmes.

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2: Marty Supreme, film fleuve. C'est le mot juste, car ces 150 minutes nous submergent, nous ensevelissent sous un tsunami d'images et de sons. Le biopic signé Joss Safdi est passionnant, mais aussi épuisant. Marty Mauser, un jeune homme à l'ambition démesurée, est prêt à tout pour réaliser son rêve et prouver au monde entier que rien ne lui est impossible. Avoir absolument, non seulement pour pouvoir en parler, puisque c'est le film dont tout le monde parle, pour ses qualités intrinsèques d'énergie, de virtuosité et la performance XXL du sieur Chalamet. Un film taillé pour les Oscars, sans doute de manière à tantiner tapageuse. C'est aussi un film sur les perdants. Chaque personnage est amené à perdre quelque chose, son match, son chien, son fiancé, ses camarades déportés, son fils soldat, son audition ou les espoirs de faire un comeback sur la scène un jour. Quant au spectateur, s'il accepte de suivre pas à pas un anti-héros, antipathique à souhait, accompagné par une bande-son survitaminée, il aura gagné 2h30 de grand cinéma. Dans le New York des années 50, le tennis de table a fait naître une véritable sous-culture peuplée de magouilleurs, de génies et de marginaux. On pratiquait cette discipline dans des salles clandestines enfumées, au cours de fêtes organisées sur les terrasses des immeubles, dans les auberges de jeunesse, les dortoirs des prestigieuses universités de la côte est du pays et des immeubles du sud de la ville. C'est dans cet univers interlope que Martin Reitzman a fait ses débuts comme pongiste, mais aussi comme truand à la petite semaine. Car Marty est un monstre, un parasite qui détruit toutes les vies qu'il touche sans jamais en subir les conséquences ni même les reconnaître. En faire le « héros » entre guillemets d'un film restait une gageure. Oscillant entre coquinerie, matinée de courage et lâcheté égoïste, Marty se passe sans arrêt le nœud coulant autour du cou, qu'il parvient toujours à desserrer à temps par un coup de chance ou un deus ex machina qu'on pourrait qualifier d'arbitraire si cette histoire n'était pas réelle. Qui perd gagne. Une croyance universellement partagée ou imposée que la multinationale plus connue sous le nom d'États-Unis d'Amérique, qui se veut être la terre des hommes libres et le foyer des braves et surtout des gagnants. Bien sûr, il y a Timothée Chalamet, de tous les plans et aussi de toutes les promos depuis des semaines et des semaines. Ben tiens, il est coproducteur. S'il n'a pas l'Oscar pour ce rôle, on va crier au scandale. Ben on criera au scandale parce qu'il n'a pas eu l'Oscar. C'est vrai qu'il est tout simplement formidable et il est magnifiquement entouré par Gwyneth Paltrow, Odessa Asion, pour moi une véritable révélation, Kevin O'Leary, Abel Ferrara, Tyler O'Conma et tellement d'autres. Ce biopic fourmille de personnages en tout genre. Le film est une boucle de désespoir et de cynisme qui se termine sur un message simpliste et nauséabond. L'égoïsme arrogant serait la vraie grandeur américaine et le carnage affectif qui laisse derrière lui un simple dommage collatéral pardonnable. On apprécie ou pas. Ici, j'ai aimé le cinéma, mais j'ai détesté le héros. Joss Safdi prouve qu'il reste un formidable ingénieur du stress mais qui n'a jamais le courage de prendre parti sur son sujet.

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0: 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Bonjour à tous, nous sommes ici dans les studios de RLP Radio avec Sandrine et Nathalie. Bonjour à vous deux.
1: Bonjour.
0: Sandrine, vous êtes adhérente de l'association Les Roses Poudrées et vous avez eu un cancer du sein. Parlez-nous de votre parcours au cœur du cancer.
2: Alors, j'ai été diagnostiquée en 2024. En fait, j'avais senti une boule dans mon sein. Donc, j'ai fait les examens pour. Et en avril 2024, on m'a diagnostiqué un cancer du sein HER+. Donc, j'ai commencé à faire les examens très rapidement. J'ai passé donc tous les examens, chimiothérapie, opération, re-chimiothérapie, radiothérapie, et maintenant je suis en hormonothérapie.
0: Donc vous êtes en hormonothérapie, pour ceux qui nous écoutent, donc on est sur un traitement hormonal sur une durée de 5 à 10 ans en fonction des personnes.
2: C'est ça, tout à fait. Moi j'ai pour 10 ans.
0: Vous en avez pour 10 ans et donc pour rappel, on est sur un traitement qui va limiter la réapparition du cancer, le risque de récidive suite à la guérison de la patiente. Oui. Et donc ça va permettre finalement de limiter la récidive du cancer sur les œstrogènes, éviter que les hormones féminines, les œstrogènes soient stimulées et donc qu'il y ait une réapparition de cancer.
2: C'est bien ça, tout à fait.
0: Là vous êtes à distance actuellement des traitements principaux. Comment vous avez vécu ces traitements, la radiothérapie notamment ?
2: En fin de compte, la radiothérapie, ça a été pour moi le moins compliqué. Le plus compliqué, c'est vraiment la chimiothérapie. C'est même d'abord l'annonce. L'annonce a été terrible, je ne m'y attendais pas. C'est un tsunami qui nous arrive. Heureusement qu'on est entouré, et il faut être entouré. Donc la chimiothérapie, oui, qui a des lourds symptômes de traitement. Et après, j'ai été opérée. Je pensais m'arrêter là, avec la radiothérapie, mais non, on m'a remis des chimiothérapies. Donc pour moi, ça a été long, très long.
0: Donc vous avez eu la chimiothérapie, ce qu'on appelle néo-adjuvante, juste avant l'opération, la chirurgie, et puis la chimiothérapie après, pour finalement limiter, en cas de cellules cancéreuses restantes, partiellement restantes dans le sein, limiter la récidive, c'est bien ça ?
2: Oui, c'est bien ça. Mes premières 6 chimios ont été pour diminuer la tumeur, pour pouvoir en fait compte garder mon sein. Sinon, je perdais totalement, je faisais une mastectomie. Là, ils ont pu faire une tumérectomie. Mais en faisant l'opération, ils ont eu peur qu'il y avait des petits fragments qui restaient.
0: Donc, pour rappel, la tumorectomie, un retrait finalement de la boule cancéreuse de la tumeur, peu importe la taille, avec un retrait des ganglions lorsque la tumeur a atteint les ganglions sentinelles au niveau du sein. Est-ce que ça a été votre cas ?
2: Ils m'ont enlevé le premier. Ils ont fait des examens. Au niveau du premier, comme j'avais rien, ils se sont arrêtés là.
0: Le premier est parti en analyse, il est revenu sain, et ils se sont arrêtés là. Là, actuellement, vous êtes quand même à distance des traitements principaux. Est-ce que vous avez récupéré l'ensemble de votre condition physique ? Est-ce que les effets secondaires sont entièrement effacés ou il vous en reste sur le long terme ?
2: Pas du tout. En fin de compte, il m'en reste certaines séquelles. Hein. Je veux dire, notamment les douleurs articulaires, la fatigue, les insomnies. C'est lourd à porter. On croit que c'est fini, et finalement, ça continue, et c'est assez handicapant dans notre vie.
0: L'hormonothérapie entraîne justement les douleurs articulaires, on le sait. Les insomnies également, vous pensez que l'arrivée de ce traitement dans votre vie a pu entraîner des insomnies ? Vous en aviez toujours eu ?
2: Non, j'en ai jamais eu des insomnies. Ça a commencé au début, lors de l'annonce. Après, ça s'est arrêté lors de la chimio et radiothérapie, ça allait. Et depuis que j'ai commencé l'hormonothérapie, là oui, c'est assez régulièrement.
0: Et donc, ces insomnies, est-ce que vous avez des techniques de relaxation, de méditation pour justement éviter ces effets secondaires, comme les douleurs articulaires ? Est-ce que vous avez trouvé de quoi les limiter, notamment faire de l'activité physique ?
2: Oui, pour les douleurs articulaires, j'ai trouvé... je faisais un peu de natation, là je me suis remis à la natation et ça me fait beaucoup de bien.
0: Ah, c'est bien.
2: Ouais. Et pour les insomnies, c'est des petites techniques pour moi-même. Hein. C'est plus les méditations que j'essaye de faire. Ou après, je lis un livre, quelque chose qui essaye de me détendre pour dire d'arrêter les petites...
0: les mauvaises pensées qui arrivent, voilà. Ou les mauvaises énergies qu'on peut se transmettre à soi-même,
2: c'est
0: parfois.
2: Tout à fait, c'est bien ça.
0: Donc, les effets secondaires, on en a déjà discuté. Est-ce que vous êtes entièrement passé à autre chose ou vous restez encore très vigilante à votre hygiène de vie comme au cœur de la maladie ?
2: Je reste vigilante parce qu'avec l'hormonothérapie, en plus j'ai pris du poids. Donc je suis continuellement en train de faire attention à ce que je mange, à ma condition, en fait, compte physique.
0: Je le précise, l'hormonothérapie va finalement endormir le système régulateur des graisses. Donc naturellement, la femme, mais même l'homme en situation qui prend l'hormonothérapie au quotidien sous forme de cachet, par exemple le matin au petit déjeuner ou le soir, va naturellement prendre du poids, de la masse graisseuse. Naturellement, le taux de masse musculaire va diminuer, le taux de masse graisseuse augmenter, sans forcément changer l'hygiène de vie. D'où l'intérêt d'être très vigilant, reprise de la natation, alimentation saine, bonne hydratation, j'imagine aussi.
2: Oui, tout à fait.
0: Finalement, le cancer vous a centré sur vous-même davantage ?
2: Oui, je fais beaucoup plus attention à moi et surtout j'écoute mon corps. Ce que je faisais pas forcément avant, ça partait dans tous les sens, j'étais souvent vite, que là maintenant je suis obligée, même si je m'écoute pas, de toute façon le corps le fait par lui-même en disant stop. Oui. Donc je dois me reposer systématiquement.
0: Donc vous avez finalement appris à vous écouter, à connaître les signaux du corps. Est-ce que vous avez vraiment installé un nouveau mode de vie suite à l'arrivée du cancer ? Est-ce qu'il y a eu des changements radicaux ? Ou finalement vous étiez juste sur des choses à améliorer dans votre vie et vous aviez déjà des bases saines ?
2: Alors j'avais déjà des bases saines. Ce qui change, c'est que je sais que si par exemple je pars en vacances ou si je pars même quelques jours chez mes parents dans le Nord, je sais que systématiquement en revenant, je dois reprendre un ou deux jours tranquille. Mmh. Sinon, je ne m'en sors pas.
0: Sinon, voilà, il y a une surcharge peut-être qui s'installe, mentale, physique.
2: Une fatigue physique et même mentale, mais plus physique. C'est, voilà.
0: D'ailleurs, on parle d'asthénie au cœur des traitements. Vous les avez déjà connaître au cours de la chimiothérapie, ça peut être au cours de la radiothérapie, en plus des brûlures en lien avec les machines qui envoient les rayons. Et il y a certainement, au cœur de l'hormonothérapie, une fatigue qui reste, une certaine asthénie, parce que chaque traitement n'est pas anodin.
2: Oui, ça a été reconnu, hein, ça a été reconnu par mon médecin du travail, par mon médecin, que cette asthénie, c'était déjà par les premiers traitements, mais que l'hormonothérapie en remet une couche.
0: Et donc, Sandrine, vous avez une belle expérience au sein de l'association Les Roses Poudrées, que vous avez connue, donc au cœur du cancer, c'est bien ça ?
2: Oui, c'est bien ça. J'étais en pleine chimiothérapie, j'allais commencer ma radiothérapie, et donc c'était en décembre 2024. J'ai trouvé un flyer des Roses Poudrées à la clinique. Comme je me sentais un peu, malgré que j'étais bien entourée avec mon entourage familial, je sentais comme un vide. J'avais besoin de rencontrer des personnes qui avaient vécu la même chose que moi. Et pouvoir en parler, pouvoir discuter, dire ce qu'on ressentait même, parce qu'à force de parler avec nos aidants, on a l'impression de les embêter. On n'a plus trop envie de poser des questions, de leur dire ce qu'on ressent exactement, parce qu'ils en souffrent eux aussi de notre maladie. Donc j'avais vraiment ce besoin de rencontrer ces personnes-là avec moi.
0: Au-delà des psychologues aussi, j'imagine, qui vous ont accompagné au cœur de la maladie.
2: Oui.
0: Vous avez eu besoin finalement de parler avec des personnes qui ont le même chemin que vous, qui peuvent vous comprendre, qui peuvent vous donner même des conseils, parce que les corps ont vécu la même chose, les mêmes souffrances, mais aussi les mêmes questionnements.
2: Tout à fait. Pour moi, c'était primordial de rencontrer les mêmes personnes. Et même pas forcément d'avoir des réponses, mais de se sentir comprise.
0: Que les personnes puissent accueillir finalement votre posture, l'effet miroir finalement, voilà, psychologiquement parlant.
2: Oui.
0: Quelle est votre expérience au sein de l'association Les Roses Poudrées ? Si vous pouvez nous toucher un mot également de l'historique.
2: Moi, je suis rentrée en décembre 2024 dans cette association. C'était une journée de cocooning, le soin des mains. Je suis arrivée, j'étais pas sûre de moi quand je suis arrivée. Et un petit peu déprimée, je suis ressortie de ce cocooning avec le grand sourire et avec, je ne sais pas, un gros cœur. C'était extraordinaire. Donc j'adore retourner avec eux. À chaque fois qu'il y a une manifestation, un atelier de blabla, cocooning, j'y vais parce que ça me fait beaucoup du bien. Mentalement.
0: Vous parlez beaucoup de l'aspect mental et vous avez du coup mis en place de nombreux ateliers, notamment, si j'ai bien compris, au château de Jumniac, il n'y a pas très longtemps. Des objets également qui sont créés pour Octobre Rose et le marché de Noël, bien sûr, annuel. Est-ce que vous pouvez nous en dire beaucoup plus sur ces événements qui nous intéressent ?
2: Le château de Jumniac, c'était une journée, une grosse journée. On a trois journées dans l'année, à peu près. C'est des journées roses poudrées, donc on va dans un lieu, là c'était le château de Jumniac, on se fait coucouner, donc on se fait coiffer, maquiller, et après on se fait prendre en photo par un photographe. C'est pour l'estime de soi, ça fait énormément de bien, parce qu'on se fait un petit peu démolir quand même par la maladie, donc on a besoin de se revoir entre guillemets belle. Donc ça, c'est ces grosses journées repoudrées. Après, on fait des autres ateliers, des ateliers cocooning, donc les soins des mains, soins du visage. Et après, on a les blabla, les journées, les après-midi blabla, où on raconte tout et n'importe quoi, tout ce qui nous passe par la tête.
0: Vous me dites que vous faites coiffer, maquiller. Le maquillage, notamment, je vois que vous avez un super vernis aux ongles. On est sur des produits adaptés aux personnes en situation de cancer. Est-ce que c'est des produits spéciaux ou pas forcément?
2: Si, à chaque fois, elle nous fait connaître des nouveaux produits ou c'est tous des produits exprès pour les personnes atteintes de cancer.
0: Pour limiter finalement les produits chimiques, maquillage industriel?
2: Oui, tout à fait, c'est bien ça. Pour préparer notre peau aussi aux soins, aux traitements plutôt. Et pour renforcer la résistance des ongles, ça c'est important aussi.
0: On est finalement sur, au-delà de l'aspect esthétique, du thérapeutique, des soins thérapeutiques qui permettent, qui servent de bouclier au cœur des traitements. Donc on n'est pas sur simplement l'aspect esthétique qui est juste beau à proprement parler. On est sur des soins qui vont vous permettre de vous sentir belle au cœur des traitements et de vous protéger.
2: De nous protéger surtout, oui.
0: Je me tourne vers Nathalie. Vous êtes une ancienne adhérente de la CAMI, Nathalie. Parlez-nous de votre parcours au cœur du cancer.
1: J'ai été diagnostiquée en décembre 2021, donc à droite. Et pour faire diminuer la tumeur, j'ai donc pris 6 mois d'hormonothérapie. L'hormonothérapie n'a pas fait diminuer la tumeur, donc j'ai été obligée de passer par la mastectomie, donc ablation totale du sein droit. Et ensuite, j'ai fait donc 3 semaines de radiothérapie. La mastectomie, ça a été quelque chose de très difficile, même si j'ai peu de poitrine et que je dis que j'ai des œufs sur le plat, mais bon, quelque part, on est un peu déséquilibré et c'est très difficile d'enlever le sein.
0: Vous parlez d'un déséquilibre, on parle d'aspect postural et bien sûr psychologiquement.
1: Tout à fait.
0: Un bouleversement de l'image de soi-même.
1: De soi-même, physiquement et puis psychologiquement, puisque la société veut aussi qu'on soit dans un cadre, il faut avoir les deux seins pareils, il faut être, voilà. Et donc, on enlève aussi un objet sexuel aussi, peut-être, quelque part. Même si, à mon âge, c'est pas plus grave, mais quand même, ça fait partie aussi de nous, en fait. Donc oui, ces aspects-là, c'est difficile.
0: Selon vous, c'est moins difficile à votre âge que pour quelqu'un de 20 ans d'avoir un retrait de sein ou c'est exactement la même chose?
1: Non, je pense que c'est pareil. Je pense que c'est... Alors, c'est pas forcément pour les mêmes raisons. Voilà, parce que des jeunes femmes à qui on enlève un sein, ben, pour la maternité, ça peut être quelque chose de compliqué, par exemple. Moi, j'ai plus de maternité à avoir, j'en ai 3 et qui sont beaucoup plus âgées. Mais quelque part, oui, pour soi-même, pour la relation avec la personne avec qui on vit, et physiquement, oui, c'est... Voilà. On est aussi habitué à se dire, ben, elle est normale, entre guillemets. Moi, maintenant, je suis plus normale, je suis Amazone. Et ça, c'est important. C'est un chemin important à faire.
0: Les Amazones, d'ailleurs, qui sont vues aussi dans la mythologie comme des femmes guerrières, donc qui sont aussi très valorisées par la mythologie. Vous parliez d'hormonothérapie. L'hormonothérapie, pour rappel, donc pour vous, ça a été un cachet que vous preniez le matin, le soir, à domicile?
1: C'était au choix, matin ou soir.
0: C'était matin ou soir, ouais, vous avez finalement bénéficié de ce traitement avant, donc pour tenter de réduire la tumeur, avant la chirurgie, qui a été donc un retrait total du sein. Est-ce qu'il y a eu reconstruction pour vous?
1: Non, sans reconstruction.
0: Sans reconstruction.
1: C'était mon souhait au départ, et j'en suis très heureuse, puisque c'était vraiment ça. Et donc on m'a aussi enlevé 2 ganglions. Qui était atteint.
0: 2 ganglions sentinelles, donc tout à fait comme on en parlait avec Sandrine tout à l'heure, un ganglion qui est parti en analyse dans un pôle scientifique qui va finalement analyser ce ganglion minutieusement et suite au retour, il peut y avoir un retrait de d'autres ganglions. Est-ce que vous avez eu une atteinte de la mobilité du bras suite à cette mastectomie? C'est une chirurgie qui n'est pas anodine.
1: Alors oui, tout à fait. Au départ, on ne peut pas... On peut à peine bouger le bras, on peut à peine aller chercher un aliment en hauteur dans un meuble, et donc il faut faire de la kiné. Enfin, après, c'est pas obligatoire, mais c'est conseillé. Et la kiné aide beaucoup. Mais avant la kiné, en attendant que la radiothérapie soit terminée, j'ai fait la CAMI, du coup, qui m'a énormément aidée, puisque c'est quelque chose qui est adapté aux personnes ayant une maladie ou étant hospitalisées, donc c'est très très doux. Donc ça, c'est important.
0: Et puis, la CAMI est complémentaire au kiné, finalement. Le kiné va agir, finalement, en massant directement la cicatrice ou en venant mobiliser le bras, en vous touchant. Et la CAMI va vous montrer des mouvements pour accompagner le travail du kiné. Donc, on est complémentaire, nous, les praticiens, à la CAMI Sport et Cancer, en kinésithérapeute. Quels ont été les bénéfices pour vous, Nathalie, de la CAMI?
1: Ben justement, ça m'a beaucoup aidé parce que c'est les premiers mouvements de mouvement pour rebouger que je faisais. À part marcher, je faisais que uniquement ça. Je suis quand même quelqu'un qui aimait le sport avant. Et donc, ça m'a permis de retrouver les mouvements, de retrouver des sensations dans mon épaule et aussi dans le corps, parce que quelque part, pendant 3 mois, j'ai pas fait grand-chose. Donc, c'était important de me remettre en mouvement. En fait, ça m'a beaucoup aidée.
0: Vous étiez sportive avant. Quel sport vous avez fait auparavant ?
1: Je faisais de la natation, du yoga. Donc, il y avait beaucoup de marches, beaucoup de randonnées.
0: Vous étiez quelqu'un de dynamique, c'est vrai, il y a eu un temps d'arrêt, donc vous avez eu cette volonté de reprendre. La Camille vous a permis aussi de vous rendre compte des capacités qu'il vous restait. Il y a peut-être des mouvements que vous avez réussi à faire, que vous ne vous pensiez plus capable de faire ou que vous ne vous autorisiez plus.
1: C'est ça, parce qu'en plus, après la mastectomie, on a peu de sensations puisque les nerfs, certains nerfs sont atteints et on a l'impression que le côté où il y a eu la mastectomie ne bouge plus puisqu'on ne le sent pas. Donc effectivement, la Camille m'a permis de me dire ce côté-là existe encore, donc je peux m'en servir.
0: Vous aviez les sensations, vous rendiez compte que le quotidien était possible, l'amélioration du quotidien était possible par les mouvements de la Camille et du kiné, bien sûr, n'oublions pas. Qu'est-ce que le kiné vous faisait faire en particulier suite à cette chirurgie ? Est-ce qu'il a attendu un moment avant de vous prendre en charge, peut-être un mois après la chirurgie ?
1: Alors moi, je n'ai pas été prise en charge avant la radiothérapie, parce que je n'ai pas eu le temps entre les deux, les rendez-vous ont été difficiles, donc j'ai été prise en charge qu'après la radiothérapie.
0: D'accord, donc tout s'est enchaîné un peu pour vous finalement.
1: Oui, tout à fait. J'ai commencé par la Camille qui était très près de là où j'avais la radiothérapie, et ensuite j'ai fait la kiné.
0: On sait que pour vous, les patients, vous avez quand même un emploi du temps de ministre avec beaucoup de rendez-vous qui s'enchaînent, et parfois il y a les obligations des traitements qui prennent le dessus sur les soins de support, on le sait. Mais vous êtes quand même membre, Nathalie, de l'association Périgueux Épée, on peut dire riposteuse aussi. Présentez-nous cette association justement avec laquelle la Camille a eu l'occasion de collaborer, et vous êtes déjà passée à la radio justement sur RLP en parler dans d'autres podcasts. J'invite les auditeurs et auditrices à écouter ce podcast qui est formidable.
1: Alors oui, riposte, c'est donc un sport adapté aux femmes qui ont eu un cancer du sein, où on a le sabre dans la main et on fait des mouvements pour récupérer effectivement la force, la souplesse et récupérer des gestes de la vie quotidienne. Par exemple, aller chercher une salière en haut d'un meuble ou alors faire une pâtisserie et avec un fouet, ce qu'on ne peut pas forcément faire après l'opération. Donc ça, c'est très important. C'est un petit quart d'heure où on fait l'échauffement, et un petit quart d'heure où c'est très intensif, où on ressort, on est et le cœur et les bras sont bien essoufflés, et bien voilà, mais c'est très très efficace. Et moi, ça m'a permis en fait de ressortir la violence que j'avais à ressortir quand je tapais avec mon sabre, je ressortais la violence que je ressentais. Donc ça a aussi un effet psychologique.
0: Et c'est comme un défouloir psychologique contre la maladie. Vous avez pu vous défouler, exprimer toute la rage que vous aviez au cœur de la maladie, si je comprends bien. Puis vous avez pu finalement travailler la technique par l'élévation médiale, le latéral du bras. On le sait, sur le mouvement d'escrime, il y a une ouverture du grand pectoral qui permet une rééducation suite à la chirurgie et surtout une mastectomie. Et il y a également finalement tout ce travail cardio. On n'oublie pas, vous bougez en permanence, et je l'ai vu, j'ai été sur les séances avec Clément, vous êtes dynamique tout le temps, vous relayez. Il y a des petits travaux aussi avec les plots en échauffement,
1: L'échauffement, il change à chaque fois, donc on fait beaucoup d'échauffement des jambes, parce qu'en escrime, effectivement, on bouge beaucoup, on se déplace beaucoup. Alors c'est lui qui gère, donc moi je ne fais que suivre. Et après, effectivement, entre guillemets, on va taper sur Clément, notre maître d'armes. Et donc c'est notre défouloir.
0: C'est le défouloir. Clément, finalement, qui vous accompagne avec beaucoup de bienveillance, qui est très à l'écoute aussi, précisons-le, de vos douleurs. S'il y en a une qui est un peu mal un jour J, il va aussi savoir alléger et donc adapter la pratique. Sandrine, est-ce que ça vous donne envie, vous, de venir à Périgueux Épée, la façon dont Nathalie parle de cet asso?
2: Lors d'une journée, c'était Octobre Rose, tu nous as fait découvrir ce sport. J'ai fait même quelques essais. Non, c'était très agréable. C'est vrai que je comprends l'effet défouloir. Après, c'est l'horaire et j'habite un peu plus loin que Périgueux, donc c'est plus problématique pour moi, mais je comprends qu'elle y va.
0: Vous comprenez l'enthousiasme.
2: Tout à fait, c'est ça.
0: Justement, vous êtes aussi ambassadrice. Nathalie, je me tourne vers vous. Des Roses Poudrées, quelles actions vous avez honorées au sein des Roses Poudrées ? Alors, vous m'avez parlé de 3 événements principaux qui créent une réunion une fois par mois quand même, c'est pas rien. Je vous laisse développer ce sujet très intéressant.
1: Alors oui, on se regroupe à peu près une fois par mois, une fois, un mois et demi à peu près en tout cas, avec trois événements effectivement. Donc le premier événement, c'est Journée Rose Poudrée. C'est toute une journée que l'on partage ensemble, de 10h à 17h en général, et j'essaye de trouver des lieux un peu magiques, comme le château de Jumillac la dernière fois. Et donc le but de cette journée, c'est de se retrouver ensemble, d'avoir la parole, de pouvoir parler entre nous avec beaucoup de bienveillance, mais aussi de se faire prendre soin de nous par une socio-esthéticienne, donc qui est formée en socio-esthéticienne et par rapport au cancer, et donc qui nous maquille pour qu'on se trouve belle. Ensuite, on peut se faire coiffer, faire un massage du crâne, voilà, pour être encore plus belle, on va dire. Et puis, on va passer derrière l'objectif d'un photographe professionnel, ce qui nous permet, quand on voit la photo, se dire, on est belle, on peut être belle, et donc de reprendre peut-être confiance en soi aussi. Et puis, ces photos, si les personnes sont OK, elles sont mes ambassadrices, c'est-à-dire que j'ai un album photo et que je montre qu'on est belle et que le cancer, il a été là, mais on fait aussi des belles choses et on vit des belles choses. Ensuite, le deuxième événement, c'est l'atelier cocooning. Donc l'atelier cocooning, c'est environ 3 heures avec la socio-esthéticienne qui nous propose des soins socio-esthétiques individuellement et aussi peut-être, par exemple, fabriquer de l'huile pour le visage ou alors faire des soins visage chacune autour d'elle. Comme ça, c'est commun. Et ensuite, on fait un blabla. Donc, un blabla autour d'un café, d'un goûter, peu importe. Et on parle de la pluie et du beau temps, de nos familles, de notre cancer, si ça vient ou pas. Et avec beaucoup de rire. Je pense qu'on rit beaucoup. On peut aussi pleurer ou être triste, mais ça fait partie de la vie. Donc, on fait partie de la vie et on continue à vivre et on en profite.
0: C'est très beau ce que vous dites, vous accueillez les émotions, le bien-être finalement pour permettre d'être détendue et encore plus belle, et finalement la photo pour prendre confiance en soi et le maquillage bien sûr pour s'offrir une nouvelle image de soi. On va conclure ce reportage passionnant en vous proposant de décrire votre association Les Roses Poudrées en 3 mots. Je me tourne vers Sandrine pour cette question.
2: Alors je dirais la bienveillance entre nous toutes, le cocooning, et après, le lien et l'écoute. Bon, ça fait 4.
1: Alors, il y en a certains qui sont communs, effectivement. Donc, la bienveillance, but de douceur et prendre soin de soi.
0: Des mots qui révèlent la mentalité et l'ambiance au sein de l'association. Merci à vous deux pour ce reportage passionnant. Merci. On se retrouve donc pour le prochain reportage sur la chronique Camille, activité physique thérapeutique et cancer. Parlons-en.

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Et oui, il faut rigoler encore et toujours. Alors, coucou, me revoilà. Il est 9h30 à quelques secondes près. C'est donc l'heure de la chronique déjantée du patou qui rit de tout, ou presque, en direct, dans les studios de Radio Libre en Périgord, la radio que l'on adore. Dis donc, Jeannot, t'as vu ? Le petit Gabriel est candidat aux élections présidentielles. Oui, Jacques, j'ai cru comprendre qu'il espérait surfer sur l'horizon de la renaissance de son parti et battre le record de plus jeune président. Oh ben, il a quand même écrit un bouquin pour expliquer sa candidature. Certes, mais ce qui m'intéresse avant tout, c'est que Attal lit Jacques. Peut-être que, en cas de primaire à droite, il bénéficiera de plus de mansuétude que ses potentiels concurrents Édouard Philippe et Dominique de Villepin, qui, apparemment, seraient soupçonnés de quelques malversations. Ah oui, mais il faudra aussi retailler Retailleau. Et à gauche, comment ça se passe ? Oh ben, si j'ai bien compris, les socialistes ne voteront pas pour Jean-Luc Mélenchon, le contre-péteur qui s'ignore. Alors, comme ils ne sont pas trop hollandais, ils cherchent une case neuve valorisante. Affaire à suivre. Et voilà les actus. Alors, vous avez entendu la dernière annonce aussi sotte que grenue de la députée Sardine Rousseau, qui ne rêve que de retrouver la lumière des médias. Invitée à débattre dans un podcast organisé par Futur Asso, une organisation de protection portée sur les animaux et l'écologie, elle a rappelé sa volonté de renommer la viande. L'élu espère, à l'avenir, faire passer une loi où l'on appelle les steaks de la bonne manière, c'est-à-dire des cadavres d'animaux. Une dénomination qui, selon l'élu, permettrait au restaurant d'arborer des menus avec beaucoup plus d'allure s'il y avait cadavres de vache plutôt qu'entrecôte, tout en admettant qu'elle serait sûre que cela dissuaderait un peu le consommateur. Et voilà, braves contribuables, à quoi servent vos impôts ? À payer des élus qui débitent ce type d'idiotie. Non mais franchement, dans quel pays vit-on ? Scoop ! Oui, un scoop, comme seul RLP est capable d'en dénicher. Figurez-vous qu'il paraît que certains producteurs voudraient créer un nouveau jeu un peu épicé pour sexualiser la télévision. Trop tristounette à leur sens. Ils ont trouvé le concept, mais pas encore le nom. Ils hésitent entre le grand concours, en deux mots, ou les 12 couilles de midi. Ils ont déjà fait le tri des personnalités pressenties, car il y avait quand même un paquet de candidats potentiels. Sont donc nominés par ordre alphabétique, sans aucune certitude, car certains ne sont que soupçonnés. Et pour d'autres, le procès est en cours. Dominique Boutonnat, patron du CNC, le Centre National Cinéma, Laurent Boyer, animateur, Patrick Bruel, chanteur, Gérard Depardieu, acteur, Jacques Doillon, réalisateur, Benoît Jacquot, réalisateur, Jean-Luc Lahaye, chanteur, Gabriel Matzneff, écrivain, Gérard Miller, gros liqueur, à prononcer à l'allemande, Jean-Luc Morandini, animateur, Patrick Poivre-d'Arvor, journaliste, Tariq Ramadan, islamologue. Perso, je ne suis pas sûr que ce projet aboutisse, car moult associations bien pensantes vont certainement monter au créneau pour le dénoncer. Mais que voulez-vous ? C'est la vie, ma pauvre Lucette. Hein ? Allez, on va changer les idées avec une petite pause musicale. Aujourd'hui, je vous propose de fêter les 81 ans d'une grande chanteuse française, musicienne jusqu'au bout des doigts avec son violon magique. Elle nous offre un requiem de toute beauté à écouter les yeux fermés, bien installée dans son fauteuil.

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F de feu avec le C de canne. Les jurés tardent à palmer des stars compassées, inversion du M de palmer avec le P de compassé. Des starlettes indigentes et pulpeuses, montées sur les marches en serrant les dents, c'est une double, écoutez bien, des starlettes indigentes et pulpeuses, il faut inverser le deuxième I de indigente avec le UL de pulpeuse. Montées sur les marches en serrant les dents, il faut inverser le AR de marche avec le AN de dents. Une star mensuellement souillée a provoqué l'éviction des rédacteurs, c'est encore une double. Une star mensuellement souillée, il faut inverser le premier M de mensuellement avec le S de souillé, a provoqué l'éviction des rédacteurs, il faut inverser le V de éviction avec le Ré de rédacteur. Alors, les actualités étant ce qu'elles sont, comme dirait Bruel, contemplerait-on donc avec Patrick, même si on se demande parfois ce que les gonzesses peuvent lui trouver, quand on sait que Patrick su. Patrick su. Patrick sans. Patrick sans. Patrick a gardé l'odeur de ses roussettes. Patrick a gardé l'odeur de ses roussettes. Patrick sourit, ce n'est pas bon signe. Patrick sourit, ce n'est pas bon signe. Et en plus, il faut vérifier que Patrick soit bien sucé. Et en plus, il faut vérifier que Patrick soit bien sucé. Les indices, la semaine prochaine, bien sûr. Puisque dimanche prochain, c'est la fête des mères, voici une petite histoire humoristique sur une future maman. Dans un village du Périgord, un éleveur de poulets se rend au bistrot local. Il s'assied à côté d'une femme et commande un verre de champagne. La femme dit « Comme c'est curieux, je viens moi aussi de commander un verre de champagne. » « Oh, quelle coïncidence !» répondit le éleveur qui ajouta « C'est un jour spécial pour moi. » C'est pour cela que je le célèbre. Eh bien, c'est un jour spécial pour moi aussi, et je le célèbre également, dit la femme. Quelle coïncidence ! S'exclama à nouveau l'éleveur. Et pendant qu'ils trinquaient ensemble, il demanda « Et que célébrez-vous donc ? » Elle répondit « Eh bien, mon mari et moi essayons depuis plusieurs années d'avoir un enfant, sans réussite, jusqu'à ce jour où mon gynécologue vient de m'annoncer que je suis enceinte. » « Oh, quelle coïncidence, dit-il. Figurez-vous que je suis éleveur de volailles et mes poules étaient stériles depuis de longs mois, mais aujourd'hui, elles ont toutes pondu de beaux œufs. »« Oh, c'est génial, dit la femme, mais comment avez-vous donc fait pour que vos poules ne soient plus stériles ?»« Ah ben, j'ai utilisé un autre coq, répondit-il. » Alors la femme sourit et dit « Quelle coïncidence !» Voilà les petits loups, c'est fini pour aujourd'hui. N'oubliez pas que vous pouvez me re-écouter vendredi à 15h30 et samedi à 9h30. À la technique aujourd'hui, c'était Antoine et je le remercie. Le week-end prochain, j'exporte mes histoires farfelues, jeux de mots et contrepèteries en Gironde, samedi 30, au salon de Bazas, organisé par le Rotary local. Puis, le lendemain, dimanche 31, jour de la fête des mères, j'amènerai les petites blagues de Livia et le CD des chansons enfantines de ma mère, justement, au Salon Jeunesse de Saint-Viance, dans la banlieue de Brive, en Corrèze, bien sûr. Car, selon le fameux adage, les voyages forment la vieillesse. En attendant de vous retrouver la semaine prochaine sur RLP, je vous délivre le petit message habituel. Salut les copains, salut mes poules, vive nous et prenez soin de vous.

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Dimanche 8 mars, cela ne vous a pas échappé, c'était la journée internationale de la femme. Thomas, de journalette.com, va nous parler d'un essai féministe en occitan, sul camí del féminisme, dans lequel l'auteur, Maud Séguier, y développe des concepts essentiels comme le sexisme, le patriarcat, la lutte contre les stéréotypes de genre, les violences sexistes et sexuelles. Il va nous parler aussi de la deuxième rencontre des femmes et auteurs occitanes qui se déroulera à Toulouse, donc à Nan. Escuta aquel nouvelle actualité del moment.

0: Carob tout de suite, faisant une place à l'actualité du moment.
1: Une ensaïe féministe pour penser et pour agir. Maud Séguier y développe des concepts essentiels comme le sexisme, le patriarcat, la lutte contre les stéréotypes de genre, la violence sexiste et sexuelle ou encore la déconstruction des normes patriarcales. Les éditions réclames préposent une ensaïe claire et accessible qui pose les bases du féminisme avec rigueur et pédagogie. L'auteur Maud Séguier y développe des concepts essentiels comme le sexisme, le patriarcat, la lutte contre les stéréotypes de genre, la violence sexiste et sexuelle ou encore la déconstruction des normes patriarcales. La toco de l'ouvrage est de Talia Daisinos pour mieux comprendre les mécanismes de les inégalités et pour pouvoir agir. D'entrer sur le chemin du féminisme est accepter une convidation à créer. Le chemin peut être inconfortable, mais toujours enrichissant. À cada étape, nous menons à interroger nos évidences, à mettre en question les normes héritées et à porter une agace nouvelle sur la société. Nous convidons també à penser sur nous autres, sur nos pratiques, nos privilèges et nos silences. Écrit dans un style simple mais percussif, l'ouvrage s'adresse à un public large, tant à les personnes qui découvrent le féminisme comme à celles qui sont déjà engagées dans ces réflexions. L'ambition est de faire circuler les idées, de favoriser le dialogue et de d'ouvrir des espaces de pensée. Maud Séguier est escrivano, musiciano et militante occitaniste, engagée dans les dannados pour les droits des femmes et des minorités. Le livre se présente en une édition bilingue occita et française.
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1: Toulouse, selon les rencontres des femmes occitanes. 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

bonjour et bienvenue dans l'actu des oubliés. Ce mois-ci, nous revenons sur la victoire populaire qui a marqué le combat contre l'ICE aux États-Unis lorsque le 12 février, l'administration fédérale des États-Unis annonce la fin de l'opération de l'ICE des villes jumelles de Minneapolis et de Saint-Paul. Nous n'allons pas revenir en détail sur l'histoire de l'ICE et la manière dont Trump en a fait sa milice depuis son retour au pouvoir. Pour cela, nous vous invitons à réécouter le premier épisode de cette saison 6, consacré aux émeutes de Los Angeles contre la présence de l'ICE en juin dernier. Rappelons seulement que le néo-fasciste au pouvoir a élargi les prérogatives de cette police aux frontières, lui permettant d'arrêter et d'expulser n'importe quelle personne née à l'étranger et incapable de prouver qu'elle réside depuis plus de 2 ans dans le pays. Son budget a lui aussi été augmenté à 170 milliards de dollars, davantage que les armées espagnoles, turques ou australiennes. Le magazine In This Times titrait ainsi en octobre « La 13e armée du monde déchaîne sa violence à Chicago ». La force de frappe et de célérité avec laquelle l'ICE peut désormais agir aboutit dans les faits à une constellation d'abus. Toute personne non blanche est une cible potentielle, et si par malheur elle n'a pas de preuves sur elle, il peut arriver qu'elle soit expulsée avant d'avoir pu justifier légalement de sa présence aux États-Unis. Des personnes sont même arrêtées alors qu'elles se rendent à un jugement nécessaire dans leur parcours de régularisation. Et même en cas de libération, le traumatisme reste et la peur se répand dans les communautés. Les opérations s'accompagnent d'une campagne médiatique nauséabonde, déshumanisante et xénophobe. Trump utilise le terme « alien » pour parler des personnes nées à l'étranger. On compare les personnes ciblées à des Pokémon en reprenant le slogan du jeu « Attrapez-les tous ». Les interventions de l'ICE se sont filmées et diffusées sur les réseaux pour créer la terreur dans la population. Les coups d'éclat contre l'ICE se multiplient et un véritable mouvement local comme national se construit. Car après LA, Washington et Portland, où la garde nationale est systématiquement envoyée pour réprimer les oppositions, l'ICE s'apprête à mettre les pieds à Chicago. La tension est maximale, en particulier dans la capitale de l'Oregon. En ce mois de septembre, Trump clame « Portland est un enfer sur Terre et les antifas sont des terroristes ». Voilà des semaines que le site hébergeant l'ICE est encerclé. Tournant en dérision le président, on défile déguisé en animaux dans des cortèges carnavalesques. Dans le New Jersey, c'est un autre centre de détention qui est envahi. Son activité doit être interrompue durant plusieurs mois.

0: Et voilà que Trump déclare la guerre à Chicago, ville sanctuaire et de résistance. On y observe un changement de méthode. Désormais, l'ICE fait des rondes à bord des SUV banalisés et arrête les gens au hasard dans les rues, sur la seule base de leur aspect physique. À Logan Square, quartier du nord-ouest de la ville qui abrite une importante communauté latino, les rues se vident. L'animation habituelle, les vendeurs ambulants, la musique, tout disparaît au profit d'un silence pesant, l'eau de toute société vivant sous un régime fasciste. Et pour celles et ceux qui décident de résister, les mêmes méthodes qu'à LA ou Portland sont mises en place. Dans les quartiers, les solidarités émergent sous quatre formes principales. D'une part, des groupes d'information diffusent toutes les informations nécessaires à la fois aux personnes menacées et aux personnes qui souhaitent soutenir. Première chose à savoir, l'ICE n'a pas le droit de pénétrer dans un domicile privé. À New York, le maire de la ville fraîchement élu, qui s'est rendu célèbre durant la campagne pour afficher son soutien au peuple palestinien, fait lui-même la promotion du fascicule « Connaître ses droits ». Deuxième chose, comme les personnes menacées par l'ICE sont contraintes de demeurer chez elles, des réseaux d'entraide se mettent en place. À Chicago, à peine l'ICE est arrivé qu'elle tue. Le 12 septembre, un père de famille d'origine mexicaine est assassiné alors qu'il amenait ses deux enfants à l'école. La police de l'immigration l'accuse d'avoir voulu renverser les agents avec sa voiture. Version démentie par les médias. L'événement terrorise la population et dans les quartiers, on s'organise pour soutenir les personnes qui pourraient être menacées en leur faisant des courses, en emmenant leurs enfants à l'école. Ou en les soutenant financièrement lorsqu'elles ne peuvent plus aller travailler. Cynthia Cortez dit ainsi à Mediapart.
1: Je sais que les gens ont peur de sortir de chez eux. Les gens ne font pas leurs courses. Les enfants ne vont pas à l'école. Je le fais donc pour eux. Les gens ont du pouvoir. Une seule personne peut changer beaucoup de vies.
0: Troisième idée, l'ICE Watch, la surveillance. Les communautés s'organisent en groupes de réponse rapide afin de repérer les déplacements de la police de l'immigration et de pouvoir se mobiliser rapidement lorsqu'elles se positionnent pour procéder à des contrôles et à des arrestations. Repérer les hélicoptères noirs, les véhicules aux vitres teintées, relever systématiquement les plaques des voitures, patrouiller dans son quartier pour repérer les uniformes. Un grand nombre de signes peut indiquer une intervention imminente. Les militants et militantes sont entraînés à les repérer. No cap uptown ready for lift off, but I can't even get up in a ball with Tim's on. Why not? Well, that is obvious as why when I see sirens in the rearview with his ominous BLM doesn't mean I want a politic catch a backhand like a compliment. Et comme les interventions de l'ICE sont de plus en plus imprévisibles, l'outil le plus utilisé devient le sifflet. On le porte quotidiennement pour pouvoir alerter à tout moment. Le code, des petits coups irréguliers pour prévenir la présence de l'ICE, un long sifflement pour avertir qu'une interpellation est en cours. Le but, faire se réunir un maximum de gens en un minimum de temps. Encercler les voitures de l'ICE pour les empêcher d'avancer. Cerner un bâtiment et ne laisser sortir les paramilitaires que lorsqu'ils acceptent de quitter les lieux sans arrêter personne. Former une foule, faites du bruit, devient le slogan d'une population où tout le monde se sent concerné par une autodéfense populaire devenue nécessaire face à l'État fasciste. L'Illinois Coalition for Immigrant and Refugees Rights tient en permanence une ligne téléphonique où toute personne peut obtenir de l'aide dans 15 langues différentes, dont le Quichua, l'Ourdou, l'Hindi, l'Ukrainien, le Vietnamien ou encore le Polonais, dans un but de support légal, de services sociaux ou de dénoncer toute activité de l'ICE. Le Chicago Tempest Collective écrit.
2: Parmi les milliers de citoyens de Chicago qui ont rejoint les groupes de surveillance de l'ICE, beaucoup n'avaient jamais participé à des mouvements sociaux auparavant. On y apprend en s'organisant. Des quartiers entiers se mobilisent pour manifester dans les rues lorsqu'ils sont informés que l'ICE harcèle leurs voisins. Les enseignants syndiqués des écoles tiennent tête aux agents fédéraux et refusent de laisser leurs élèves ou leurs parents être enlevés.
0: Quatrième levier, l'occupation, en particulier aux abords des QG et des centres de détention de l'ICE, comme à Portland. À Chicago, c'est chaque vendredi avant même le lever du jour que le centre de détention de Broadview est bloqué. Il est une plaque tournante de la détention de personnes dites étrangères dans le Midwest. Les centres de détention de l'ICE sont limités à 150 personnes dans l'Illinois, ce qui représente un problème logistique. La police de l'immigration peut arrêter autant de personnes qu'elle veut. Si elle ne peut pas les enfermer, elle sera obligée de les relâcher. Les blocages ont lieu le vendredi car c'est le jour où les transferts de prisonniers ont lieu vers l'aéroport et vers d'autres centres de détention, notamment vers le Texas. Le 19 septembre, comme le raconte Crime Think, les contestataires arrivent dès 4h30 du matin pour bloquer la sortie des premiers fourgons qui tentent de quitter le centre de détention. Ils sont obligés de faire demi-tour. Et toute la journée, la foule harcèle l'ICE qui tente des sorties à coups de gaz au poivre pour disperser la foule. Les vidéos qui sont diffusées sur les réseaux participent à amener toujours plus de monde face au centre. Des familles parviennent même à entrer en contact avec leurs proches à l'intérieur. Mais la violence de l'ICE connaît peu de limites. Des personnes sont blessées, parfois les agents menacent la foule de leurs armes à feu. Et lorsqu'ils sont dépassés, c'est la police locale qui vient en soutien. Fin septembre, le centre de détention s'équipe finalement de grandes grilles qui limitent les affrontements directs.
3: ICE!
0: À Chicago, la plateforme Hands of Chicago coordonne les actions

0: Chicago avait refusé d'appliquer la loi qui imposait d'expulser vers les États du Sud les esclaves qui avaient fui et trouvé refuge au Nord. Le site d'info anarchiste Crime Think rappelle alors le double rôle de l'ICE. D'une part, la police de l'immigration a des objectifs affichés, chiffrés même, puisque Trump vise l'expulsion d'1 million de personnes par an durant son mandat. Mais d'autre part, elle sert le dessein plus silencieux d'élever de plusieurs crans le niveau de terreur dans le pays. L'État fédéral veut normaliser l'utilisation de la garde nationale contre une population dissidente ou contre des villes qui s'estiment sanctuaires. Et si à Chicago l'envoi de la garde nationale est bloqué par une juge, le fait que le président utilise la menace suffit à montrer l'autoritarisme qui avance. Plus largement, la frange fasciste au pouvoir veut briser toute initiative solidaire, éroder le lien social, diviser les communautés et isoler les minorités. Et c'est au service de la domination capitaliste que cette violence est utilisée. Il est plus facile de dominer, d'exploiter une masse où chaque personne est isolée, laissée à elle-même, sans soutien ou support pour faire respecter ses droits ou les défendre. Utiliser la violence pour répandre la confusion, la division, et finalement dominer les corps et les esprits pour en extraire la richesse, nous avons là l'un des éléments clés du fascisme comme prolongation de l'empire capitaliste colonial. Le site À l'encontre écrit
1: « Au cœur du capitalisme se trouve la demande d'une main-d'œuvre à la fois vulnérable et facilement exploitable, souvent fournie par des travailleurs et travailleuses sans papier. Les frontières agissent comme des mécanismes de contrôle de la main-d'œuvre, dictant qui peut participer à la population active et dans quelles circonstances. Les lois sur l'immigration ne sont pas vraiment conçues pour protéger les travailleurs et travailleuses des États-Unis de la concurrence. Il s'agit plutôt d'un outil permettant de créer un marché du travail à plusieurs niveaux, où certains travailleurs peuvent être surexploités, tandis que d'autres restent précaires et divisés.
0: Malgré des salaires inférieurs au minimum légal et des conditions de travail illégales marquées parfois de violences régulières, ce sous-prolétariat ne peut se plaindre à cause de la menace constante d'expulsion. À l'encontre poursuit.
1: Cela profite au capital de deux manières. Premièrement, en fournissant aux employeurs une main-d'œuvre bon marché et exploitable. Et deuxièmement, en exerçant une pression à la baisse sur les salaires et sur les conditions de travail de l'ensemble de la population laborieuse. L'effet le plus néfaste de l'ICE est peut-être son rôle dans la division de la classe ouvrière. En cultivant la peur et le ressentiment envers les immigrants, l'ICE sape la solidarité nécessaire à une organisation syndicale efficace et à un changement politique.
0: Et c'est bien pourquoi l'ampleur de l'auto-organisation des populations pour faire échec à l'ICE est une immense victoire. Le 11 novembre, lorsque prend fin l'opération de l'ICE à Chicago, Crime Think célèbre la résistance que la population de l'Illinois lui a opposée. Seulement 0,5% de toutes les personnes privées de papier vivant dans la région ont pu être arrêtées, dit le site, ce qui constitue tout de même 3000 personnes. On peut encore lire.
2: Nos premières confrontations avec l'ICE étaient terrifiantes. Ils ne se comportent pas comme les forces de l'ordre habituelles, mais comme des soldats. Ils sont habillés de tenues de combat intégrales, sont à l'aise avec le fait de gazer tous ceux qui les défient, ne font pas la différence entre une contestation violente et non violente, et ne modulent généralement pas leur niveau d'agressivité selon les circonstances. Et pourtant, nous avons pu constater au fil du temps que tant qu'ils n'étaient pas soutenus par la police locale envoyée par les élus démocrates, leur capacité à contrôler la rue est fragile.
0: Malgré cette résistance exemplaire, Trump poursuit son œuvre. C'est un véritable changement de régime qu'il tente d'instaurer avec un relais dans les États qui sont acquis à sa cause. Dernier exemple en date, fin février, le Kansas a notifié aux personnes trans que leur papier d'identité n'était plus valide et qu'elles devaient en demander d'autres sur lesquels serait inscrit le genre qui leur a été assigné à la naissance. En attendant, elles ne peuvent notamment plus conduire ou faire toute autre chose qui nécessite des papiers en règle. Là encore, la résistance s'organise. Le Colorado voisin s'érige en état-refuge et offre de fournir tous les moyens nécessaires pour accueillir les personnes trans qui souhaiteraient déménager dans un état où elles seraient en sécurité. À la mi-novembre, lorsque l'ICE quitte Chicago, elle investit Minneapolis. Le premier affrontement a lieu le 18 novembre. Pas tout à fait le premier, car le 3 juin, 6 mois plus tôt, il y avait déjà eu une réaction populaire lorsque l'ICE avait prétexté de démanteler un réseau criminel pour pénétrer dans un restaurant et tenter de kidnapper des salariés. Le quartier avait aussitôt réagi, empêchant les agents de se déplacer. Une escarmouche qui avait précédé de 72 heures le soulèvement de Los Angeles. Par la suite, sans être totalement épargné, il semble que la capitale du Minnesota soit restée plutôt calme. Ville démocrate et bastion des luttes antiracistes et du mouvement Black Lives Matter depuis l'assassinat par la police de George Floyd en 2020, elle demeurait cependant dans le collimateur de Trump jusqu'à l'automne. Streets full of cages. En ce 18 novembre, le pays entier est sous pression. L'ICE occupe la Caroline du Nord. Des défilés massifs ont lieu à Raleigh, Memphis et Charlotte avec le slogan « Pas

0: Justice, pas de paix, la police est raciste. We see you, we hate you. Your blood's on the line. À Minneapolis, dès 9h, c'est la première alerte. Des véhicules se montrent et disparaissent aussitôt. 9h30, seconde alerte. Cette fois, ils sont garés. Très vite, 200 personnes se rassemblent en face d'un entrepôt cerné par un cordon de policiers. Des agents finissent par sortir avec des personnes menottées, déclenchant la colère de la foule qui paralyse les véhicules. Les gaz ne se font pas attendre et les voitures de l'ICE se sont attaquées, les vitres brisées. Finalement, elles parviennent à s'enfuir et un débat naît dans la foule, certains clamant « N'utilisez pas la violence, c'est exactement ce qu'ils veulent ». D'autres répliquant « Là c'est bon, on en a assez, il faut se battre ». Peu après, un homme confie à un journaliste de Crime Think.
1: Ils ont pris mon père. C'est pas un criminel, il bossait. C'est un père de famille. Ils viennent de nous l'arracher. Je suis dévasté. Mon père bossait là depuis plusieurs années pour soutenir la famille. C'est un bon gars, c'est pas un criminel. Il prenait soin de nous. Il a appelé ma mère ce matin. Il a dit que l'ICE arrivait à son boulot. Je dormais parce que je travaille jusque tard dans la nuit. Mais dès que j'ai su, je suis venu direct ici. Ma sœur était déjà là. Ils l'ont poussé et ils ont pris mon père.

Les attaques de ce que de plus en plus de gens nomment désormais l'armée d'occupation se multiplient, surtout à partir du 2 décembre. Les agents de l'ICE sont si nombreux qu'il est impossible de traverser la ville sans les voir plusieurs fois. On parle de pogrom racial, des personnes non blanches sont kidnappées en pleine rue, à l'arrêt de bus, parfois à l'aide d'un logiciel de reconnaissance faciale. C'est parfois plusieurs jours après qu'elles sont libérées à condition qu'un proche amène leurs papiers au centre de détention. Les 81 réseaux d'intervention rapide de Minneapolis sont sur le qui-vive en permanence. Au départ 4000, mais on parle bientôt de 10 000 personnes qui patrouillent, alertent les voisins, suivent et encerclent les agents de l'ICE dès qu'ils en voient. Dès que possible depuis l'été dernier, des personnes sont postées aux portes du Whipple, le QG de l'ICE, pour prévenir de ces allées et venues. Un chat internet est créé pour récolter tous les signalements dans le Southside, et des discussions sont entretenues en permanence sur le réseau signal pour tous les lieux sensibles, établissements scolaires par exemple. Autre méthode, épuiser l'occupant. Les hôtels où dorment les agents sont assaillis par des fanfares et des groupes bruyants. Parfois 25 personnes suffisent à réveiller tout un escadron à 3h du matin. Des formulaires ont été mis en ligne pour que les employés des hôtels puissent avertir de manière anonyme que l'ICE a pris quartier dans leur établissement. Des groupes signal sont créés spécialement pour l'occasion, afin que l'info ne fuite pas, et on se retrouve pour se répartir les rôles. Une personne médiatrice si la police se pointe, une personne chargée d'expliquer voire de recruter des passants, etc. On vient avec des lampes torches surpuissantes pour éclairer les fenêtres, et avec des alarmes portatives qui se déclenchent lorsqu'on retire la goupille et ne s'arrêtent pas tant qu'on ne l'a pas remise. Lorsque la police arrive, il suffit de se fondre dans la ville et de passer à l'hôtel suivant. L'idée de déclencher des alarmes de voitures dans le quartier surgit aussi assez rapidement. Début janvier, des appels circulent à renforcer encore la pression. L'ICE est une agence en crise, dit-on. Elle peut être vaincue. Trump, de son côté, a fait de Minneapolis son champ de bataille le plus symbolique. Le 5 janvier, il déploie de manière inédite 2000 agents de l'ICE supplémentaires, portant le total à 3000. Le lendemain, un résident de Minneapolis meurt dans un centre de détention au Texas. Et le surlendemain, le 7, Jonathan Ross, agent de l'ICE, abat de sang-froid Renee Nicole Good, alors qu'elle était en train de dégager son véhicule de la chaussée. Le crime a lieu à seulement 6 pâtés de maison de là où George Floyd a crié « I can't breathe, je ne peux pas respirer » juste avant de mourir sous les coups de 4 policiers en 2020. Non seulement la femme de 37 ans ne présentait aucun danger, mais l'ICE empêche ensuite un médecin présent sur place de lui porter les premiers secours. Un meurtre pur et simple, pourtant justifié par Trump et sa secrétaire à la sécurité intérieure, qui accuse Renee Nicole Good de terrorisme, alors qu'elle était simplement présente avec sa femme pour observer et dénoncer l'ICE. La scène est filmée, y compris par la caméra piéton du meurtrier, que l'on entend traiter la victime de salope, juste après lui avoir tiré 3 fois dessus. La foule émerge de partout. Ce n'est que grâce à l'intervention de la police municipale que les agents parviennent à quitter la scène de crime. La Portland Avenue est rapidement noire de monde. On crie « Fists up, feds down, get the fuck out of town !» Les poings en l'air, les fédéraux à terre, cassez-vous de notre ville. L'ICE surgit à nouveau. Elle tire des balles de poivre à bout portant dans les visages. Des barricades sont érigées, dont certaines vont rester plusieurs jours. L'une d'elles porte l'inscription « Protégez les vivants, honorez les morts ». Plus tard dans la journée, l'ICE essaye encore de kidnapper l'élève d'un lycée. La résistance les fait fuir. Et au même instant, dans le centre-ville, un groupe d'une 50aine de personnes brise les portes du palais de justice et entame une occupation. De nombreux cortèges se forment dans les quartiers. Le soir, 10 000 personnes se rassemblent sur Portland Avenue.

0: le pays, le monde peut-être, sont atterrés. Mais les personnes qui surveillent l'ICE depuis plusieurs semaines ne sont pas surprises. Nombre d'entre elles ont été intimidées, menacées avec une arme, ont vu leurs pneus crever ou ont même été kidnappées par l'ICE et relâchées en rase campagne, parfois de nuit et par des températures négatives. Les émeutes sont quasi quotidiennes. Une semaine après l'assassinat de Ronnie Good, dans la nuit du 14 janvier, des coups de feu sont entendus. L'ICE a encore tiré à balles réelles. Les téléphones se mettent à sonner. Combien de personnes, vivantes ou mortes? Un garçon de 12 ans, vénézuélien. L'ICE a tiré sur la maison parce qu'il refusait d'ouvrir la porte. Julio Sosa Celis se terre chez lui, terrorisé, mais il a besoin de soins. Un témoignage anonyme relate.
1: Je ne savais pas quoi croire. C'est toujours comme ça quand une nouvelle urgence survient. Au cours des 45 derniers jours d'occupation fédérale, se frayer un chemin dans le brouillard de la guerre pour découvrir ce qui vient de se passer est devenu une sensation familière. Quelqu'un m'a envoyé une vidéo en direct, montrant une foule en train de s'enfuir alors que des agents de l'ICE leur lançaient des grenades lacrymogènes et assourdissantes.
0: Deux jeunes sont arrêtés après avoir tiré des feux d'artifice sur l'ICE, puis sont libérés par la foule. Malgré un soutien de la police locale qui tire des gaz lacrymaux et des grenades assourdissantes en totale complicité avec les agents fédéraux, l'ICE bat en retraite. Elle abandonne plusieurs véhicules. À l'intérieur, les émeutiers et émeutières découvrent quantité de documents, dont les plans tactiques des opérations que l'ICE prévoyait de monter, mais aussi du matériel comme un kit de prise d'empreintes digitales. Ils découvrent aussi des médailles avec des têtes de mort qui servent de récompense pour les agents lorsqu'ils réussissent à expulser des gens. L'ensemble est diffusé en direct sur Internet. Les voitures sont détruites et estampillées « Natives ».
1: Une ambiance festive de fête de quartier s'installait. Les gens allumaient des feux d'artifice. Quelqu'un dansait sur le toit d'un véhicule, tandis qu'une autre personne passait à plein volume le morceau « I don't fuck with you » de Big Sean. Certains automobilistes qui passaient par là levaient le poing par la fenêtre et criaient « Fuck ICE !»« Je suis tellement fière de ma ville », me suis-je surprise à murmurer à voix haute. Après 7 semaines d'atrocités commises par ces fascistes, les gens ripostaient enfin.
0: Le 14 janvier fera date. Un quartier est parvenu dans l'émeute à faire fuir l'ICE et la police. La peur changerait-elle de camp? En tout cas, c'est un tournant. L'événement pose aussi, et à nouveau, la question du soutien de la police à l'ICE, malgré l'apparente hostilité de nombreux maires démocrates à la présence de la police de l'immigration dans leur ville. Comme à Chicago ou à Los Angeles, les forces de police de l'État et de la ville permettent à l'ICE de mener à bien ses opérations. On entend aussi les libéraux dire parfois de ne pas se rendre sur les lieux des enlèvements. Et pourquoi? D'abord parce qu'il y a un enjeu pour les politiciens de maintenir l'ordre, c'est-à-dire de perpétuer le fonctionnement habituel de la société, même si celle-ci sombre dans le fascisme. La paix sociale leur est précieuse, mais qu'est-ce que la paix sociale au juste? C'est un privilège pour des responsables politiques de pouvoir attendre avant d'agir, c'est-à-dire de négocier et d'espérer une sortie politicienne à la crise, ou d'attendre la fin du mandat de Donald Trump et éventuellement de réparer ensuite les dégâts causés. Or, pour les personnes qui sont arrêtées par l'ICE, l'expulsion et le traumatisme dû à la violence est un danger immédiat et définitif. Comme le dit Crime Think, il est peut-être dans l'intérêt des maires libéraux de maintenir l'ordre alors que des mercenaires kidnappent et tuent des personnes, mais ce n'est pas dans le nôtre. Enfin, la résistance autonome, en dehors du cadre autorisé par les partis, est systématiquement vue comme une menace. Lorsque le peuple se rend compte qu'il n'a pas besoin de l'État ni des forces de l'ordre pour vivre en paix, la raison d'être des politiciens disparaît. Les démocrates, bien que plus libéraux que Trump, appartiennent au même camp et défendent tout autant l'emprise de l'État-nation dont le fascisme n'est que le prolongement. L'élément colonial n'est pas à occulter ici. D'ailleurs, le QG de l'ICE à Minneapolis est étrangement situé à côté d'un fort qui marque l'une des premières installations coloniales dans la région. Jadis, s'y trouvait un centre de détention pour les natifs Dakota. Les collectifs anti-ICE de Minneapolis veulent passer à la vitesse supérieure. Une grève générale est annoncée pour le 23 janvier. Or, juste avant, le 20 janvier, une photo fait le tour du monde. Celle d'un enfant de 5 ans, Liam Ramos, coiffé d'un bonnet de lapin bleu, arrêté avec son père près de son école primaire. La scène se passe à Columbia Heights, tout proche de Minneapolis. L'enfant et son père sont finalement déportés dans un centre de détention au Texas, à 2000 km de là, quand bien même la famille n'est pas en situation irrégulière, puisqu'elle a une demande en cours de procédure. On saura plus tard que l'ICE a utilisé l'enfant comme appât pour tenter de faire sortir la mère de la maison familiale afin de l'arrêter elle aussi. Mary Granlund, présidente des écoles de la ville, dit à la presse.
2: Nos écoles et nos communautés doivent être des lieux sûrs où les enfants et les familles peuvent s'épanouir et nous avons besoin d'une solution diplomatique à cette situation. Et nous avons besoin de votre aide car au final, nous avons des sifflets et ils ont des armes.
0: Et le 23 janvier, la grève est un succès. Tôt le matin, par moins 35 degrés, une petite centaine de personnes bloquent le centre de détention, tandis que quelqu'un abandonne une caravane au beau milieu de la route qui le relie à l'aéroport. Dans la journée, entre 50 et 100 000 personnes défilent sur les avenues où les commerces ont fermé leurs portes. On dénombre un millier d'entreprises qui ont rejoint la grève. Un adulte sur quatre vivant à Minneapolis serait mobilisé. Et 8% de la population aurait séché le travail à l'échelle régionale. Dès le lendemain, une autre personne est assassinée. Alex Jeffrey Pretty, infirmier, 37 ans lui aussi. S'interrompant alors qu'il filmait des violences de Lice pour venir en aide à une femme, il est pris à partie, aspergé de gaz, mis au sol et frappé. Lorsqu'un agent s'aperçoit qu'il porte une arme dans sa poche arrière, il est froidement abattu. 10 balles dans le dos. Son pistolet sera utilisé comme justification. Trump prétend qu'il voulait faire un massacre. Alex Pretty détient pourtant un permis de port d'armes et sur les images, à aucun moment il ne fait un geste qui puisse indiquer qu'il compte s'en servir. Une fois de plus, la colère explose dans les rues des villes jumelles, mais aussi à New York, LA, San Francisco et Oakland. Le quartier de Whittier, où Pretty a été assassiné, se soulève, les habitants et habitantes offrant du mobilier de jardin ou des vieux canapés pour faire des barricades. La foule abonde de tous côtés, mais d'après plusieurs témoignages, c'est surtout la peur et la confusion qui se lisent sur les visages des agents. Ils fuient finalement sous un feu nourri de boules de neige, plusieurs pierres venant même briser les fenêtres de leur voiture. Eat Square est renommé Alex Pretty Square et des prises de parole se succèdent. Un homme d'une vingtaine d'années s'exclame.
3: Nous avons écrit l'histoire hier. Nous avons lancé une grève générale. Nous avons paralysé toute cette putain de ville. C'est la meilleure arme dont disposent les gens. Personne ne viendra nous sauver. C'est nous qui faisons fonctionner le monde. Et c'est nous qui pouvons le faire s'arrêter. Mais un jour, ce n'est pas suffisant. Nous devons continuer lundi.
0: Dans la foulée, Greg Bovino, le commandant en chef de l'ICE, ouvertement néo-nazi, est rétrogradé et quitte Minneapolis. Le soir même, une manifestation vient célébrer son départ auprès de l'hôtel où sont hébergés les agents. On crie « ICE égale Gestapo ». À partir de là, les manifestations sont quotidiennes. Des cortèges sillonnent les rues pour empêcher les arrestations. Devant les hôtels, c'est tous les soirs que des gens se réunissent. De plus en plus d'établissements refusent d'ailleurs d'héberger les agents. Certains ont carrément fermé leurs portes. Il ne s'agit plus de seulement faire du bruit. Le 25, en bas de l'hôtel Home to Suites, des barricades sont érigées, des vitres de l'hôtel sont taguées, des tueurs vivent ici. Le hall est envahi et la déco est refaite. Même des clients de l'hôtel se joignent à la manif et des personnes circulant en voiture viennent simplement se garer en plein sur l'avenue. Après deux heures de boucan, Lice tente une sortie. La foule réplique en lui lançant des casseroles et des boules de neige. Puis tout le monde se disperse. Une demi-heure plus tard, on revient pour reprendre le concert et taguer plus de murs. Cette fois, c'est la police qui arrive et qui suit le rassemblement dans les rues adjacentes. Or, non loin de là, un autre groupe attendait son tour et prend le relais. Le quartier sera ainsi animé pendant plus de 6 heures. Début février, la pression populaire ne se relâche pas et la tension devient telle que c'est finalement Trump qui craque. Après un premier retrait de 700 agents, la fin de l'opération de l'ICE est annoncée le 12 février. Les collectifs célèbrent cette première victoire. Plus de 30 000 personnes auraient participé de près ou de loin au comité de réponse rapide. 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

0: la bataille de Minneapolis, avec l'ensemble du mouvement anti-ICE aux États-Unis, doit faire date dans notre référentiel de résistance contemporain. Il démontre que des villes unies et organisées autour du lien social, de l'action simple d'assister, d'alerter et d'être en présence, peut faire face à la 13e armée du monde, dirigée par un fasciste tel que Donald Trump. Bien sûr, la victoire n'est pas totale et l'ICE est toujours là. Le 17 février, elle a tué une enseignante dans l'État de Géorgie. À Minneapolis, les comités de réponse rapide sont en ce début mars en plein dans une semaine de mobilisation pour ne pas relâcher la pression. C'était l'actu des oubliés, merci de nous avoir écoutés. Au doublage, Marie-Lou, Mona et Antonin. Vous retrouverez toutes nos sources sur l'audioblog L'actu des oubliés. Quant à la musique,
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3: Sur Radio Libre en Périgord, aujourd'hui, j'ai l'honneur d'interviewer Bonaventure Gacon.
4: Mon vrai nom, c'est Gacon Vingère.
3: Vingère?
4: Ouais, d'accord. J'ai été adopté, donc on m'appelle Gacon, c'est mon nom de famille. Puis après, il y a eu Vingère. Et mon prénom, c'était Bonaventure.
3: Tu es comédien?
4: Ben, malgré moi, peut-être un peu, mais avant tout, je suis circassien.
3: Comme je me suis renseigné tout à l'heure, c'était écrit comédien, circassien et metteur en scène.
4: Forcément, ça ressort, parce que être circassien, ça englobe un peu tout ça, c'est-à-dire qu'il faut être sur la piste, il faut jouer de la comédie, faire l'acrobate, monter le chapiteau, etc. Donc forcément, ça, on a plusieurs casquettes.
3: Ouais.
4: Et puis, c'est la même essence, je dirais, faire le clown, être sur la piste, c'est la même envie, je trouve, d'avoir envie de brouiller les cartes, de brouiller la réalité, de la tordre, et de faire finalement de faire le con, de rigoler, quoi, de se jouer d'une réalité, alors soit de la pesanteur avec l'acrobatie ou du risque, mais c'est avant tout de faire le couillon, quoi.
3: Ouais. Faire le clown, c'est un peu péjoratif quand on dit ça, non?
4: Ben, c'est ça que j'adore, parce que je trouve que quand un art, on a cette idée que c'est péjoratif, que c'est pas très intéressant, que c'est un peu désuet, etc., ben forcément, il a une force un peu cachée. Et moi, j'adore ça. Et le cirque, quand on a commencé, nous, le cirque, il y avait encore beaucoup de grands cirques traditionnels. L'image du cirque, elle était très sclérosée comme ça. C'est-à-dire que c'était un art très populaire, un peu désuet, un peu suranné comme ça. Et forcément, de travailler en adorant cet art-là, c'est un vrai grenier à grains, quoi. Ça donne vraiment de la matière. C'est très agréable. Parce que, par exemple, quand on va vers des choses qui sont que, par exemple, les gens adorent ou que c'est la mode, par exemple, ben forcément, ils peuvent être que un peu déçus. Alors que quand ils vont vers quelque chose qui était un peu désuet, ils peuvent que avoir ce goût d'un vieux bonbon retrouvé, quoi.
3: Est-ce que vous avez l'impression que vous l'avez mis au goût du jour, un peu?
4: Non, oh, pas du tout.
3: Non.
4: Nous, j'ai l'impression que plus on s'éloigne de ce qui est courant ou de la mode, plus on va étonner. Et donc, ça nous plaît de se tenir à l'orée de ça, de se dire, on va vouloir défrayer la chronique, être à la mode ou être tendance et tout. Forcément, on a l'impression que c'est plutôt un piège.
3: Un piège. D'accord. Alors, pour retracer un petit peu votre historique, Gacon, vous avez commencé en 91, donc du coup, ça fait quand même une petite paire d'années.
4: Ouais, tu peux m'appeler Bonaventure, hein, c'est mon prénom. Ouais.
3: Pardon.
4: Je t'en prie, je dis ça parce que souvent...
3: Je suis désolé.
4: Non, ça va très bien.
3: Donc du coup, tu as commencé avec les saltimbanques comme apprenti.
4: Oui.
3: Et tu as été diplômé en 97 avec le spectacle, c'est pour toi que je fais ça, avec le Centre National des Arts du Cirque à Châlons, en Champagne.
4: Ouais.
3: Est-ce que c'est un lien avec Châlons dans la rue?
4: Non, Châlons dans la rue, c'est à Châlons-sur-Saône. Et Châlons en Champagne, ça s'appelle maintenant Châlons-sur-Marne, qui est à 50 km au sud de Reims. Et là-bas, il y avait un ancien cirque en dur, comme le cirque d'hiver à Paris, un peu plus petit, qui était à l'abandon, et ils en ont fait une école nationale des arts du cirque. C'était le premier un peu endroit où on pouvait apprendre le cirque, à part Moscou et Kiev.
3: Ok, donc du coup, c'était la première école.
4: Il y a eu Fratellini, hein, bien sûr, avant. L'école du cirque Annie Fratellini, à Paris. Un petit peu avant. Et puis, juste après, c'était plus étatique, il y a eu l'école du cirque national.
3: Bonne aventure, vous avez créé le cirque Les Désaccordés.
4: Voilà, ça c'était avec la promotion, comme on dit, la troupe avec laquelle on avait fait les 5 ans d'école. On s'est dit, allez, on continue à rester ensemble, et on a créé ce cirque.
3: 5 ans d'école, c'est pour obtenir un diplôme?
4: Alors moi, le diplôme, je m'en foutais complètement.
3: D'accord.
4: Mais c'était pour apprendre à faire un salto, apprendre à faire des galipettes, apprendre à faire le con, apprendre à porter des gens, à sortir, ouais. Etc., etc.
3: Vous avez fait pas mal de main à main, j'ai vu, dans votre spectacle avant-hier soir.
4: Oui, alors c'est ma première spécialité, c'est les portées acrobatiques, le main à main.
3: Et je vois que c'est fluide quand c'est absolument pas brusque, quand vous prenez Titoun par exemple.
4: Ouais.
3: C'est tout doux.
4: Merci.
3: Ça. Même si moi ça me fait peur en général, même quand vous faites l'équilibre là sur les échelles.
4: Ouais.
3: Ou le trapèze, Titoun, quand t'as fait l'exercice sur les trapèzes, là, moi, ça me met en stress.
4: Ouais, oui.
3: Ça me crée une émotion où j'ai toujours. En plus, il y a pas de filet, hein. Donc, du coup, c'est du sans filet.
4: Ouais, ouais.
3: Je me ronge les ongles quand je vois ce type d'activité.
4: Ben, nous aussi, hein. Ça met un.
3: Ouais, quand même.
4: Ouais, c'est comme on dit, c'est engageant, quoi.
3: Ouais.
4: Et à force des ans, on fait attention aux uns aux autres, à essayer d'éviter la blessure, la chute, etc. C'est évident.
3: En 99, vous rencontrez Titoun au cirque Klotz.
4: Oui, alors Titoun, elle a commencé le cirque bien avant moi, qui allait aller au Canada. On peut dire qu'elle a révolutionné le trapèze, parce qu'avec André Simard, son professeur, ils ont inventé une nouvelle technique pour le trapèze grand ballant. Donc c'est pas ce que vous avez vu là.
3: D'accord.
4: Mais c'est, ils faisaient un plus grand ballant que ce que faisaient avant les autres trapézistes.
3: Ok.
4: Du coup, le point qu'on dit un peu d'apesanteur, qui est de chaque côté, qui est à l'horizontale, tout d'un coup devenait plus grand, et là on pouvait engager des figures plus impressionnantes, comme un salto, etc. Donc Titoun, dans les années 90, c'était comme une star. Elle avait vraiment, dans le milieu du cirque, mm-hmm. ça a été vraiment la plus trapéziste immense qui avait mis un salto toute seule sur le trapèze. Elle a été médaillée du cirque d'hiver à Paris. Et comme elle est particulière, cette Titoun, elle n'a pas suivi vraiment les chemins tracés. Elle s'est retrouvée avec une équipe de bras cassés au Mans qui faisait un travail un peu à la Cantor, vraiment à l'orée du spectacle vivant comme ça. Et ça s'appelait le trou du puits de la mine. Donc c'était sur des mineurs, ils avaient refait tout un intérieur de chapiteau. Leur troupe s'appelait « Pas vu, pas pris ». Donc, pas beaucoup de monde l'ont vu, et ils n'ont pas été beaucoup pris. Mais c'était un spectacle très marquant, très très étonnant, exceptionnel. Et ensuite, moi j'ai été appelé pour remplacer au Cirque Plume, qui était un grand cirque à l'époque. En même temps, la trapéziste qu'on connaissait s'était blessée aussi, donc moi j'ai proposé Titoun, que je connaissais. Là, on s'est vraiment liés, vraiment d'amitié, on a eu une envie très forte de faire du cirque ensemble.
3: Vous avez même créé des spectacles ensemble, j'ai l'impression.
4: Oui, ben on a surtout créé le Cirque Trottola. Depuis 2002, on a créé 5 spectacles. Donc on a créé le premier spectacle qui s'appelait Le Cirque Trottola, on n'avait pas mis de nom. Et puis ensuite, on a créé Volchok. Là, c'était avec... on a travaillé avec 2 musiciens qu'on a rencontrés qui étaient exceptionnels. Et puis il y avait Thomas Barrière et Bastien Pelinck. On adore ce qu'ils font. Ça, c'est vraiment de la super musique. Ensuite, on a créé Matamor avec Branlo Eniglou, qui faisait partie du cirque Aligre. Ça a été un des premiers cirques en France qui était un peu bizarre, qui était pas sorti de famille de cirque, un peu, qui était pas traditionnel, on va dire.
3: Traduit.
4: Après ce cirque-là, il s'est appelé après Zingaro. Donc là, ils sont partis parce que avec Clément là, il disait que ça s'était pas très bien passé la Bartabas. Un peu orgueilleux. Et ensuite, on a créé Campana. On a fait couler une grosse cloche monumentale.
3: Ça veut dire quoi, créer une grosse cloche
4: Couler.
3: Pardon.
4: C'est-à-dire, on est allé voir des fondeurs de cloches en Normandie et on a fait couler une cloche de 900 kilos. La piste se craquait, on la hissait de dessous la piste, on la montait en haut du chapiteau et là, après, on la faisait sonner à la volée. Bam, bam, bam, bam. C'était très fort au niveau du son. Ça procurait une forte émotion aux gens de voir cette énorme cloche et on s'en servait comme un agrès de cirque. C'est-à-dire, elle propulsait Titoun, je la rattrapais, on s'en servait comme un jeu de cirque. Ensuite, on a créé Strano il y a 2 ans et que vous avez vu l'autre jour.
3: Avant-hier soir, ouais.
4: Avant-hier soir.
3: Vous êtes combien du coup dans votre équipe ?
4: Alors, en tout, on est 8. Il y a 2 administratrices, il y a 2 monteurs, chauffeurs, monteurs qui chauffent les camions et qui montent le chapiteau. Et ensuite, en équipe réduite, quand on tourne le spectacle, donc on est 3 sur la piste, il y a Bacha qui joue de l'orgue, et puis il y a Yanis qui est à la régie, à la technique. Donc, et nous tous aussi, nous faisons, on conduit, et on monte le chapiteau et on répète, etc.
3: Et Yanis, il est sur scène aussi, c'est un de vos collègues ?
4: Non, Yanis, il est à la régie.
3: Ah oui, d'accord, ok. Voilà. D'accord.
4: Et Pierrot, qui est aussi acrobate avec nous, qui fait aussi cette figure un peu du hussard, là, avec moi.
3: Ouais.
4: Il fait aussi tout ce qui est de la régie plateau, un peu. Il tire les ficelles, il descend, il manipule les trapèzes. Donc, il est un peu plus dans l'ombre, mais il a un vrai personnage. Donc, on est vraiment les 3 sur la piste, plus Bacha à la musique.
3: La musique qui accompagne tout le long du spectacle.
4: Ouais, tout à fait. Et là, c'était un enjeu particulier parce que, pour plein de raisons, on est arrivé à cette histoire d'orgue. Et avoir un orgue dans une église, non seulement c'était un peu iconoclaste, et puis ça nous plaisait, mais aussi, c'est surprenant, c'est pas sa place d'avoir un orgue dans un cirque. Donc, c'est étonnant parce que, on voit jamais un organiste jouer, pratiquement, encore moins si on va pas dans les églises. Mais souvent, il est caché, il est derrière son buffet, comme on dit, et on le voit pas. Mm-hmm. Donc, c'est très mystérieux aussi. Et comme c'est mystérieux, ça cause du cirque. Le cirque, c'est mystérieux aussi. Strano, ça veut dire étrange. On invitait l'étrange, on invitait le mystère encore plus avec cet orgue. Il y avait ça, et puis il y avait aussi pour dire qu'on allait à rebours. C'est-à-dire que proposer aujourd'hui dans un spectacle un peu populaire qui est le cirque, proposer une heure et demie d'orgue, c'est sûr que ça allait pas dans le sens de la mode, quoi. Et ça nous plaisait particulièrement. C'est que tout d'un coup, en effet, c'est un de mes plaisirs, moi. Moi, j'aime bien la musique baroque, j'aime bien la musique classique, etc. Bon. Et là, ça nous a plu. Bon, c'était risqué, quoi. C'était assez risqué. Une heure et demie d'orgue. Avec, on avait du César Franck, du Bach, du Kagel, du Vidor, c'est-à-dire des pièces qui sont pas forcément faciles à écouter. C'est-à-dire que si on faisait le même répertoire musical à un concert sans cirque, je pense que les gens, ils tireraient un peu la langue au bout d'une heure et demie. Et là, nous, notre plaisir, c'est qu'on a joué même... on a joué au 104 qui est en bordure de Paris, là, à côté d'Aubervilliers. Et on a eu des sales gamins, là, du 9-3 et tout. Et ils ont vraiment adoré, quoi. Ils ont adoré cette musique, ils ont adoré le spectacle. Et je me suis dit qu'on avait réussi quelque chose. Au lieu d'aller dans le sens de la mode et de mettre des beats, etc., on allait à rebours et on allait justement chercher le bizarre. Et le bizarre, peut-être, il était dans quelque chose d'un peu oublié, quoi. Et de retrouver de l'orgue, cette façon de faire qu'on avait très simple, au ras des pâquerettes comme ça, très humble, avec Bach. Moi, c'est gagné quand on voit les gamins qui aiment beaucoup ça. Le soir que vous étiez là, il y avait des repris de justice, mais des jeunes qui ont moins de 18 ans, donc ils sont dans un centre qu'ils ont du mal à appeler pénitentiaire, mais je crois qu'ils l'est finalement, donc ils sont très cadrés, ils ont dû faire des conneries, quoi. Eh ben, nous on s'inquiétait un peu, parce qu'une heure et demie de spectacle, nanana, on a peur qu'ils discutent, qu'ils regardent leur téléphone, tout ça, qui dérange finalement les autres spectateurs. Mais pas du tout, ils ont vraiment kiffé, comme on dit. Et ça, c'est vraiment très plaisant de voir que ça fonctionne à ce niveau-là.
3: La mission était gagnée d'avoir captivé des jeunes.
4: Ben ouais, Oui, oui, surtout avec Bach et avec de l'orgue, quoi. Puis on n'est pas tout jeune, quoi. On n'a pas loin de 50 ans. Donc des vieux clowns un peu miteux qui font de l'acrobatie, c'est que les jeunes kiffent, c'est pas mal. Comme c'est un peu du travail, parce qu'on a chiadé un peu les lumières, etc. Le chapiteau est particulier, il est autoporté, il a pas de pince. Donc on vient pour 4 représentations minimum. Donc ici on est très chanceux, on l'a joué pour 6 représentations. Et donc bien sûr on vient à chaque fois parce que comment il est organisé à l'intérieur, comment notre ambiance, le chapiteau fait vraiment partie du spectacle. Comment on accueille les gens, le petit bar à l'entrée, la couleur elle-même du chapiteau. Puis même par exemple il y a des numéros qu'on ne pourrait pas refaire ou en théâtre par exemple. À un moment, je dis une sorte de poème accroché à la coupole, là, avec des espèces de perches, comme des grandes cannes. Ouais. Ben ça, par exemple, dans les théâtres, ce serait pas possible. Parce que les perches, elles bougent beaucoup ou trop pour s'accrocher dessus. Ensuite, le trapèze, là, tout est à peu près au millimètre avec cette histoire de moteur où les deux trapèzes montent et descendent pour Titoun. Voilà, accrocher un orgue, avoir un gradin en fer à cheval, un peu circulaire comme on a. Tout ça, on peut le faire que dans notre chapiteau.
3: C'est vrai que c'est particulier, votre ambiance, comment ça a été agencé. Le décor aussi, c'est vraiment quelque chose de fin et de subtil. Presque même le rideau, il est fait en tôle.
4: Ouais, ouais. On a voulu surprendre même dans le rideau. Mais par exemple, c'est une vraie question que je me pose, moi. Dans les concerts de rock ou les concerts techno ou les DJ, par exemple, que moi, j'aime guère, je me pose une vraie question. C'est-à-dire que tout est vers le son. Voilà. Mais par exemple, personne ne se pose la question des rideaux, des projecteurs, de l'ambiance générale. Alors, le public est entouré de barrières Vauban. Les rideaux, les pendrillons sont tout le temps noirs. Il y a tout le temps les mêmes marques d'ampli qui sont devant. Et du coup, on sent qu'il n'y a pas eu forcément de réflexion de se dire comment on va emmener les gens dans un univers. Alors, c'est juste sonore, qui est plus ou moins réussi. On voit de moins en moins les artistes. Et je trouve que c'est comme si on va au restaurant, puis qu'il n'y a pas de nappe, on ne nous sert pas un truc dans un truc en plastique. Tout ça, c'est peut-être très bon ce qu'il y a dedans. Mais je trouve que l'ensemble n'a pas été réfléchi, c'est pas chiadé. Nous, on aime bien se dire, on va essayer de cogiter à l'ensemble. Ce qu'on sert aussi au bar, c'est nous qui faisons l'affiche, comment les ouvreurs accueillent le public, etc. Ou l'orientation du chapiteau, les caravanes. Je sais pas, pour que... Comme si on voulait tout mettre en œuvre pour que la magie opère.
3: En parlant de magie, est-ce que c'est magique de vivre en troupe comme ça pendant des années?
4: Ben, oui. Moi, j'adore ça. J'adore ça parce que le fait de voyager, on arrive. Là, on était aussi au Portugal au mois de janvier, décembre-janvier. On est resté presque un mois d'habiter sur la route entre les villes. C'est un autre temps, c'est-à-dire on prend pas l'avion ou le TGV, etc. On va à 90 km/h sur les routes, donc le temps s'étire fortement. On est allé jouer à Prague, la langue est différente et le fait de travailler, je parle même du montage du chapiteau, d'engager un travail physique, mais de manutentionnaire, on va dire, et de chauffeur camion, etc., nous fait découvrir le monde différemment. D'arriver à Prague, les monteurs parlent pas anglais, d'être là, de bousculer aussi l'architecture, on est devant les gens, on est chez eux, en fait. On n'est pas à l'hôtel. Et ça, c'est vraiment précieux, quoi. On a vraiment l'impression d'être des aventuriers pour ça, même si ça a rien à voir avec un aventurier, mais on a l'impression de découvrir d'être Saint-Exupéry, quoi.
3: Est-ce que vous pensez que le regard change selon les endroits où vous allez? Par exemple, est-ce que c'était le même ressenti à Prague, en ville ou en milieu rural?
4: Certainement, ça change, mais au-delà de ça, ça change aussi chaque soir. C'est étonnant. Il suffit qu'il y ait quelqu'un qui a un rire un peu soutenu, puis qui s'éclate, ça embarque tout le public. Il suffit que les gens soient un peu tapés par la chaleur, un peu fatigués, ou alors quelqu'un peut être un peu ému comme ça, et ça va calmer tout le monde. Il suffit qu'il y ait une très vieille dame qui soit au premier rang, qui soit très attentive comme ça, très émue, et finalement c'est elle qui emmène tout le public, parce que les gens sont émus de voir. Alors on a un petit gamin qui fait un commentaire à la compila, tout d'un coup claque, c'est l'amorce, le public s'emballe, se met à rigoler. Donc vraiment ça j'ai vraiment cette impression que le spectacle, il est fait à 50% par le public.
3: Il y a donc un échange entre le public et vous tout le temps ?
4: Ah ben alors là, c'est évident. Il est peut-être invisible. On a peut-être l'impression que c'est nous qui bossons, mais c'est le public.
3: En tout cas, moi, j'ai pas mal ri aussi. J'ai pas mal d'émotions. Est-ce que vous avez une envie particulière de partager avec le public en général dans vos spectacles ? Est-ce que c'est, comme vous dites, à chaque fois différent ? Où vous avez une envie qui est la même à chaque fois avec le public ?
4: Je pourrais pas le définir. C'est-à-dire que si on commence de définir quelle envie on a, ça veut dire que on va être, on a la possibilité d'être déçu, ou on va s'attendre à quelque chose. Ouais. Et je pense que cette force du rapport au public, du spectacle, c'est que le rapport, il se crée ou il se crée pas, mais il se passe quelque chose, mais qui nous dépasse. C'est un peu un rapport amoureux. C'est-à-dire, si on va dans un rendez-vous galant ou amoureux, et qu'on a une attente, et que si, et que ça, on a de grandes chances de passer à côté de l'étincelle, quoi. Et je crois qu'il faut faire attention à ça dans le spectacle vivant. Et je crois aussi, c'est pour ça qu'on a voulu travailler d'une façon très distante avec ce qu'on veut raconter, avec ce qu'on veut faire comprendre au public. Petit à petit, j'ai comme ce sentiment que moins on cause, plus ça transpire, plus ça infuse. Voilà. C'est marrant parce que là, je lis un bouquin, c'est Grégoire et le libraire. Et le vieux libraire qui est en maison de retraite, machin, et tout ça, il a été militant pendant longtemps, et il a fait beaucoup de choses et tout ça. Il dit, ah, quand je me suis arrêté de militer, je me suis aperçu avec effroi que j'avais dicté aux autres humains qui vivaient avec moi comment il fallait vivre. Et j'ai trouvé ça intéressant, c'est-à-dire que d'avoir envie de forcer les choses, c'est pas forcément bien. Et que là, forcer le rapport avec le public, ce serait dommageable. Et puis ils sont pas dupes, hein, ils sentent bien qu'on va on essaie de les arnaquer, le public.
3: Vous êtes là jusqu'au 3 juin ?
4: Oui, c'est ça, on démonte le 4, et c'est ça, on joue encore mardi et mercredi. Ce soir et demain soir.
3: Vous avez juste dimanche de repos.
4: Dimanche et lundi.
3: Dimanche et lundi. Ok, petit week-end quand même alors.
4: Ah, 2 jours, c'est bien.
3: Ouais, c'est clair. Ok. Merci beaucoup, bonne aventure de m'avoir reçu.
4: Merci Yann.
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2: Il est 18h à Paris, 16h en temps universel. Soyez les bienvenus sur RFI.
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2: À la une, Benjamin Netanyahou affirme que l'armée israélienne avance dans plusieurs secteurs du sud du Liban, alors que Beyrouth réclame la fin de l'opération militaire de l'État hébreu sur son territoire. La Roumanie demande une réponse ferme après la chute d'un drone russe sur un immeuble dans l'est du pays. Pour Bucarest, qui est membre de l'OTAN, Moscou est entièrement responsable et les premières réponses diplomatiques se font entendre. À la une également, la Hongrie va recevoir l'argent européen. Le nouveau Premier ministre du pays, Péter Madiar, a obtenu gain de cause à Bruxelles. Les fonds de l'UE pour le pays vont être débloqués. Et puis on parlera de serpents dans ce journal. Ils sont une menace pour les lézards de l'archipel des Baléares depuis qu'ils savent nager. L'armée israélienne a traversé le fleuve Litani dans le sud du Liban. C'est ce que déclare Benjamin Netanyahou. Une nouvelle preuve qu'Israël poursuit son offensive militaire dans le sud du Liban malgré un cessez-le-feu toujours en vigueur sur le papier. Les frappes de l'État hébreu seront un sujet pendant la réunion entre des militaires libanais et israéliens ce vendredi à Washington. Beyrouth va profiter de l'occasion pour réclamer la fin des attaques sur le sud du pays. Cette réunion a lieu en pleine négociation entre les États-Unis et l'Iran. Téhéran dit qu'un accord de paix dépend de la fin des demandes excessives de Washington. Et Donald Trump, le président américain, annonce qu'il va rendre une décision finale sur un possible accord pour sortir du conflit qui dure depuis 3 mois maintenant. En plus du cessez-le-feu au Liban sur le papier, il y a également une trêve à Gaza. Mais ces derniers jours, il y a eu plusieurs assassinats ciblés de responsables du Hamas et les frappes ont aussi tué des civils. Désormais, le Premier ministre israélien Benjamin Netanyahou ordonne à l'armée de contrôler encore plus de territoires dans l'enclave palestinienne. À Jérusalem, les explications de Frédéric Misselin.
5: Benjamin Netanyahou affiche publiquement des objectifs chiffrés en totale contradiction avec l'accord de cessez-le-feu. Il précise, je cite, « Nous contrôlons entièrement 60% de la bande de Gaza, ma directive est d'arriver à 70%. » Lorsque le Hamas et Israël se sont mis d'accord sur une trêve en octobre 2025 sous pression des États-Unis, l'armée israélienne occupait militairement 53% de l'enclave palestinienne. Le reste du territoire était sous contrôle du mouvement islamiste armé. La délimitation entre les deux parties est formalisée par une ligne jaune. Cette ligne a depuis bougé vers l'ouest. Elle est devenue orange sur les cartes militaires. Les Israéliens occupent davantage de territoire et les Palestiniens survivent dans un espace qui se réduit de plus en plus. La phase 2 du plan de paix est toujours bloquée. Elle prévoit le désarmement du Hamas, le retrait progressif de l'armée israélienne de la bande de Gaza. Les déclarations de Benjamin Netanyahou ne vont pas du tout dans ce sens. Frédéric Misselin, Jérusalem, RFI.
2: Et à Paris, le ministre des Affaires étrangères, Jean-Noël Barrot, dit qu'il a saisi la justice française à propos des mauvais traitements infligés aux membres français de la flottille pour Gaza pendant leur détention provisoire en Israël. Il évoque des cas de violences sexuelles, de coups, mais aussi d'humiliations répétées subies par les membres de la flottille. La Roumanie réclame une réponse ferme après qu'un drone se soit écrasé sur un immeuble résidentiel de Galati, dans l'est du pays. Cela s'est passé pendant une attaque russe contre l'Ukraine voisine qui a fait 2 blessés légers. L'OTAN, dont la Roumanie est membre, et l'Union européenne condamnent cette intrusion, c'est-à-dire une entrée non autorisée sur un territoire. Mais elle montre les limites de la défense anti-drone de l'Europe, Julien Chavanne.
4: Les forces armées roumaines ont une fenêtre de tir de 4 minutes pour abattre le drone. Trop court et trop dangereux. Détruire l'engin au-dessus d'habitations risquait de faire encore plus de mal. La Roumanie n'a pas été visée directement par la Russie. C'est ce qu'annonçait ce matin le général Iorghe Maxim, le commandant adjoint du commandement des forces interarmées de la Roumanie.
6: Je tiens à affirmer très clairement ici que la situation est sous contrôle. Nous ne sommes pas confrontés à une attaque contre la Roumanie. Nous subissons les répercussions d'un conflit qui se déroule à proximité immédiate de notre frontière, avec malheureusement des conséquences directes pour la population de la région.
4: L'enquête est en cours, mais il pourrait bien s'agir d'un brouillage de ce drone russe par les forces ukrainiennes, sans volonté de viser la Roumanie. Les Russes, comme les Ukrainiens, utilisent des brouilleurs pour dérouter les drones ennemis. En réaction à cet incident, Bucarest a déclaré le consul russe persona non grata. Moscou, de son côté, rejette toute implication et annonce des représailles. Si l'Union européenne promet de nouvelles sanctions contre la Russie, ni l'OTAN ni les Européens ne semblent vouloir monter d'un cran militairement. Un plan anti-drone a bien été lancé, mais il ne sera pas effectif avant 2027. En attendant, le flanc est de l'Union européenne reste vulnérable aux drones.
2: Julien Chavanne, l'Union européenne qui a débloqué de l'argent pour la Hongrie. Le Premier ministre hongrois, fraîchement élu, Péter Madiar, est à Bruxelles. Depuis jeudi, il est venu négocier la libération des fonds de l'Union européenne gelés sous le gouvernement de Viktor Orban et il a obtenu gain de cause. Plus de 16 milliards d'euros sont débloqués en échange de réformes pour lutter contre la corruption et en faveur de l'état de droit. Ces fonds européens, ce sont des sommes d'argent destinées à relancer l'économie hongroise qui en a bien besoin car elle stagne depuis 3 ans. Écoutez la présidente de la Commission européenne, Ursula von der Leyen.
7: In very short time, we already have concrete progress to share.
8: En si peu de temps, nous avons réussi à obtenir des progrès concrets. En quelques semaines, la Hongrie a fait avancer des réformes attendues depuis longtemps. Elles sont bénéfiques pour les Hongrois et pour l'Union européenne. Sous réserve que les réformes soient adoptées et que les investissements se fassent, je suis ravie de vous annoncer le déblocage de 10 milliards d'euros de fonds pour la Hongrie. 4 milliards 200 millions d'euros du fonds de cohésion sont aussi débloqués. De gros progrès ont été faits pour la protection des droits fondamentaux, surtout concernant l'autonomie du monde académique. 2 milliards 200 millions d'euros supplémentaires vont à la Hongrie.
2: La présidente de la Commission européenne, Ursula von der Leyen, et pour Péter Madiar, le Premier ministre hongrois, le déblocage de cet argent est une journée historique pour la Hongrie. Autre actualité tristement historique cette fois, c'est le record de chaleur qui frappe la France. Tout le territoire souffre de la hausse des températures depuis plusieurs jours et plus de la moitié du pays a enregistré au moins un record de chaleur depuis le début du mois. Ces températures, de 10 à 15 degrés au-dessus des normales et largement inédites pour un mois de mai, ont déjà provoqué plusieurs décès d'après les autorités. Cet épisode de canicule est provoqué par un dôme de chaleur. Il bloque l'air chaud et le maintient sur l'Europe de l'Ouest. L'Italie, le Royaume-Uni ou encore l'Espagne sont aussi touchés par des vagues de chaleur exceptionnelles. Et avec le réchauffement climatique, elles seront de plus en plus nombreuses à l'avenir. Et en Espagne, justement, on chasse les serpents sur l'archipel espagnol des Baléares, en Méditerranée. Une invasion de couleuvres menace des lézards. Ils sont endémiques, ce qui veut dire qu'on ne les trouve que sur ce territoire précis. Et ils sont même devenus le symbole des Baléares. Les chercheurs sont inquiets. Ils ont confirmé ce que des pêcheurs et des touristes affirmaient depuis quelques mois déjà. Les couleuvres se lancent à la conquête de nouveaux îlots et à la nage, Stéphanie Schuller.
9: Les couleuvres fer à cheval ne sont pas originaires des Baléares. Les premiers individus sont arrivés par accident, nichés entre les racines d'oliviers transportées à Ibiza. Depuis, elles se sont reproduites de façon exponentielle grâce à une ressource alimentaire abondante, les lézards des pitieuses. Sans ennemis naturels pendant des millénaires sur les Baléares, cette espèce a su développer une diversité de couleurs unique et est devenue l'icône de l'archipel. Seulement voilà, les couleuvres les avalent tous et à mesure que leur population grandit, celle des lézards disparaît. C'est alors que, poussées par la faim, les premières couleuvres se sont lancées dans l'eau. À la surprise des scientifiques, ces reptiles terrestres sont partis à la nage, coloniser les îlots autour d'Ibiza en quête de nourriture. Désormais, il faut sauver les lézards des pitiuses de l'extinction. Ils jouent en effet un rôle clé dans la dispersion des graines des plantes et par conséquent dans la biodiversité insulaire. Les autorités locales ont déjà posé près de 20 000 pièges à serpents et de chaque îlot des Baléares, des spécimens de lézards sont envoyés aux zoos de Barcelone pour un programme de conservation.
2: Les explications de Stéphanie Schuller. C'est la fin de cette édition du journal En France est facile. Merci de nous avoir suivis. 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En attendant, vous avez rendez-vous dans quelques instants avec Annie Gasnier pour le Café des Sports sur RFI.
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11: Bonjour à toutes et à tous, mesdames et messieurs. Nous sommes aujourd'hui le vendredi 29 mai 2026 et il est 18h. Nous allons passer ensemble une heure afin de pouvoir vous faire découvrir les actualités locales périgourdines. Il va y avoir au menu de la solidarité, il va y avoir aussi du sport et encore du sport. Et ensuite, pour terminer, de la littérature. Mais tout d'abord, nous allons commencer avec la solidarité. Avec la Banque alimentaire de Dordogne qui prépare sa collecte de printemps. Il s'agit donc de combler la baisse des dons constatés lors de celle de novembre, alors que les besoins tendent à augmenter. Nous avons écouté André Collet, le président de l'association La Banque alimentaire.
12: C'est que on a commencé à acheter des produits. Et là, quand on achète, il faut des subventions. On a les municipalités qui répondent, on a le département, l'État qui a un peu failli cette année. Et là, l'année prochaine, ça va être un peu difficile de prévoir. Hein. Si on n'arrive pas à avoir des collectes suffisantes, donc on sera obligé d'acheter, on va demander des subventions.
11: Comme le dit l'adage, si chacun fait un petit peu, c'est la vie qui gagne. Maintenant, place au sport. Avec le 7 juin, ça se passera au dojo départemental de Coulonnier-Chamier. Il y aura le Challenge 24. C'est une journée de compète de karaté. 12 clubs seront présents et cette journée sera divisée en deux parties bien distinctes. Nous écoutons Pierre Chouzenou, le président du comité départemental de karaté de la Dordogne.
13: Probablement, même certainement, il y aura des gens qui viennent des environs, du Lot, qui viennent aussi de la Corrèze, qui viennent aussi de Gironde ou à proximité. Il y a des gens qui viennent parce que cette compétition attire toujours un peu de monde.
11: Chuck Norris n'a qu'à bien se tenir. Maintenant, nous allons à Trélissac, où chaque année, une course relais à Troyes est organisée par les étudiants de Tech de Co. Cette année, Baptiste et Laura sont venus nous présenter la nouveauté de la course en 2026. Laura Dupont pour la Tournicoty Run Run.
14: Parce que justement, cette année, on a une nouveauté, c'est la course des 12-13 ans, qui est organisée à 20h, donc 30 minutes avant la course principale. Et on peut voir que cette pré-course, on peut dire, c'est plus pour les enfants, pour qu'ils s'amusent, qu'ils accompagnent leurs parents, pour qu'ils découvrent un peu le...
11: Après le sport, le réconfort avec un petit moment littéraire et le salon du livre de sport, pour rester un peu dans la thématique quand même. Ça va être le samedi 30 mai avec l'association Trélissac Animation Éducation qui nous invite à la troisième édition de son festival du livre de sport qui aura lieu au silo de Coulonnier-Chamier. L'invité d'honneur, Nicolas Karabatchik, célèbre joueur de handball, sera présent pour une séance photo dédicace. Nous écoutons dès à présent Christian Rossi, qui est le président de l'asso Trélissac Animation Éducation.
15: Alors le 30 mai prochain, il va se passer le troisième salon du livre de sport. Pour un festival, l'occasion de se trouver et un lieu et un parrain. Le silo de Coulommiers et Monsieur Karabatchik nous ont offert les deux, donc nous sommes très contents d'organiser ce spectacle et cette rencontre autour du livre.
11: Ça va être quand les horaires, monsieur ?
15: L'ouverture sera à 10h et nous commencerons à 11h avec une dictée.
11: Pour moi, c'est étonnant, un salon du livre de sport. Hâte de découvrir ce que ça va donner. Maintenant, nous allons passer sur la solidarité avec la Banque alimentaire de Dordogne qui prépare sa collecte départementale les 5 et 6 juin prochains dans plusieurs villes de Dordogne. Il s'agit de combler la baisse des dons constatés lors de celle de novembre, alors que les besoins tendent à augmenter. C'est la précarisation. Nous écoutons maintenant André Collet, qui est le président de la Banque Alimentaire.
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16: Dans les studios d'RLP, Radio Libre en Périgord, on reçoit le président de la Banque Alimentaire de la Dordogne, André Collet. Bonjour.
12: Bonjour.
16: Dans quelques jours, votre association organise une collecte de printemps que vous voulez remplir vos banques des aliments que vous manquent. Donc c'est pour ça qu'on voudrait bien comprendre pourquoi vous appelez encore une fois à la générosité de Périgourdins. Quelle est la situation aujourd'hui dans la Banque Alimentaire en Dordogne?
12: Notre collecte de novembre 2025 a été donc, on va dire, quand même un peu inférieure à ce qu'elle aurait pu être. Et nos 60 partenaires que nous approvisionnons en denrées, eh bien, nous en demandent beaucoup plus, actuellement. Donc ça veut dire qu'elles doivent avoir beaucoup plus de bénéficiaires que ce qui était prévu. Et on a nos réserves qui sont presque à sec. On ne fait pas une collecte de printemps chaque année, mais cette année, si on veut tenir jusqu'à la prochaine collecte du mois de novembre, eh bien, il nous faut un approvisionnement supplémentaire. Et c'est pour ça que les 5 et 6 juin, nous allons refaire appel à la générosité du public.
16: Ça signifie qu'il y a plus en plus de bénéficiaires ou votre réserve était moins importante comme d'habitude?
12: Non, je pense que... Alors, la réserve un peu moins importante, c'était le cas, mais on avait compensé par des achats. Mais je pense que le nombre de bénéficiaires augmente. Et hier, par exemple, je regardais sur FR3, nos collègues du Secours Populaire sont dans la même difficulté. Les Croix-Rouges donc, annoncent sans doute à peu près, je crois, à presque 30% de bénéficiaires en plus. Et comme les Croix-Rouges sont partenaires de la Banque Alimentaire, nous les approvisionnons et donc nous devons suivre le mouvement. Et on ne peut pas tout compenser par des achats, malheureusement.
16: Qu'est-ce que vous manque concrètement? Peut-être, on sait déjà comment ça fonctionne, ces collectes, parce que je pense qu'on informe assez suffisamment pour ces manifestations nationales. Mais localement, quelle forme vous avez repris et comment ça va fonctionner 5 et 6 juin prochains?
12: Alors d'abord, on ne va pas couvrir tous les magasins du département. Nous allons en couvrir à peu près 20-21. Sur le secteur de Marsac, de Boulazac, de Trélissac, Saint-Astier, Sarlat et Terrasson, Nontron aussi, mais nous allons surtout être dans les grandes surfaces, dans les très grandes surfaces. Entre autres, nous essayons de couvrir, par exemple, tous les centres Leclerc qui existent dans le département. Nous allons plutôt axer nos demandes sur des produits particuliers que sont les plats cuisinés, par exemple, qui permettent à des gens dans le besoin de faire un repas complet, donc en une fois. Les pâtes, bon, les pâtes, c'est traditionnel, mais on a encore une belle réserve de pâtes. C'est peut-être pas le produit dont on aurait le plus besoin, mais c'est surtout les produits donc, qui peuvent être consommés tout de suite avec une préparation de repas. Voilà ce que l'on cherche.
16: C'est vrai, cette organisation ne peut pas se faire sans les bénévoles. Votre association aussi regroupe pas mal de personnes, mais chaque fois, il y a des places pour les autres. S'ils veulent venir vous aider, c'est possible.
12: Absolument. D'ailleurs, toutes nos associations partenaires, hein, les associations et les CCAS participent donc bien évidemment à cette collecte, mais nous manquons de bénévoles quand même. Et on a certains secteurs qui sont couverts avec difficulté. Et entre autres, autant le vendredi est un jour qui est bien couvert, autant le samedi nous pose quelques difficultés. Puis en plus, juin, c'est un mois de vacances qui commence. Hein. Donc on a des gens qui sont moins disponibles. Dans certaines grandes surfaces, sur Trélissac d'ailleurs, sur Boulazac aussi, sur Auchan, sur Marsac, le samedi c'est difficile. Donc si des bénévoles voulaient nous rejoindre, c'est facile, ils appellent la Banque Alimentaire et puis on les aiguillera vers la personne qui s'occupe donc du recrutement.
16: Et est-ce que les Périgourdins sont généreux? Voilà, est-ce qu'ils répondent à cet appel?
12: Bon, écoutez, chaque année, on se dit on va avoir des problèmes parce qu'il y a une difficulté financière. Bon, actuellement, par exemple, on sait que les approvisionnements en essence, gasoil, rendent la situation difficile. Et puis, on fait la collecte et à chaque fois, on est toujours surpris que, oui, les gens sont là. En novembre, c'était un peu particulier parce qu'il y avait eu sans doute une difficulté un peu passagère. Mais en règle générale, oui, les gens répondent. Toujours avec... avec beaucoup de gentillesse.
16: Voilà, et on va vous reconnaître, vos bénévoles, avec les gilets orange. Ils seront là, ils guideront aussi ceux qui veulent donner. Qu'est-ce que vous avez vraiment besoin? Voilà, ce n'est pas une obligation, mais si chacun donne un petit peu, ça pourrait aider ceux qui sont vraiment en besoin.
12: Il suffirait que chacun nous donne un ou deux produits. On a juste un souhait, c'est de ne pas avoir de produits bébés. C'est particulier, je sais. À chaque fois, ça passe un peu mal, mais les mères d'enfants, les produits bébés, les petits pots, etc., de produits préparés, ça passe pas bien. Et donc, elles n'en veulent pas. Et ce qui fait qu'on est souvent obligé de les céder à d'autres banques alimentaires proches. Donc, évitons. Par contre, les produits d'hygiène bébés, là, oui, parce que, bon, les couches sont très chères. Ça, ce sont des choses que l'on accepte. Après, tout est ouvert, sauf évidemment les produits frais, puisque nous ne récoltons que des produits secs.
16: Pendant cette collecte. Mais voilà. Sinon, la banque alimentaire a aussi le produit frais, mais ils arrivent par les autres moyens, c'est
12: bien
16: ça?
12: Bien sûr. Mm-hmm. Là, c'est les tournées que nous faisons tous les matins dans tous les magasins du Grand Périgueux. Donc, c'est ce qu'on appelle la ramasse. Hein, donc, tout ce qui est viande, charcuterie... produits laitiers, fromages, etc. On a eu une période un peu difficile où ça avait un peu diminué, mais on se stabilise et ça reprend même un peu. Et puis après, nouvelle politique aussi à laquelle on a été obligé depuis la Covid, c'est qu'on a commencé à acheter des produits. Et là, quand on achète, bah, il faut des subventions. On a les municipalités qui répondent, on a le département, l'État qui a un peu failli cette année. Et là, comment sera-ce, comme on dit, l'année prochaine, ça va être un peu difficile de prévoir. Hein. Si on n'arrive pas à avoir des collectes suffisantes, donc on sera obligé d'acheter, on va demander des subventions, des subventions, des subventions.
16: Oui, c'est vrai, il faut rappeler pour nos auditeurs le fonctionnement de la banque alimentaire. Vous êtes lieu qui collecte et qui distribue, vous n'avez pas contact direct avec les bénéficiaires.
12: Exactement, on peut appeler ça une plateforme logistique. On est chargé de récolter des denrées et on les donne à nos 59 partenaires hein, quand même, sur tout le département, et qui viennent chez nous, s'approvisionnent, et puis après rentrent chez eux et distribuent là aux gens dans le besoin.
16: Mmh. Ces partenaires, c'est souvent les centres sociaux,
12: les CCAS, toutes les associations aussi à caractère privé. La Maison 24 en fait partie, par exemple. C'est une très grosse association de Périgueux. Et puis comme d'autres, comme ADRA, etc. Ce sont des gens là aussi qui sont à la tâche régulièrement, souvent, qui vraiment font un travail très important.
16: Ouais, ils sont sur le terrain, ils connaissent
12: tout
16: les personnes.
12: Tout le terrain, ils connaissent, oui. Mm-hmm.
16: Voilà. Et est-ce qu'eux, ils s'adressent vers vous en disant « Nous, on voudrait plutôt ce type de produit, est-ce qu'il y a les demandes spécifiques ?» ou vous répondez à tout le monde pareil ?
12: Ça arrive, hein, ça arrive que les associations refusent certains produits parce qu'ils n'arrivent pas à les distribuer. Mais nous, ce que l'on dit, hein, on ne peut donner que ce qu'on a. Donc, on reçoit, notamment pour les produits frais, etc., on ne peut pas les jeter. Donc, ça veut dire qu'il faut qu'ils s'arrangent pour les prendre et pour les distribuer. Ce n'est pas toujours facile, mais bon, ils y arrivent quand même.
16: Pour nos auditeurs, hein, voilà, quand vous serez pour faire vos courses de cette semaine, 5 et 6 juin, n'oubliez pas que Banque Alimentaire est là, et qu'ils attendent aussi un petit geste. Donc, les bénévoles seront... à l'entrée, souvent, vous les reconnaîtrez et vous pouvez s'adresser vers eux, discuter et demander qu'est-ce qu'ils attendent de votre générosité.
12: Je peux proposer un numéro de téléphone pour donc, si vous souhaitez être bénévole, nous rejoindre pour cette collecte. Vous appelez la Banque Alimentaire le 05 53 03 41 91 Et là, on vous dira comment faire si vous voulez nous aider.
16: Et vous pouvez participer dans cette collecte organisée par la Banque alimentaire de la Dordogne, que vous appelez collecte de printemps, dans certaines grandes surfaces d'agglomération, le 5 et 6 juin, pas co-agglomération, aussi dans le département.
12: Exactement.
16: Merci à vous, André Collet, président de la Banque alimentaire de la Dordogne, d'être venu jusqu'à chez nous. Et bon collecte.
12: Mais c'est moi qui remercie Radio Libre en Périgord, qui sont fidèles et qui à chaque fois nous reçoivent et nous permettent de diffuser cette information. Merci beaucoup à vous.
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11: La Banque alimentaire, un besoin nécessaire, un petit geste qui fait du bien aux plus démunis et ceux qui en ont besoin. Maintenant, place au sport et plus particulièrement au karaté avec le 7 juin au dojo départemental de Coulonnier-Chamier où il y aura lieu le Challenge 24, une compète de karaté. 12 clubs viendront s'affronter avec cette journée qui sera divisée en deux parties bien distinctes. Nous écoutons maintenant Pierre Chouzenou, président du comité départemental de karaté de la Dordogne.
16: Cette interview sera réalisée par téléphone et on vient joindre Pierre Chouzenou. Bonjour.
17: Bonjour.
16: Vous êtes président du comité départemental de Dordogne, karaté et discipline associée. Est-ce que c'est bien ça?
17: C'est bien cela, c'est bien cela. Le karaté, c'est les différentes formes de karaté, les disciplines associées dont le wushu, le krav maga, les différentes formes d'arts martiaux qui sont intégrées à la Fédération française de karaté.
16: Et ce 7 juin 2026, dans dojo départemental qui se trouve à Coulonnier-Chamier, vous organisez Challenge 24.
17: C'est cela, on fait le Challenge Berger et le Challenge 24. C'est une compétition départementale sur laquelle il y aura environ entre 150 et 200 participants d'une vingtaine de clubs de la Dordogne qui part du Poussin à Junior l'après-midi, les vétérans et les seniors dans la matinée et du karaté handicapé en fauteuil aussi pour le développer.
16: Donc ce type de rendez-vous, c'est un événement en Dordogne?
17: C'est un événement. Tous les ans, nous faisons à peu près en fin de saison, à peu près au mois de juin, la même chose. Pour finaliser la saison et puis que les pratiquants, les combattants, que ce soit en kata ou en combat, fassent un peu plus de compétition pour remonter le niveau, pour aller sur l'extérieur et se préparer les vacances.
16: Est-ce que vous pouvez nous décrire la situation dans le département concernant ces pratiques sportives? Est-ce que les gens aiment ce sport? Est-ce que le club a beaucoup de licenciés? Quelle est la situation dans le département?
17: Alors, dans le département, nous avons environ 25 clubs qui sont affiliés à la Fédération française de karaté et nous sommes environ 1100 pratiquants. De licencier dans notre fédération et dans notre département parce qu'il y a d'autres fédérations, mais la nôtre comporte ce nombre de personnes environ. On est plus de 1100 pratiquants de différentes formules, que ce soit du tai chi dans le wushu, que ce soit du krav maga, que ce soit du yosekan buyo et ainsi de suite, du tai chi dessus. Ce sont des formes différentes d'arts martiaux.
16: Il y a ce club qui existe dans différents lieux. Je vois, il y a le club qui vient de Terrasson, de Mussidan, de Bergerac, de Brantôme, le Bug, Tenon, le Lardan.
17: Sarlat, Terrasson, oui, c'est cela. Oui, on est de façon relativement importante. Et probablement, même certainement, il y aura des gens qui viennent des environs, du Lot, qui viennent aussi de la Corrèze, qui viennent aussi de Gironde ou à proximité. Il y a des gens qui viennent parce que cette compétition attire toujours un peu de monde.
16: Et une autre particularité, parce que tous les âges peuvent avoir la possibilité de montrer qu'est-ce qu'ils savent faire et comment ils peuvent montrer leur acquis. C'est ça, il y a vétérans, seniors, juniors, minimes, cadets.
17: Poussin, minimes, oui, on part de toutes les catégories, des plus jeunes aux plus anciens, toujours par des bénévoles et ceux qui le souhaitent.
16: C'est pendant toute la journée, à partir de 9h jusqu'à tard dans l'après-midi. Donc, est-ce que c'est ouvert au public? Est-ce que les gens peuvent venir? À quoi ça ressemble ce sport et peut-être voir leurs proches le pratiquer?
17: Bien sûr, bien sûr. On espère avoir du public. Tous les ans, il y a du public. En général, ce sont des gens qui font partie de la famille des sportifs, mais il y a aussi des gens un peu plus éloignés qui viennent voir et essayer de comprendre comment se passent les compétitions et ça peut leur permettre d'avoir envie de pratiquer. Alors effectivement, c'est très intéressant de voir les enfants qui sont avec des protections, voir comment et les arbitres sont formés de façon à ce qu'il n'y ait pas de frappe. Ils sont protégés par des casques, des gants, des plastrons, de façon à ce qu'il n'y ait pas de difficultés. Même si nous avons une infirmière qui viendra ce jour-là suivre la compétition au cas où il y aurait des petits bobos.
16: Ouais, parce que dans la fiche d'inscription, vous précisez qu'il faut prévoir ces protections nécessaires pour ce sport.
17: Oui, il faut que les protections, tout le monde possède ces protections, et si par hasard il ne les avait pas, de toute façon l'association en a quelques-uns, ou les clubs et les professeurs amènent du matériel pour mettre tout le monde en sécurité.
16: Quelle valeur met en avant ce type de sport par votre comité départemental de la Dordogne?
17: Ah ben d'abord c'est la communication, après c'est l'humilité, après c'est la maîtrise de soi, après c'est l'exécution, et puis évidemment tout le côté sportif, souple, rapide, efficace dans le geste, mais très important, la concentration et ne pas être dangereux, s'occuper et faire du combat d'une manière ou d'une autre, ou faire des compétitions kata, c'est la maîtrise du geste et la maîtrise de sa stabilité.
16: Et on a appris que pendant cette journée de 7 juin, même les équipes avec handicap seront aussi admises et pourront aussi participer dans ce tournoi.
17: Oui, bien sûr, nous cherchons à mettre à l'honneur les gens qui ont une mobilité réduite ou des difficultés, un handicap plus ou moins léger. Évidemment, ces gens-là seront mis à l'honneur parce que eux aussi, ils ont le droit de travailler. Et déjà, le week-end dernier, nous avions une compétition et une démonstration de karaté handicapé sur terrasson. Et tous les gens qui l'ont vu ont tous apprécié et la maîtrise du geste et la maîtrise de l'arbitrage et le respect que l'on doit avoir à ces gens qui ont un peu plus de difficultés que les autres.
16: Mais ils pourront participer comme tout le monde pendant cette journée de 7 juin au dojo départemental de Coulommiers-Chamiers.
17: Voilà. Oui, il y aura donc plusieurs personnes qui sont en fauteuil roulant. On prépare la salle de façon à ce que les tapis, on les enlève pour ne pas les abîmer. Et il y aura un public qui viendra regarder et apprécier.
16: Donc, on va inviter nos auditeurs aussi à faire un tour au dojo départemental de Coulommiers-Chamiers le 7 juin prochain de 9h à 17h. Et j'espère que tous ces rendez-vous vont faire naître les futurs champions.
17: Ah ben, on l'espère. De toute façon, on commence par le bas de l'échelle et on fait en montant et en progressant. Et plus on fait de compétitions, plus on a de l'aisance dans cette démarche, qu'elle soit physique et mentale, pour aller vers le haut, bien évidemment.
16: Je vous remercie, Pierre Chezenou, de nous avoir accordé ces quelques minutes et on vous souhaite belle journée de challenge 24, 7 juin prochain au dojo départemental. Je rappelle pour nos auditeurs que vous êtes président du comité départemental de la Dordogne, karaté et discipline associée. Merci à vous.
17: Merci à vous aussi. Bonne journée à vous. Merci.
11: Le sport qui fait du bien, mais qui peut faire des petits bleus quand même. Maintenant, une plage musicale avec Basic Unit et sa chanson Downtime.

0: sacrée ambiance. Maintenant, nous allons passer au Chicken Run. Non, je rigole, bien sûr, c'est le Tournicotis Run à Trélissac, qui, comme chaque année, organise une course relais à trois par les étudiants de Tech de Caux. Cette année, c'est Baptiste et Laura qui sont venus s'y coller pour nous présenter la nouveauté de la course 2026. Nous avons aussi Laura Dupont pour la Tournicotis Run.
1: C'est la troisième édition du Tournicotis Run. Le relais est donc relais en équipe de trois, organisé par Trélissac, mais aussi organisé surtout par Tech de Caux, l'UT Tech de Caux de Périgueux, avec deux étudiants en studio. Laura Dupont, bonjour, et puis Baptiste Nau.
2: Bonjour.
1: Vous êtes en tuilage avec l'équipe des deuxième années. Donc c'est vous qui avez été désigné par l'équipe pour représenter toute l'organisation de la Tournicotis Run. Et puis l'année prochaine, vous le transmettrez au prochain. Qu'est-ce que c'est alors, cette course ?
2: Donc c'est une course à pied, de relais où chacun va effectuer 3,3 km. Donc ça va être trois personnes, une équipe de trois personnes. Et la course se termine par un tourniquet où la personne va donner le témoin. Et...
1: Louis, le relais, donc c'est ce qu'on tient dans la main qu'on doit donner au relais à l'autre personne. Et il y en a trois dans l'équipe.
2: Exactement. Et le but, c'est d'être le plus rapide possible. Et à la fin, il va y avoir des remises de récompenses pour les gagnants et même pour tout le monde.
1: Ah bon ? Quelle est remise ? De récompense, il y aura quoi comme cadeau ?
2: Bah, nous sommes en partenariat avec des personnes qui vont nous aider, qui nous épaulent.
1: Il y a des entreprises aussi qui sont partenaires. Oui. On peut tout voir sur le site que vous avez construit.
3: Oui.
1: Avec une vidéo aussi de présentation, vidéo avec drone où on voit tous les participants et spectateurs qui viennent, j'imagine, de Trélissac et d'ailleurs. Des clubs vous aident également peut-être, puisqu'il y a des clubs sportifs, Laura, à Trélissac.
3: Oui, donc du coup, on va avoir certains clubs sportifs parce que justement, cette année, on a une nouveauté, c'est la course des 12-13 ans qui est organisée à 20h, donc 30 minutes avant la course principale. Et on peut voir que cette course, cette pré-course, on peut dire, c'est plus pour les enfants, pour qu'ils s'amusent, qu'ils accompagnent leurs parents, pour qu'ils découvrent un peu ce domaine du sport. En quelque sorte.
1: Toute la famille courra ce jour du jeudi 4 juin, alors du coup.
3: Exactement, tous réunis en famille.
1: Tournicotis Run 2026. Combien il y avait de participants à la session précédente, l'année dernière ?
2: Alors, à la session précédente, on comptait 157 équipes, donc à peu près 570 coureurs. Et nos objectifs de cette année seraient d'atteindre, on l'espère en tout cas, 180 à 200 équipes.
1: Eh bien, l'appel est lancé.
2: L'appel est lancé.
1: Ça, vous avez, en tant que Tech de Caux, vous avez toutes les connaissances en marketing, communication aussi pour faire la promotion.
2: Exactement. Donc,
3: on a justement un pôle. On a trois pôles qui. L'équipe est séparée en trois pôles. Il y a un pôle communication, justement, qui s'occupe pour faire connaître en quelque sorte la course. Il y a un pôle sponsoring et un pôle administration et gestion du site.
1: Et donc ce projet est aussi dans le cadre de vos études, vous serez noté sur cette présentation ?
3: Oui, on sera évalué par notre prof tuteur qui va, en fonction de tout ce qu'on a fait tout au long de l'année, il va nous attribuer une note selon l'investissement.
1: Un prof tuteur qui a participé aussi, qui a eu l'idée de créer cette course, comment s'appelle-t-il ?
3: C'est Monsieur Vincent, Monsieur Didier Vincent, qui avec les étudiants, puisque c'était les étudiants qui étaient à l'initiative de ce projet, il a aidé à créer la course pour justement qu'elle ait lieu chaque année.
1: Et c'est la troisième édition avec toujours plus de participants à chaque fois. Et donc une réussite, on peut dire.
3: Oui.
1: Donc un bel entraînement en tout cas pour aussi votre formation. Et est-ce que vous avez des élèves qui vont participer ? Vous aurez une des équipes peut-être ?
2: Eh bien, à Tech de Caux, justement, on compte sur beaucoup de personnes, sur beaucoup d'élèves. On leur en a parlé et on espère les rejoindre le jour J, le jour de la course, avec des équipes qui pourraient participer. Et on attend aussi le but aussi de cette course, ça va être de réunir.

0: mail, c'est ça, il faut...
1: Alors pour s'inscrire, ça va se passer sur OKTime. Et du coup, sur nos flyers, sur le site internet, vous avez juste à taper le nom, la tournée Coty Run, et vous pourrez avoir accès à OKTime. Et c'est à ce moment-là que vous pourrez vous inscrire avec vos participants, votre nom d'équipe, et ça va se passer à peu près comme ça.
0: Et sinon, si vous voulez plus de renseignements, alors c'est par mail à l'adresse latournicotyrun@gmail.com.
2: Tout à fait.
0: Et donc, venez courir le jeudi 4 juin 2026.
2: Venez tous en force.
0: Pour cette troisième édition. Merci à vous deux. Et merci à toute l'équipe.
2: Merci beaucoup.
3: Tournicoty, tournicoton, comme dirait Zébulon. Maintenant, une plage musicale avec Framix qui nous fait une chanson qui s'appelle If the World, et c'est une instrumentale.

C'était If the World de Framix. Maintenant, le salon du livre de sport avec Christian Rossi, qui va nous expliquer que le 30 mai, c'est-à-dire demain, l'association Trélissac Animation Éducation nous invite à la troisième édition de son festival du livre de sport qui aura lieu au silo de Coulonnier-Chamier. Ça devait se faire à Trélissac, mais il y a eu des imprévus. L'invité d'honneur, qui s'appelle Nicolas Karabatchik, qui est un célèbre joueur de handball, sera présent pour une séance de dédicaces et de photos, si vous êtes sage. Nous écoutons maintenant Christian Rossi, président de l'association Trélissac Animation Éducation. Pour vous situer un peu le contexte, je me suis retrouvé ce matin à l'hôtel Kyriade de Boulazac à Saint-Laurent-du-Manoir afin de participer à une conférence de presse pour le salon du livre de sport qui va se passer le 30 mai prochain de 10h à 18h. Il va y avoir 17 auteurs qui vont présenter leurs livres. Il va y avoir aussi une table ronde sur la féminisation du sport, mythe ou réalité, une séance évidemment de dédicace avec l'invité d'honneur, monsieur Car.

0: Bachik, mais sans plus attendre, nous allons écouter Monsieur Christian Rossi, le président de l'association Trélissac Animation Éducation.
1: Vous êtes toujours bien sur Radio Libre en Périgord 102.3 et je suis avec un monsieur qui fait partie de l'organisation du Salon du Livre de Sport. Bonjour monsieur.
2: Bonjour et merci de me recevoir.
1: Avec plaisir, merci pour l'invitation. Qu'est-ce qui va se passer le 30 mai prochain?
2: Alors le 30 mai prochain, il va se passer le 3e Salon du Livre de Sport. Pour un festival, l'occasion de se trouver et un lieu et un parrain. Le silo de Coulommiers et monsieur Karabatchik nous ont offert les deux, donc nous sommes très contents d'organiser ce spectacle et cette rencontre autour du livre.
1: Ça va être quand les horaires, monsieur ?
2: L'ouverture sera à 10h et nous commencerons à 11h avec une dictée qui est le style, le genre traditionnel d'un festival. C'est la première fois que nous allons le faire, mais j'ai beaucoup de demandes déjà d'inscription, donc il semblerait que sport et culture puissent faire bon ménage et nous allons, je pense, passer un bon moment.
1: Ça va être quoi le programme, monsieur, de cette journée ?
2: Alors, le programme, ça va être surtout, bien sûr, rencontre avec les auteurs qui seront là. Ils sont plus de 15 à présenter leur ouvrage qu'ils ont réalisé sur leur parcours, essentiellement. Et puis, bien sûr, il y a le moment phare, c'est la présence de M. Karabatchik qui va venir dédicacer son livre. Et puis, se livrer à une série de photos. Et puis aussi, il y aura une conférence à 15h autour de la féminisation du sport. Est-ce que c'est un mythe ou une réalité? Car la féminisation, le sport féminin, le handicap font partie du fil conducteur de tous les festivals que nous avons organisés pour le moment.
1: C'est la combien d'éditions que vous faites là ?
2: La 3e.
1: J'ai une dernière question, monsieur. Quelle est votre association ?
2: Trélissac Animation Éducation.
1: Comment est-ce qu'on peut vous contacter ?
2: Par téléphone, je peux laisser mon numéro, bien sûr. Donc 06 52 05 38 33.
1: Qu'est-ce qu'elle promeut cette association ?
2: Elle promue surtout l'effort. Je crois que l'essentiel, c'est de faire comprendre que, à travers l'effort, la discipline, librement choisie, on peut s'accomplir, se définir et même se dépasser. Et chercher chez les auteurs qui ont réussi ce parcours l'inspiration, ça peut donner envie, surtout à des jeunes, de s'accomplir. Voilà.
1: Un livre sur le sport, c'est quoi l'intérêt ?
2: L'intérêt, c'est de terminer peut-être totalement l'aventure. C'est-à-dire que lorsqu'on fait un effort, lorsqu'on accomplit quelque chose, on ne pense pas forcément à ce qu'on fait, on pense à le faire. Ce n'est que lorsque c'est fini qu'on se dit, comment j'ai fait ? J'ai fait ci, j'ai fait ça, j'ai pris mon souffle là, j'ai passé moi le ballon ici. Et en l'écrivant, on finit réellement ce que l'on a fait. Et ainsi, on peut le transmettre.
1: Ça parle de transmission, donc.
2: Voilà, surtout de transmission.
1: Merci, monsieur.
2: Je vous en prie.
0: Je rappelle donc que le samedi 30 mai prochain, samedi 30 mai 2026, à partir de 10h, va se trouver le Salon du Livre de Sport au silo à Coulommiers-Chamiers. Nous remercions donc Christian Rossi, donc le président de l'association, aussi Nathalie Salomon, qui est la secrétaire de l'association, ainsi que Sylvain Tessot, le créateur de l'affiche, mais aussi le concepteur de 24 Sports, un magazine sportif de Dordogne. Nous vous souhaitons une bonne lecture et une bonne visite pour ce festival du Salon du Livre de Sport. Au revoir. Merci Christian Rossi, qui est le président de l'association Trélissac Animation Éducation. Et c'est fini pour moi pour aujourd'hui et pour cette heure d'actualité locale, mais c'est jamais fini sur Radio Libre en Périgord. Vous le savez très bien, 102.3, ça n'en finit jamais, et c'est tant mieux. Je vous souhaite, messieurs, dames, un excellent week-end à vous, et je vous dis à demain matin pour une nouvelle heure d'actualité locale sur Radio Libre en Périgord 102.3, la radio qui vous écoute.
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0: Le 28 mai 2026, le conseil communautaire, le conseil de l'agglomération du Grand Périgueux, s'est rassemblé avec tous les élus des communes allant de Sorges à Pona ou de Mansignac à Saint-Gérac. Après quelques points d'actualité introductifs sur le Tour de France du 11 juillet et l'Atlas de la biodiversité qui a été mis en place avec les services du Grand Périgueux, le conseil communautaire a commencé par des modifications mineures au règlement intérieur. Ensuite, il a été voté une rénovation d'un logement social à Saint-Crépin-de-Broche. Ensuite, un changement du nombre de représentants des salariés. Les salariés qui se comptent au Grand Périgueux à 549 agents, un chiffre qui a été communiqué lors du Conseil. Ensuite, sur l'eau et l'assainissement, une dépense de 155 000 euros est prévue pour renouveler la station d'épuration de Saint-Laurent-les-Bâtons, qui collecte 22 habitations. D'autres sujets ont été évoqués, notamment le sujet du pont de l'Arceau, le sujet également de la voie verte à l'est et l'achat de vélos, 100 vélos électriques et puis 20 vélos rallongés pour par an. Et il y a aussi le sujet des déchetteries qui a fait réagir le maire de Trélissac et l'opposition de Périgueux, car la déchetterie de Périgueux, celle nommée Fontpiquet à côté d'Aliénor, et la déchetterie de Chamier fusionneront en une seule à la rampe à sol. Et c'est le SMD3, s'il trouve le budget, il fusionnera aussi d'autres déchetteries, notamment celle de Boulazac et de Trélissac. Et une déchetterie sera remplacée aussi à Chancelade, sur la route de Château-l'Évêque. Toutes ces déchetteries ne sont pas encore à l'ordre du jour, elles ne sont pas pour tout de suite, car il faut trouver l'argent, comme le dit Pascal Protano, le président du SMD3 et vice-président du conseil communautaire. Il dit que ces déchetteries, plus grandes avec une ressourcerie à l'entrée, coûtent plusieurs millions d'euros. On espère que, quand elles seront mises en place, les associations pourront être invitées pour travailler bénévolement au recyclage et la réutilisation des déchets.
1: Ouais, alors pour la déchetterie de Trélissac, elle a le mérite d'exister. Et les moyens du SMD3 sont un peu justes en ce moment. On vient de faire un centre de tri, donc je pense qu'on ne va pas la refaire de sitôt. Les priorités, il y a un plan des déchetteries qui se fait sur la Dordogne. Les priorités, c'est d'éliminer la déchetterie qui est juste à côté de nous, celle de Fontpinquet, parce qu'elle gêne là où elle est. Celle de Chamier n'est pas non plus la déchetterie idéale. Il est prévu d'en faire une à la rampe à sol pour compenser les deux déchetteries de Périgueux et de Chamier. Il est prévu aussi de faire une déchetterie plus fonctionnelle sur la route de Château-l'Évêque pour remplacer celle de Chancelade. Et pour le secteur de Trélissac et Boulazac, il est prévu de faire une seule déchetterie à la place des deux. C'est vrai que c'est ridicule d'avoir deux déchetteries à même pas un kilomètre d'écart.
2: Et je l'entends bien.
1: Pour le moment, on est en train de se précipiter à ne rien faire parce qu'il faut des moyens. Comme le disait le président, une déchetterie à plat moderne avec une ressourcerie à l'entrée, c'est plusieurs millions d'euros. Et il y a une quarantaine de déchetteries sur le département qu'il faut remettre aux normes parce que la plupart ne sont pas aux normes. Et je ne voudrais pas qu'on m'accuse de donner priorité aux déchetteries du Grand Périgueux. Donc le plus urgent, c'est la déchetterie qui est à côté de nous. Et en ce qui concerne Trélissac, ça va rester comme ça encore un petit moment. C'est pour ça qu'on ne s'est pas intéressé au bâtiment qui est à vendre aujourd'hui. Et à la limite, si on devait s'intéresser à un terrain, ça serait plutôt le terrain qui est à côté, qui appartient à un agriculteur et qui ne veut pas vendre. Tu connais sûrement l'histoire. Et donc, pour le moment, on ne se précipite pas. Donc, je pense qu'elle a quelques jours et les habitants de Trélissac iront jeter encore quelques déchets avant qu'elle ferme.
2: Enfin, quelques années plutôt,
1: quelques
2: pas quelques
1: années,
2: jours.
1: Oui. Oui. Mais tu sais, une année est composée de jours. Hein.
3: Bon, est-ce qu'il y a d'autres questions? Oui.
4: Non mais juste, j'ai bien entendu le président du SMD3 sur les déchetteries, mais je pense que c'est quand même un débat qui mérite un peu plus qu'une réponse à une question donnée sur une des déchetteries du Grand Périgueux. Parce que je considère que la question des déchetteries, c'est pas qu'une affaire de déchets, et c'est pas qu'une affaire technique. C'est aussi une affaire de déplacement d'habitants, de possibilité de s'y rendre, et je trouve assez rapide le fait de balayer la déchetterie qui se situe à proximité du pôle Aliénor, en faisant fi d'autres données, les données d'usage, les données de nombre d'usagers le week-end. Hein. Enfin, moi, je suis comme d'autres. Hein. J'y vais à cette déchetterie et elle est plutôt très utilisée. Peut-être même trop, puisque des fois, il y a même des embouteillages devant cette déchetterie. Donc, je trouve que là, ça va un peu vite. Et il me semble que ça mériterait un débat, bien entendu, au sein du SMD3, mais aussi au sein du Conseil communautaire, parce que ce sujet, c'est un sujet aussi de service public pour les habitants. C'est pas qu'un sujet technique, technico-financier, puisque, à mon avis, on rend aussi service aux habitants quand on met en place des déchetteries de proximité. Et puis, je parle même pas de l'impact carbone. Donc, quand même, ce sujet, pour moi, mérite un débat un peu poussé, une délibération qui permette au moins que chaque élu donne son avis. Hein. Je considère que je le fais partager, mais peut-être que bien des élus ne sont pas d'accord avec ce que je raconte. Mais en tout cas, ça mérite un débat, à mon avis, en séance un peu poussée.
3: Émeric, on est dans un pays de rugby. Compte tenu que le conseil communautaire peut formuler un avis, mais n'a aucun pouvoir dans la décision, je transfère le dossier à celui qui en a la compétence.
1: Et je ne vais pas botter en touche. Alors, je suis content, Émeric, que tu me dises que ça va un peu vite, parce qu'il y a 6 ans qu'on en parle, donc de cette fermeture de déchetterie. Et jusqu'à maintenant, on me reprochait de ne pas aller assez vite. Donc, je suis content que toi, tu trouves que je sois rapide. Mais en fait, on en a discuté avec les différents élus de Périgueux qui se sont succédés. Et la décision était que la déchetterie de Périgueux, qui était gênante, on va dire, là où elle est, soit remplacée par la nouvelle déchetterie de la Rampinsol, mais c'est un projet qui date d'il y a très longtemps, hein, c'est pas quelque chose... Mais je peux te rassurer aussi, comme j'ai rassuré le maire de Trélissac, pour le moment, les moyens sont pas là pour changer et pour construire la déchetterie de la Rampinsol. Donc ça va durer encore un moment, les déplacements. Alors, dans les déplacements, tu en parles, c'est bien pour les usagers, mais il faut savoir que pour le fonctionnement de la déchetterie, là où elle est placée, les déplacements de camions sont très très très compliqués, comme pour Chamier d'ailleurs. Donc il faut penser aux déplacements des usagers, c'est une chose, mais il faut penser aussi aux déplacements des transports avec les camions bennes, etc. Et ça, c'est très compliqué qu'elle reste ici. Donc c'est vrai qu'il n'y a pas que le fait qu'elle gêne, il y a le fait aussi qu'elle est difficile à gérer du fait des déplacements des camions.

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2: 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Chère madame, monsieur, nous voici encore à notre émission Carrefour des savoirs. Nous émettons sur 102.3 Radio Libre en Périgord. Aujourd'hui, on va parler de la musique RLF du Ghana. Mais avant de commencer, on a perdu un grand talent qui a contribué à la musique africaine. J'ai nommé M. Bonkana Maiga, né en 1949 à Gao, Soudan français ou Afrique centrale occidentale, et mort le 28 février 2026 à Bamako, Mali. Nous rentrons dans de vifs sujets. Aujourd'hui, on va parler un peu de RLF, une musique ancienne du Ghana. L'histoire de cette musique haute en couleur suit celle de la décolonisation. Le RLF serait né de la rencontre entre les soirées chics de la haute société RLF et des groupes populaires qui jouaient là où on s'amuse, là où l'on trouve le vin de palme, Palm Wine Music. Rapidement, cette musique s'est propagée sur toute la façade ouest-africaine, se nourrissant de toute la musique qui arrivait par bateau des États-Unis, des Antilles et de l'Europe. Quand le Ghana accède à son indépendance en 1957, le RLF devient de facto la musique de la liberté. La même histoire s'est produite à l'indépendance de la Jamaïque en 1962. La porte de la musique américaine dans le mento local va engendrer le ska, puis le reggae via le rock steady. Le RLF va connaître une explosion dans les années 60 et atteint son apogée au milieu des années 70. Phagocytant tout sur son passage, blues, soul, funk, psychédélisme, rumba, salsa, etc. Tout passe à la moulinesse africaine. Cela donne une musique hautement hypnotique et dansante. La compréhension du mot groove est maintenant donnée à tous. Il suffit de se laisser bercer par la musique pour en ressentir immédiatement les effets au niveau du bassin. Le RLF se développe d'abord à Kumasi, dans les années 1920, seconde ville du Ghana. Puis, ce rythme explose à Accra, devenu l'aéroport de transit des forces alliées en campagne au Moyen-Orient. Le Ghana est aussi, en 1954, la première usine de pressage de vinyle d'Afrique de l'Ouest. Située à Kumasi, justement, et c'est au début mars 1957, le premier pays d'Afrique de l'Ouest à s'émanciper de l'ancienne puissance coloniale. Le RLF est également servi par le bouillonnement idéologique d'une élite intellectuelle dont la réflexion s'articule autour de quelques grands thèmes comme le nationalisme culturel, le respect de la personnalité africaine, la solidarité des peuples noirs et surtout le panafricanisme dont le plus ardent militant est Kwame Nkrumah, le président de ce pays indépendant en 1957. Cette indépendance est célébrée dans de nombreux morceaux de musique. La musique et la danse RLF sont inscrites sur la liste représentative du patrimoine culturel immatériel de l'humanité par l'UNESCO en 2025. On va écouter Tété Mensah. Emmanuel Tété Mensah, né le 31 mai 1919 à Accra, ET, comme on l'appelle souvent, fréquenta l'école à Johnstown où il apprit à lire les partitions musicales et jouer la flûte traversière et du piccolo avec un professeur du nom de Joe Lamptey qui forma l'Accra Orchestra. À partir de son groupe de fifre de l'école en 1932. Écoutons Mehdi Mehdi du Tété Mensah.

Merci Emmanuel Tété. Je crois que cette chanson nous a été donnée dans la langue bleue. Nous continuons toujours à danser sur le rythme High Life. Oui, vivre, vivre et vivre. On va écouter Ebo Taylor. Ebo Taylor est prénommé le pilier du High Life. Ebo Taylor naît le 6 janvier 1936 à Cape Coast, Côte de l'Or britannique, et mort le 7 février 2026 récemment à Sapton au Ghana. Il est musicien, arrangeur et producteur de musique ghanéenne qui s'exprime dans le système musical du Halef qu'il contribue à moderniser en le mariant au jazz et aux instruments amplifiés. On va écouter African Woman de Ebo Taylor.

Tracy Taylor, African Woman. Merci. On va écouter maintenant, toujours en relève, Jedou Blé Ambolé. Ambolé, né en 1947 à Sekondi, Takoradi, au Ghana, est musicien, chanteur et compositeur ghanéen. Inspiré par l'afrobeat, il est le créateur du genre musical Simingua, une variante du Ralef qui est un mélange d'afro, beats, reggae, de groove, de soukha, du jazz et du funk. On va écouter Kwa Kwa de Ambolé.

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1: Merci, merci, Mastablé Embolé. Merci, merci pour ton titre quoi. Là, on va écouter Madame Akosua Champong. Elle est née le 17 novembre 1969 à Accra, au Ghana. Elle a fait ses études secondaires au lycée Holy Child de Cape Coast. Champong a commencé à chanter dès son plus jeune âge et a été découvert dans les années 1990. Écoutons Oba Mai Akosua Champong.
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0: Merci. On a un assistant aujourd'hui, il a un mot.
1: Bonjour, nous sommes ici à l'émission du Carrefour du Savoir de Radio Libre en Périgord qui vous écoute. Et nous sommes ici à l'émission des Carrefours du Savoir.
0: Merci. Là, on va écouter Kune Asabia Kropa. Kune naît dans une famille de musiciens. Eugenia Asabia Kropa fait ses débuts auprès de son frère Eugène et de musiciens ghanéen professionnel se produisant au Togo. Elle s'initie au saxophone, chante au sein du Sweet Talk et en 1978 rejoint en Côte d'Ivoire les Black Hearts où joue son frère Eugène. Il est bassiste. On va écouter Asabia Wamaya.

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Merci à la reine Asabia Kropes qui nous dit, qui nous chante Asabia Wamaya. Nous continuons toujours en high life. On va chez un grand homme de la musique ghanéenne, Daddy Lumba. De son nom de naissance, Charles Kwadwo Fosu est né le 29 septembre 1964 à Nsuta, dans la région d'Ashanti, au Ghana. De confort Jamfi, plus connu sous le nom d'Amasa et Johnson Kwadwo Fosu. Il est le deuxième d'une famille de trois frères. Les deux parents étaient enseignants. Son père est mort au début de son enfance. Écoutons Yeni Nsi de Daddy Lumba.

0: Merci Dadi Lumba. Et on continue toujours au Ghana. Là, on va aller directement chez le grand Kodjo Antwi. Originaire de Darkouman à Accra, au Ghana, Julius Kodjo Antwi Aka, dit Monsieur Music Man, titre d'un de ses albums Opus en 2003, est un auteur, compositeur, arrangeur, producteur, guitariste, virtuose et chanteur, développant un afro-pop reggae teinté de high-life, soul, R&B ou encore rock. Il est né le 24 novembre 1959 à Accra, au Ghana. On va écouter Medofopa de Kodjo Antwi.
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Merci, merci à Kodjo Antui. Là, on va relier le Bénin à la France, Bordeaux à Dangbo. On va parler d'une exposition qui se tient à Bordeaux le samedi 28 mars 2026, salle Santé à Bordeaux. Madame Gounongbe Messinien Urmine aurait représentant de Orange Money Europe et partenaire du Festival International Zogben 2026, 6e édition. Zogben, héritage en mouvement, quand le passé éclaire l'avenir. Caravane, contes et légendes du Fa. Danse patrimoniale, conférences, débats, ateliers et masterclass. Exposition d'art, dégustation culinaire, marché artisanal, jeux traditionnels, projection de films, distinction. Zogben aura lieu du 23 au 26 juillet 2026 à Dangbo, au Bénin. On peut aller sur le site festivalzogben@gmail.com. Nous sommes conviés ce week-end, le week-end du 28, pour avoir les explications de la représentante et surtout commencer déjà à préparer nos vacances, ceux qui voudraient aller au Bénin pour profiter un peu de la culture.

0: toi. Merci, merci aux Eric, parce qu'on a deux Eric aujourd'hui. Il y a le technicien Eric Darrien, et qui ne cesse de nous honorer à tout moment qu'on a besoin de lui. Il est là. Merci Eric. Et on a un chairman, petit Eric aussi, qui est au studio aujourd'hui. Merci d'être, de nous avoir accompagnés. Merci aux auditrices et auditeurs de nous avoir prêté cette attention particulière. Alors, on se dit à la prochaine. 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

0: Voilà, bonjour et bienvenue sur RLP 102.3 pour ce nouveau direct de Famille, Justice, Enfance avec un magnifique générique de début d'émission que vous avez sûrement tous reconnu. On coupera ça au montage, voilà, avec Stéphane et Famille, Justice, Enfance, votre émission sur la famille contemporaine occidentale. Aujourd'hui, nous avons monsieur Jacques Hainaut qui vient nous revoir 3 ans plus tard. Donc ce soir, c'est le club des anciens de Grand Lebrun, de Bordeaux. Hein. On en profite, on fait mousser un peu notre nostalgie. Jacques Hainaut, plusieurs ouvrages. Pourquoi vos enfants, Facebook et vos enfants guide pratique. Pourquoi vos enfants devraient quitter les réseaux sociaux. Le dernier en route, là, oui, pourquoi vos enfants devraient quitter les idées sociaux. Pornographie, la vraie violence, les enfants face aux écrans. Jacques qui va nous expliquer un petit peu son parcours, mais Jacques est très très impliqué dans la protection de l'enfance face à la technologie, d'où le titre de l'émission de ce soir, Enfance et technologie. Jacques, bonjour.
1: Bonjour.
0: Pas trop chaud là où vous êtes, c'est bon, tout va bien?
1: Ça va, je suis bien équipé.
0: Bon, très bien. Jacques, oui, une dizaine d'ouvrages. Qu'est-ce qui a fait que dans votre carrière de journaliste indépendant, comme ça, vous soyez vraiment intéressé à la situation de l'enfant face à la technologie, face aux écrans? Qu'est-ce qui vous a amené sur ce terrain, en fait?
1: Alors donc, effectivement, comme vous l'avez dit, je suis journaliste, ça fait... Une quarantaine d'années que je suis maintenant les nouvelles technologies. Et puis, il y a 25 ans, lorsque j'allais devenir jeune papa, j'ai commencé à m'intéresser à l'impact des écrans, des images sur les enfants. Mmh. Et il y a eu plusieurs rapports trois rapports officiels qui étaient sortis sur ce thème-là cette année-là. Il y en a un qui était bon, l'autre qui était moyen et l'autre qui était nul. Ah. Et donc, j'ai décidé de faire ma propre enquête. Et de cette enquête, effectivement, est sorti ce premier livre, en tout cas, premier livre consacré aux enfants et aux écrans, donc, qui s'appelle « Pornographie, la vraie violence, les enfants face aux écrans », et qui est sorti donc en 2003.
0: Voilà. D'accord.
1: Après, on m'a demandé de participer à des conférences sur ce thème des enfants et des écrans. Et donc, les parents m'ont posé d'autres questions. Les enfants m'ont posé d'autres questions, parce que j'interviens aussi bien devant un public d'enfants, à partir du CP, très grossièrement.
0: Vous faites des conférences de manière régulière.
1: Des conférences, oui. Ouais. Et des conférences, des interventions dans des adultes, des éducateurs, des parents. Et donc, voilà, tout ça donne matière à questions, une riche matière pour mes ouvrages. Et donc, j'ai continué à suivre l'actualité des écrans et des enfants, donc avec l'arrivée des réseaux sociaux, des smartphones, etc. Et donc, ce dernier ouvrage que vous avez eu l'amabilité de citer, hein, « Pourquoi vos enfants devraient vite quitter les réseaux sociaux ?»
0: Alors nous, ici, on avait déjà fait des émissions, on avait évoqué ces sujets-là à l'époque, hein, mais surtout au niveau cognitif, les conséquences par rapport au développement cérébral des enfants. Et nous, ici, à RLP, dans Famille Justice Enfance, on a fait aussi plusieurs émissions pour expliquer qu'un enfant qui est seul sur Internet, c'est un enfant qui est en grave danger. Il suffit de voir les prédateurs, tous les tarés, les débiles qu'il y a sur les réseaux et qui vont s'adresser aux enfants de manière inappropriée, que ce soit la Team Argus ou d'autres. On a fait des enquêtes, on crée des comptes Facebook ou YouTube d'enfants, même pas provocateurs, rien du tout, juste d'enfants. Les premiers messages inappropriés, c'est moins de 30 minutes. Donc il faut faire attention, on ne laisse pas ses enfants comme ça.
1: Il ne faut pas laisser un enfant seul devant les écrans.
0: Voilà.
1: Pour la raison déjà que vous avez formulée. Et puis il y a une autre raison, c'est qu'on ne sait pas lorsqu'ils sont petits, qu'est-ce qui leur fait peur. Des choses qui peuvent nous paraître totalement anodines à nous adultes peuvent leur faire peur. Je vais vous citer un exemple sorti de notre contexte familial. Notre aîné a un camarade qui s'appelle Alexis. Alexis, lorsqu'il avait, il avait 5 ans, il avait peur devant un dessin animé voilà, qui se déroule dans la forêt avec des petits personnages et disputes entre animaux dans la forêt. Donc c'est très mignon, mais en fait, ça lui faisait peur. On peut faire de la psychanalyse de bac à sable. Peut-être que dessin animé qui se passe dans la forêt. Ça lui a rappelé la forêt, que dans la forêt, il s'était promené quelques jours auparavant avec ses parents qui avaient perdu de vue quelques instants ses parents dans la forêt. Ça lui a fait très, très peur. Alors, peu importe, il a eu peur de voir ce dessin animé. Donc, on ne sait pas ce qui leur fait peur quand ils sont tout petits. Et donc, on ne laisse pas un enfant seul devant un écran.
0: Alors, on ne laisse pas un enfant seul devant un écran, certes, mais je me souviens que à notre époque, de mon temps, c'était mauvais signe quand je commence à dire ça, parce que ça m'a en train de pris un coup de vieux dernièrement, là, voilà. De mon temps, les parents éduquaient leurs enfants et nous pouvions filtrer l'information qui arrivait à nos enfants, qui nous arrivait à nous, les gens, voilà, qu'on a été éduqués comme ça. C'est-à-dire qu'on avait des livres qui étaient par classe d'âge. On a eu l'introduction de la télévision, mais on avait des conseils par rapport à la télévision, pas avant tel âge, pas avant tel âge, pas avant tel âge. Il fallait les respecter, parce que quand on voyait un enfant devant un écran recroquevillé sur lui-même en train de se ronger les dents, en train de se ronger les doigts, c'est que visiblement, il avait des choses un petit peu trop en avance. Donc on avait la maîtrise, en fait, de l'information qui arrivait à l'enfant. On va dire c'est les années 70, 80, 90, hein, où on pouvait encore maîtriser un peu ce flot d'informations et participer vraiment à l'éducation. Mais là, lorsqu'on le lâche sur un TikTok et autres, on maîtrise plus rien. Et donc, en fait, on a perdu cette notion de contenu adapté à telle étape du développement de l'enfant.
1: Si vous voulez, la grande révolution dans ce contexte-là que vous évoquez, c'est le smartphone. Oui. Fin des années 2000, puisque à partir du moment où le smartphone a été introduit et est arrivé dans les familles, c'est le concept de l'écran mobile, c'est-à-dire que vous l'emportez tout le temps avec vous. Mm-hmm. Et c'est aussi le concept de l'écran personnalisé, unique. Avant, la télévision que vous évoquiez, ou même parfois l'ordinateur familial, c'était un écran dans la famille, oui. Avec effectivement les parents qui pouvaient servir de filtre entre l'information qui était diffusée et puis les parents, et les enfants, pardon. Donc les parents disaient, ben non, ça c'est pas pour toi, c'est pas de ton âge, je vais te coucher, etc.
0: Voilà.
1: Maintenant, à partir du moment où vous donnez un smartphone à un enfant, et les enfants, d'après mes sondages que je fais lorsque j'interviens, encore une fois en classe, vous avez 10% en CE2, 10% des enfants en CE2 en France quand tu as un smartphone, on passe à 20% en CM1, 30% en CM2, voire plus, et en 6e, on est à largement plus de 90%. Donc, à partir du moment où ils ont un smartphone, les parents ne peuvent plus filtrer.
0: Non.
1: Voilà. Alors, sauf s'ils installent un contrôle parental, mais il y a encore peu de parents qui le font. Vous avez plus d'ordinateurs protégés et dotés d'un antivirus, et donc protégés contre les attaques, les cyberattaques, que de smartphones d'enfants équipés d'un contrôle parental en France. Donc, peut-être que ça veut dire qu'on tient plus à son PC ou à son Mac qu'à son enfant, je ne sais pas, mais il y a quelque chose à creuser. Hein. Mmh. Et donc voilà, l'enfant, il a un smartphone, pas de contrôle parental, et c'est open bar. Et il se retrouve effectivement potentiellement en communication avec le monde entier. Et le monde entier, il y a des choses très bien, puis il y a des choses nulles, des choses violentes, il y a des malades, des pervers, il y a tout. Donc tout peut arriver. Alors je ne dis pas que ça va arriver à tous les enfants, hein. Heureusement, la plupart des enfants vont passer à côté de tout ça, mais ça peut arriver à chacun de nos enfants, donc il faut que les parents soient au courant.
0: Alors il y a aussi d'autres conséquences, hein, parce que vous nous rappelez que 42% des 12-17 ans passent entre 2 et 5 heures par jour sur leur smartphone. 9% d'entre eux y consacrent plus de 5 heures par jour. Et on sait qu'un enfant, c'est un développement. Un enfant, ça n'existe pas quand on parle de psychologie. On a fait beaucoup de psycho ici. Il y a différents stades de développement par rapport à l'enfant. Un smartphone, les algorithmes TikTok, des réseaux sociaux, ce sont des raisonnements flash de 30 secondes, 45 secondes, et ça fait après aussi les enfants qui passent trop de temps sur ces petits raisonnements segmentés ont du mal à aller lire des ouvrages, à se concentrer sur la durée, alors que très clairement, le monde dans lequel on arrive, la différence va se faire sur la capacité de concentration et la capacité de mener un projet à bien sur la durée et non plus d'avoir des raisonnements flash. Et on sait que la structure même du cerveau, la matière blanche et autres, est influencée par cette surexposition des enfants aux écrans.
1: Je confirme, donc ça fait 19 ans que j'interviens devant des enfants et je vois leur capacité de concentration, malheureusement, qui s'effondre d'année en année. Voilà, donc, tous les enseignants que vous pourrez interroger vous le confirmeront, les enfants ont des capacités de concentration de plus en plus faibles. Et effectivement, on pense que c'est dû à l'introduction du smartphone, aux applications que l'on peut utiliser sur ces smartphones, entre autres les réseaux sociaux. Et effectivement, les réseaux sociaux savent très bien que ce qui fonctionne, ce qui capte notre attention, ce sont les images. Donc, tous les réseaux sociaux que nos enfants utilisent sont à base d'images, de vidéos.
0: Courtes, 15 secondes, 30 secondes, une minute maximum. Très courtes.
1: Voilà, vous avez cité TikTok, il y a bien sûr Snap, Insta, etc., qui font exactement la même chose. D'abord, pourquoi est-ce que les images nous captivent, hein? Il faut très bien comprendre qu'une image, une vidéo, ça capte notre attention parce que ça nous raconte une histoire. Et une vidéo, c'est encore plus captivant parce que ça commence à vous raconter le début d'une histoire et donc vous avez envie de voir la fin de l'histoire. Vous allez regarder jusqu'au bout. Même si... TikTok et les réseaux sociaux, ils ont plus très bien compris que 15 secondes, vous avez, c'est la mémoire du poisson rouge. Hein. La capacité d'attention du poisson rouge, vous ne mémorisez rien, vous passez au truc suivant, vous êtes en manque. Ah, donc c'est vraiment un truc addictif. Donc c'est quasi pervers, hein, ces machins-là. Donc... voilà, il faut bien comprendre qu'aujourd'hui, lorsqu'on donne un smartphone à un enfant, on lui donne accès à des contenus, à des applications qui ont été conçues pour le rendre dépendant, pour être addictive. Oui. On parle là des réseaux sociaux. Il y a eu un procès aux États-Unis, à Los Angeles.
0: Oui.
1: Le verdict est tombé fin mars. Instagram, Meta, la maison mère d'Instagram, a été reconnue coupable pour avoir développé des outils qui rendent les enfants dépendants. Hein? Donc, ils ont été condamnés pour ça.
0: Meta et YouTube, les deux, je crois. Voilà. Pour avoir développé des fonctionnalités absolument conçues pour créer une dépendance. Parce qu'en fait, il y a de la pub, et puis c'est vraiment le processus démultiplié de créer du temps de cerveau disponible pour faire du placement de produits. On va le dire, hein, c'est devenu ça, en fait. Hein.
1: Oui, alors que tout ce qu'ils veulent, c'est gagner de l'argent. Mmh. Leur seule façon de gagner de l'argent, c'est de la publicité. Et pour pouvoir nous montrer le maximum de publicité, il faut qu'on y passe le maximum de temps. Et pour qu'on y passe le maximum de temps, il faut qu'on y revienne. Il faut qu'ils captent notre attention. C'est effectivement ce que vous avez appelé l'économie de l'attention, qui n'est pas nouvelle.
0: Oui.
1: C'est l'économie de l'attention est à la base de tous les médias.
0: Sauf que là, elle est quand même dirigée de manière, aucun garde-fou, vers des personnes vulnérables en développement intellectuel. Et
1: voilà, là, c'est une caisse de résonance. C'est une puissance exponentielle et dont ils ont mis au point plein de techniques. Et l'outil même du smartphone, est addictif. C'est-à-dire que certains disent oui, mais les enfants, ils jouent aussi aux jeux vidéo. Oui, la console de jeux vidéo, elle ne va pas clignoter lorsque l'enfant ne l'utilise pas pour lui dire « Coucou, je suis là, est-ce que tu veux passer un moment avec moi ?»
0: Tandis que le jeu vidéo, l'enfant est acteur, il n'est pas passif, il est acteur et sur plus de 45 secondes. Il y a un avantage quand même.
1: Absolument. Le smartphone, il vous envoie des notifications. Pour vous rappeler qu'il existe, vous inciter à l'ouvrir, à aller sur telle ou telle application.
0: Tout à fait. Alors, il y a aussi un point extrêmement intéressant. Par exemple, quand j'étais enfant, on disait, il y a une légende urbaine, comme ça, les informaticiens, sur ordinateur, ils ont des lunettes, des intellos, c'est des binoclars. Et là, on se rend compte qu'au-delà de 60 minutes, chaque heure de plus passée devant un écran numérique accroît de 21% le risque de myopie. Et vous nous rappelez que 90% des Sud-Coréens et des Singapouriens âgés de 20 à 25 ans sont myopes, et que chez nous, nous sommes carrément à 40%. Donc on a parlé du développement psychologique de l'enfant, on a parlé du danger social de l'enfant, maintenant on est carrément au danger physique par rapport à la myopie, aux lunettes, on lui fait du mal quelque part.
1: Alors, sur les problèmes physiques, il y a la myopie, il faudrait parler aussi de la sédentarité. Ouais. Commençons par la myopie. Donc effectivement, il y a toujours eu le syndrome du lunetteux au fond de la classe qui lisait trop de livres, voilà, de Mathéo, qui lisait des livres. Donc on sait qu'effectivement, être prêt, lire de près un livre papier ou un écran, c'est pas très bon pour le développement des yeux, parce que les yeux, ils ont besoin de faire des allers-retours entre le très près,
2: le très long, etc. Fixe, et l'œil a besoin d'aller loin, revenir, voilà. Autrement il y a des problèmes de focus.
1: Il y a aussi des conditions génétiques, c'est-à-dire que si vous avez des parents myopes, vous avez plus de chances vous-même de devenir myope.
2: Ah, mais nous modifions notre ADN en temps réel, donc lorsque nous reproduisons, nous transmettons ce que nous sommes devenus quelque part, hein, donc oui, c'est ça.
1: Ouais, alors, bon, et Autre point, donc pourquoi est-ce que ça commence, cette épidémie, entre guillemets, de myopie, pourquoi est-ce qu'elle a commencé en Asie, hein, parce qu'il y a une très forte pression scolaire sur les enfants pour qu'ils réussissent à l'école dans ces pays. Donc ils passent énormément de temps sur des livres, ils sont à l'école, ils ont des cours de rattrapage le soir, des cours particuliers, enfin, c'est toute une industrie qui s'est développée là-bas. Et donc, ils passent énormément de temps, en fait, aussi enfermés. Et le fait d'être enfermé, ça veut dire que vous n'êtes pas exposé à la lumière naturelle du soleil.
2: Ouais.
1: Alors, on ne va pas rentrer dans les détails.
2: Hein, mais ultraviolet, vitamine D, etc. Quand on en France développe.
1: Tous les spécialistes de la vision que j'ai interviewés ont bien expliqué que le fait de ne pas être exposé à la lumière du soleil, ben, ce n'est pas bon pour les yeux. Pour le développement de l'œil pour les enfants.
2: On envoie jouer un enfant dehors au foot ou courir, c'est le meilleur, c'est bien mieux qu'un médicament, hein, ça c'est clair et net.
1: Par exemple, hein, c'est pour ça que les petits Australiens, qui passent autant de temps que les Asiatiques ou les Européens devant les écrans, par contre, ils font beaucoup de sport, passent beaucoup d'heures dehors, il n'y a pas cette épidémie de myopie pour l'instant en Australie. Hein. Ah, autre facteur qui est très important, c'est que plus vous passez de temps sur les écrans, donc vous avez rappelé les chiffres assez conséquents quand même, une majorité d'enfants qui passent 4-5 heures sur les écrans, 9% d'entre eux qui passent plus de 5 heures par jour, alors qu'ils ont cours. Donc ça veut dire que si dans une journée, il n'y a que 24 heures. 24 heures, normalement, quand on est adolescent, il faut dormir 10 heures à peu près. Il reste 14 heures. Ils passent en moyenne 8 heures par jour dans leur établissement scolaire. Il reste 4 heures.
2: Où reste le jeu, la nature, les parents, la famille, les amis.
1: Il reste 6 heures. Ah ouais. Il reste 6 heures. Mm-hmm. 14 moins 8, 6. Sur ces 6, bah, il faut quand même enlever une heure de devoir, peut-être. Une heure pour s'alimenter.
2: L'IA est en train de les enlever. On en parlera après, mais avec cette heure-là, elle est en train de disparaître à cause de l'IA. Là. Voilà.
1: Il reste 4 heures. Et certains ont des activités extrascolaires, sport, etc. Mettons qu'il reste 3 heures, 2 heures, il y a des temps de transport.
2: Ouais,
1: il reste... maximum 2 heures par jour à consacrer aux réseaux sociaux. Donc si vous avez des enfants qui passent 5 heures, ça veut dire que, un, en général, ils ne font pas leurs devoirs, et deux, ils dorment moins longtemps que ce qu'ils ont besoin. Donc ils arrivent fatigués, et d'abord, là aussi, le sommeil, avoir un bon sommeil, c'est important pour l'œil, pour le développement de l'œil. Et puis, bien sûr, ça rejoue sur la concentration.
2: Bien sûr.
1: Si vous arrivez fatigué le lendemain matin en cours, vous ne pouvez pas vous concentrer.
2: Ben oui.
1: Et donc, ça veut dire aussi que s'ils ne peuvent pas se concentrer, ils ne peuvent pas commencer à comprendre le cours, ils ne peuvent pas commencer à l'apprendre. Et donc, paradoxalement, par rapport aux bons élèves, ils vont avoir encore plus de travail. Parce que les bons élèves, un des secrets des bons élèves, hein, c'est de rester concentré le plus longtemps possible pour comprendre et apprendre et assimiler le cours. Donc voilà, tout ça, ça s'en se remêle.
2: Il y a un intérêt à emmener nos enfants au sport 2 à 3 fois par semaine. Hein. Ce n'est pas du harcèlement. Et après, ils dorment mieux. Puis après, tout se passe beaucoup mieux. Il y a un intérêt à faire ça, hein, bien sûr. Alors, avant qu'on parle de l'IA, je voudrais quand même qu'on ait aussi autre chose. La technologie, c'est pas que des choses négatives. Les évolutions modernes, ce ne sont pas que des handicaps, des agressions pour nos enfants. De toute façon, vu le monde dans lequel on est, il faut aussi qu'on les prépare à utiliser l'outil technologique, l'IA et autres. Autrement, ils pourront pas s'adapter au monde et puis ils auront pas des positions sociales intéressantes. Comment fait-on quand on a décrit tous ces dangers, disons qu'on leur fait du mal, qu'on les met en danger, qu'on les rend myopes, que ça peut les rendre à moitié idiots et tout. Comment on fait pour préparer nos enfants, en fait, au bon côté de la technologie, de la modernité? Comment on fait?
1: Alors, d'abord, un petit bémol par rapport à ce que vous avez dit.
2: Oui.
1: Je suis Je suis pas là, on n'est pas là pour diaboliser les nouvelles technologies.
2: Non, justement.
1: À les utiliser pour notre travail, on est les premiers à les utiliser ce soir.
2: Et ça ne va pas s'arranger.
1: Pour diffuser en direct notre entretien sur YouTube.
2: Ça, c'est génial. Vous voyez, on peut parler à des gens. Il y a 40 ans, on ne pouvait pas faire ça. Donc, c'est très bien tout ça.
1: J'ai une partie de ma famille qui est dans la Silicon Valley.
2: Bah oui.
1: Rappelez-vous, il y a 40 ans, il y a plus de 40 ans, que appeler les États-Unis. Ça coûtait, on va rester poli, mais ça coûtait très très cher.
2: Il fallait envoyer du papier sur lequel on écrivait au stylo avec un timbre dessus, ça mettait 3 semaines. Là. Donc, oui, bien sûr.
1: Oui, mais on pouvait appeler, mais ça coûtait très très très cher. C'était l'époque de France Télécom, des PTT même peut-être, et ils s'en mettaient plein les poches avec les appels vers les États-Unis.
2: Ah, ils ont
1: aujourd'hui, vous prenez WhatsApp, vous avez une visio, je suis en visio avec ma famille quand je veux, aux États-Unis. Mm-hmm. Et c'est gratos. C'est gratuit. Oui. Donc, c'est quand même génial. Alors, je vais régulièrement dans la Silicon Valley, c'est là où j'en viens pour mon bémol, pour mon travail, pour voir ma famille. Et je suis allé une fois visiter une école, elle s'appelle la Wharton School of Peninsula, qui est l'école fréquentée par les enfants de l'élite de la Silicon Valley. Mm-hmm. Pourquoi ? Parce que cette école, elle est à Los Altos. Los Altos, comme son nom l'indique, ça veut dire en espagnol les collines. Et c'est un des plus beaux endroits de la Silicon Valley. Donc, des collines magnifiques, des arbres, des vraiment, c'est magnifique, avec les plus belles maisons pratiquement de la Silicon Valley. Mmh. Donc, c'est là où habitent les patrons de la Silicon Valley. Et en bas de cette colline, il y a d'abord l'autoroute, la 101, la 85, 80, enfin l'autoroute, une des deux autoroutes qui permet de remonter la Silicon Valley et d'aller vers Palo Alto, etc., tous les sièges sociaux de la Silicon Valley. Et puis il y a une école qui est juste là, pratiquement à l'entrée de cette autoroute. Et cette école, elle est un peu particulière, c'est pas Montessori, mais un peu le genre. Et non seulement il n'y a pas d'écran, mais il n'y a même pas de livre. Ce sont les enfants qui eux-mêmes font leurs propres manuels, ils ont des magnifiques cahiers, etc. Donc les patrons de la Silicon Valley mettaient leurs enfants là, c'était pratique, puis ils se retrouvaient entre eux, etc., dans cette école un peu particulière. Puis il y a eu un article du New York Times disant que les patrons de la Silicon Valley mettent leurs enfants dans une école où il n'y a pas d'écran. Alors c'était à la fois vrai...
2: Oui, j'ai passé ça. Oui.
1: Voilà, c'était à la fois vrai et pas vrai, parce qu'ils n'ont pas vu au départ...
2: Attention, en Californie, ils sont très très progressistes, hein, ils ont beaucoup beaucoup d'idées, et on ne sait pas encore ce que ces enfants-là vont devenir. Hein, mais bon,
1: oui, c'était... Mais en tout cas, les patrons de la Silicon Valley ne mettaient pas au départ leurs enfants dans cette école, parce qu'il n'y avait pas d'écran, mais parce qu'elle était là, c'était très pratique, voilà. C'est une école un peu, en plus c'est assez cher. Donc
2: c'est celle qui habitait à côté de chez eux, en fait. Donc, voilà.
1: Ils sont entre eux, voilà, ils habitaient, c'était à côté de chez eux. Et puis il y a eu cet article. Et donc du coup, depuis, tous les gens, là, beaucoup de pas seulement les patrons, mais beaucoup de parents de la Silicon Valley se disent, bah, chouette, il faut que je mette mon enfant dans cette école. Il n'y a pas d'écran, puisque les parents, les patrons de la Silicon Valley sont pareils. Donc du coup, c'est devenu vrai. Aujourd'hui, on met ses enfants dans cette école pour qu'il n'y ait pas d'écran. Donc aujourd'hui, vous avez quand même un retour en arrière dans la Silicon Valley. Hein. Beaucoup de gens font attention à ne pas mettre trop leurs enfants devant dans les écrans. Et ils savent très bien que ça risque de les enfermer dans ce cercle, tous ces problèmes d'addiction, de sommeil, de myopie que nous avons évoqués.
2: De réduction, de concentration, voilà. De profondeur de raisonnement.
1: Mais ils savent aussi que quand même, ce n'est pas si compliqué que ça non plus à utiliser.
2: C'est là où je voulais en venir, en fait. C'est une question de dosage.
1: On n'a pas non plus besoin d'apprendre à nos enfants de 12, 14, 15 ans à savoir maîtriser un montage sur YouTube, etc. Ça s'apprend assez vite. Dans les pays nordiques, ils reviennent en arrière. Plus de tablettes, plus d'écran, plus de livres numériques. Ils reviennent aux livres papier et aux basiques de l'enseignement. Savoir écrire, savoir calculer, savoir raisonner, avoir un esprit critique. L'esprit critique par rapport à l'IA, c'est quand même pas mal.
2: Vous avez lâché le mot, l'IA va révolutionner la façon dont nous éduquons nos enfants, dont les enseignants transmettent leur savoir. Ça révolutionne complètement. Là, dans les 5 minutes qui nous restent, en fait, j'aimerais qu'on parle de parentalité. Parentalité, en fait, on n'est pas là pour enlever la technologie à nos enfants. Allez, sujet de dissertation, là, on a 4 minutes et 3 feuilles. Éduquer, après tout, est-ce que ce n'est pas accompagner l'enfant à s'accaparer, à s'approprier les outils de manière mesurée, modérée, progressive ?
1: Oui, Mais la première chose à acquérir, c'est quand même de savoir lire et écrire. Vous avez, je n'ai plus le chiffre en tête, mais une proportion importante d'enfants qui arrivent en sixième sans maîtriser correctement l'écriture et le calcul.
2: Ah, on a une baisse de niveau en France, c'est hallucinant.
1: Et la lecture. Voilà. Donc, il y a un phénomène, il y a tout un processus de rattrapage, mise à niveau en sixième. On ne parle pas du niveau en maths, arrivé même en classe préparatoire, même en grande école. Maintenant, il y a des cours de rattrapage, mise à niveau, même en grande école. Donc, ça veut dire qu'à minima, il ne faut pas donner de tablette dans les établissements scolaires en sixième. Parce que s'ils ne savent pas lire et écrire, ils ne vont pas apprendre à lire et écrire sur une tablette. Il ne faut pas se leurrer. Donc, encore une fois, moi, j'interviens, je suis intervenu, je réinterviens dans un établissement qui revient en arrière. Voilà, j'ai toujours tenu le même discours, j'aurais toujours dit tablette, donner des tablettes, ce n'est pas une bonne idée. J'étais un peu leur bonne conscience, ils me faisaient venir pour leur bonne conscience. Non, ils me font revenir en disant oui, vous aviez raison. Voilà.
2: Oui, puis donc, vous me disiez juste avant que ce sont maintenant parfois les directeurs d'établissement qui demandent aux parents de modifier leurs pratiques par rapport à l'exposition de leurs enfants.
1: Vous avez des établissements scolaires qui font signer à l'entrée en sixième une charte aux parents par laquelle les parents s'engagent à ne pas donner de smartphone à leurs enfants avant le lycée, avant la seconde. Bon, vous avez compris qu'idéalement, je pense qu'il ne faudrait pas donner de smartphone avant la majorité.
2: Bah vous défendez la règle des 6-9-15, hein, qui est devenue 6-9-18 quasiment. Hein.
1: Oui, mais je pense que pour que les parents comprennent bien que plus tard on donne un smartphone à son enfant, mieux c'est pour lui. C'est quand même ce qui compte, c'est son intérêt. Je pense que s'il faut faire passer le message, pas de smartphone avant 18 ans.
2: Alors, donc, moi, je vais nuancer.
1: On va peut-être arriver à pas de réseaux sociaux avant 15 ans en France, comme ça a déjà été mis en application en Australie. On n'aura pas de recul, on n'a pas encore le recul, on ne sait pas ce que ça donne. Mais moi, je dis, mettons la barre plus haut possible pour que les parents donnent le plus tard possible.
2: Alors, on va nuancer parce que là, c'est un peu brut. On ne met pas ses enfants seuls avec un smartphone avant un certain âge. Mais après, ce que moi j'ai fait avec mon enfant à une époque, par exemple, qui était des moments de parentalité, qui était des moments d'accompagnement, d'appropriation de la technologie. On était les deux. Elle avait sa petite chaîne YouTube. Elle avait fait des petites créations 3D. On les mettait ensemble. On passait 20 minutes tous les deux sur l'ordi. Ça, par contre, c'est pas nuisible.
1: Oui, mais c'était un discours élitiste que vous tenez.
2: Je m'excuse.
1: Pardon. Non, mais je veux dire, c'est parfait élitiste. Bon. Il y a peu de parents qui, comme vous, peut-être comme moi ou d'autres personnes, sont capables d'accompagner comme ça leurs enfants dans l'utilisation des nouvelles technologies.
2: Il faut rappeler aux parents que la parentalité, c'est passer du temps avec ses enfants.
1: C'est l'accompagnement, bien sûr.
2: C'est l'accompagnement.
1: Mais le premier accompagnement, c'est de lire des livres à ses enfants le soir avant qu'ils s'endorment.
2: Oui, ça commence par ça. Et puis après, on leur donne des livres pour qu'ils lisent. Voilà.
1: Voilà. Après, ils lisent. Les
2: enfants lisent plus, c'est dramatique.
1: Arrivé à un moment, ils vont vous dire « Mon papa, t'es gentil, mais maintenant, je peux lire mes livres tout seul. »
2: Très bien.
1: Voilà. Et là, vous avez, si ils vous disent ça, ben, c'est vous avez gagné.
2: Oui, je suis bien d'accord. Jacques Hainaut, son dernier ouvrage aux éditions Télémac, Facebook et vos enfants, guide pratique, les 45 questions à se poser.
1: Pourquoi... Alors, le dernier, c'est plutôt... Pourquoi vos enfants devraient vite quitter les réseaux sociaux?
2: Merci à Amazon, effectivement, vous avez raison, c'est celui-là. Jacques, on vous trouve comment, si on veut vous parler, vous interroger, avoir une liaison avec l'auteur, ou vous entendre en conférence, comment est-ce qu'on vous trouve?
1: Je suis sur tous les réseaux sociaux pour voir comment ça marche.
2: Très bien.
1: Même si j'y passe pas trop de temps, mais je reçois des emails me disant que j'ai reçu des messages sur les réseaux sociaux. J'ai des sites internet, eno-h2no.com, voilà. nosenfants.fr, et j'ai une adresse email qui est publique, celle-là est publique, l'initiale de mon prénom, J en minuscule, mon nom de famille, h2no, J-H-E-2-N-O, tout ça en minuscule, @yahoo.com. Le .com étant important, si vous envoyez à .fr, ça n'arrivera pas.
2: Très bien, un ouvrage en préparation, des projets, rapidement?
1: Oui, plein de projets, oui, bien sûr.
2: Bon. Jacques, merci beaucoup de votre disponibilité, on vous reparlera d'ici quelques temps, quand vous aurez une nouvelle actualité, et à tous les auditeurs, à la semaine prochaine, au revoir, la suite des programmes sur RLP.
1: Merci à vous.

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2: Bonjour les filles, bonjour les garçons, bienvenue sur le Funk Anthology. Comme chaque semaine, vous écoutez DJ Vibe de Classic to Very Rare.

Vous écoutez le Funk Anthologie à l'instant, album de la semaine, Philippe Boyle. À suivre sur le meilleur du son des années 80, le GW McGee. Tout de suite, First Light, welcome.

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Bailey, album de la semaine sur le Funk Anthology. Le meilleur du son des années 80. Il est temps pour l'équipe de vous quitter, on se retrouve la semaine prochaine. Salut à tous!

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